0: Voilà, l'Inde et Histoire de Révolution, une émission qui nous amènera en deux volets donc vers la révolution non violente menée par, par Gandhi en 1947, qui donc séparera partiellement les destins de l'Inde et du Royaume-Uni et de l'Angleterre. Revenir donc aujourd'hui sur, on l'a dit, on revient aujourd'hui plutôt sur la genèse de cette présence anglaise en Inde, une présence anglaise partagée dans la première émission donc avec une présence française, costaud elle aussi dans ses prémices, une présence portugaise, toujours là, en gros les trois puissances européennes présentes,
1: oui, présentes en Inde. Il y a aussi les Hollandais, il y a même des comptoirs danois, hein. Je crois que c'est peu la plupart du temps.
0: C'est pour peut-être ça. Pas fait long feu. au milieu de ces trois ogres qui se battent un gâteau de plus en plus juteux, c'est un petit peu entre les lignes ce qu'il faut comprendre, hein, avec ce fameux royau de la couronne. Qu'est-ce qui va faire donc au tournant du 18e siècle, que à un moment ou un autre, ce soit les Anglais qui prennent le dessus finalement sur les autres puissances coloniales. Alors sur la France, on l'a compris, il y a déjà peut-être un manque de projet colonial.
1: C'est indubitable parce que aux Indes, Dupleix est vainqueur.
0: Militairement,
1: pour l'essentiel. Bien sûr, c'est toujours plus particulier parce que tel fort repasse aux mains, mais pour l'essentiel, Dupleix est militairement a réussi à asseoir le pouvoir français. Simplement, il n'est pas compris du tout par la Compagnie des Indes Orientales, qui a toujours uniquement un esprit de fonctionnement de type comptoir, c'est-à-dire qui n'a aucune vision politique, elle n'a qu'une version mercantile. Or, elle n'a pas compris qu'effectivement, pour asseoir ce commerce, il faut asseoir un pouvoir politique.
0: Donc, c'est pour autant bien une question économique quand même, hein.
1: Oui, mais ça dépasse les considérations économiques. Il y a des questions d'enjeu, de prestige, de grandeur de la nation, même si on n'y est pas encore exactement. Il y a aussi des choses de cet ordre-là. C'est toujours les passions humaines et les acteurs humains sont toujours en fait polyfactoriels. Donc c'est pas que des questions financières. Il y a la gloire, le prestige, la notoriété, l'ambition. À cette époque-là, enfin, cette époque qui va donc de la fin du XVIIe jusque donc au XIXe siècle, quelques aventuriers sont encore capables de se faire, je dirais, couronner roi. Il y a ce célèbre livre de Kipling, L'homme qui devint roi, adapté au cinéma avec Sean Connery dans des rôles principaux, par exemple, qui illustre ce rêve. Il y en a
0: l'homme
1: eu d'autres.
0: Qui voulut être roi, je crois que c'est exactement
1: le titre. Oui, plus précisément.
0: Mais c'est plausible ce genre d'aventure de Kipling, c'est-à-dire qu'il y a vraiment comme ça quelques aventuriers.
1: Pas dans le sens de l'histoire de Kipling, puisque là ça fait remonter des histoires avec Alexandre le Grand, la franc-maçonnerie, mais en tout cas la possibilité par exemple pour des Européens de devenir Raja. On a le cas du Raja Brook, le Raja Blanc. Alors là on est un peu plus du côté de l'Asie du Sud-Est que voilà, mais oui, il y a des histoires. Il y a des histoires comme ça. Dupleix lui-même a le titre de Nabab en Inde, puisqu'il se fit céder par un prince indien un des trônes de la région du Deccan, qui lui permettait de contrôler tout un territoire, un territoire très important, avec le titre donc d'un prince local. Donc il y a ce côté un petit peu aventure extraordinaire. Ou un personnage qui est un roturier. Je ne connais pas ces armes de noblesse là, si je puis dire, du côté Dupleix, mais c'est pas un représentant de l'aristocratie, de la grande aristocratie. Donc c'est un petit personnage qui potentiellement arrive à se tailler une sorte de royaume dans ces terres lointaines et mystérieuses, auréolées d'encens, d'épices, de mystères. Voilà, hein, y a tout cette magie aussi de l'attrait de l'Orient. Et ça, ce sont des choses qui resteront pendant très longtemps en termes à la fois de possibilités, concrètement, et en même temps en tant que rêve dans les imaginaires collectifs. Oui. Donc, pour revenir à ce qui va arriver, c'est qu'en réalité, donc, il est incompris de la part de la Compagnie des Indes orientales, à tel point qu'un certain nombre d'affaires se trament dans son dos le faisant paraître comme plutôt suspect aux yeux de sa propre direction. Et surtout, ça va être en 1754 une élimination politique de Dupleix en raison du conflit, plutôt disons du conflit qui existe entre la France et l'Angleterre. Et donc lui, il paye en quelque sorte pour ce qui se passe du côté européen. Puisque ça va se dérouler de la manière suivante, en 1754, les directeurs de la compagnie, sur la foi d'un rapport, de rapports tronqués qui leur ont été envoyés, vont forcer le gouvernement à envoyer en Inde un commissaire spécial avec l'ordre de remplacer Dupleix et de le renvoyer en France, à la plus grande joie des Anglais et à la plus grande surprise des Indiens de Pondichéry, plutôt à leur plus grande déception, puisque beaucoup aussi de princes indiens soutenaient la France dans ce contexte-là. C'est pour ça que Dupleix est neutralisé pratiquement du jour au lendemain. Donc là, c'est juste avant le début de la guerre de 7 ans, qui est une guerre qui va de 56 à 63 et qui se verra au final, plutôt qui verra au final la victoire des Anglais. Et c'est suite à ce retrait de Dupleix, il est obligé de rembarquer en France, comme je disais, malu militari. Il va être spolié, il va être, on va lui faire il va avoir tenté de faire des procès contre la compagnie pour essayer de retrouver certaines sommes d'argent qui lui étaient entre guillemets dues dans ce cadre-là. Il va passer finalement la fin de sa vie dans des querelles de justice et il va finir pratiquement dans la misère, oublié et ruiné de tous. Et c'est ceux qui en Inde donnera les mains libres aux Anglais pour pouvoir appliquer d'ailleurs pratiquement la même politique. En tout cas à cette époque-là, à la fin du 18e, ils vont changer de politique. Mais à cette époque-là, en appliquant la même politique que Dupleix, et le succès, ils le connaîtront de manière très importante. Et cette même mise des Anglais sur l'Inde est sanctionnée par ce qu'on appelle le traité de Paris, qui est en 1763, hein, qui est au terme de la guerre de 7 ans, qui nous laisse 5 comptoirs, des sortes, d'une sorte de modeste figuration commerciale, mais qui nous élimine politiquement. C'est là où on garde Pondichéry, c'est là où on garde Chandernagore, Karikal, Mahé et Yanaon, aussi comme comptoir. Et comme je le disais, désormais, la voie est ouverte, même s'il reste encore ces comptoirs français, même s'il y a encore quelques comptoirs portugais, puisqu'il y a le cas par exemple de Goa qui sera rétrocédé. Il y en a un deuxième, mais je ne l'ai plus en tête.
2: Qui est en déclin de toute façon à ce moment-là.
1: Oui, au XVIIIe siècle, oui, au XVIIIe siècle, oui, oui. Mais disons qu'à cette époque-là, il y avait encore au moins ce type de puissance aussi. Comme j'ai dit, il y avait aussi des Hollandais, il y avait aussi des Danois. Mais désormais, politiquement, c'est la puissance anglaise qui commence à dominer le territoire. Et là, ça va être un personnage qui est une sorte d'alter... Comment dit-on, alter ego, oui, disons une sorte de personnage comparable à Dupleix, mais du côté britannique, qui va mettre en route cette aventure et qui s'appelle, alors il y a un, j'ai oublié son nom, c'est Robert, je recherche dans mes petites notes, voilà, c'est Robert Clive qui a été le grand, entre guillemets, adversaire de Dupleix. Voilà. Et donc une fois qu'il est rappelé en France, eh bien, comme je disais, pour eux, ils ont les coups des franches.
2: Les coups des franches pour faire quoi? Alors, comme on l'a dit, il n'y a pas une Inde, une multiplicité. La domination anglaise ne va pas s'inscrire d'une seule façon, mais d'une façon diverse en fonction du territoire, en fonction...
1: Oui, parce qu'à cette époque-là, donc, si on revient sur le conflit, on peut dire la date, c'est 1770, hein, pour donner une date repère facile. Donc là, désormais... Cette colonisation anglaise aux Indes, elle est dirigée par l'East India Company, hein, je veux dire la compagnie rivale de la compagnie des Indes orientales du côté français. Et par ce jeu donc de grignotage territorial, par des victoires progressives sur des rajas et divers rois indiens, et bon, eh bien, ils vont asseoir leur pouvoir sur le sous-continent. Donc ils sont présents. Si on prend la période de 70, ils sont présents à Calcutta, à Bombay. Alors ça, à Bombay, c'est très intéressant parce qu'au départ, c'est une colonie portugaise, c'est un territoire portugais, mais qui est passé aux mains des Anglais par le mariage, par, disons par la dot, je ne sais plus quelle était la princesse exacte, mais par le, disons c'était dans la dot de cette princesse portugaise avec donc un prince anglais. Voilà, c'est comme ça que c'est passé du côté des Anglais. Donc ils ont Madras, ils ont remporté des victoires contre, par exemple, un sultan qui était allié de la France en 1784, parce qu'il reste encore quand même des forces politiques françaises. Aux environs des années 80, ils défont ce qu'on appelle les Marathes, qui sont des princes hindous opposés à cette colonisation. Et le bascule va se faire à partir des années 1786, lorsque un certain Lord Cornwallis, qui est le successeur de Robert Clive à la tête donc de l'East India Company, va induire, disons, une politique qui va transformer ce qui est une domination commerciale en compagnie de colonisation. C'est-à-dire que jusqu'à présent, c'était une colonisation qui avait essentiellement pour but le commerce, donc c'était pour contrôler le commerce. Tandis que là, désormais, il va y avoir un début d'installation d'institutions britanniques avec une organisation politique, administrative, qui commence à se mettre en place, c'est-à-dire avec un corps d'administrateurs, des tribunaux, donc l'embryon d'une police. On entreprend notamment de réformer et de régulariser, d'homogénéiser le

0: endroit, des terres qui avaient été concédées à telle personne ou à telle collectivité dans des guerres qui, de ce fait, étaient hors du droit commun d'un royaume indien, etc., etc. Oui, surtout que la plupart des princes locaux régnaient par le pouvoir des armes, c'est-à-dire qu'ils avaient des forces autonomes dans ce sens-là. C'est pour ça que dans les Anglais, petit à petit, vont commencer à faire cette organisation dans leur territoire, en évitant de trop se mêler des guerres qui opposaient souvent entre eux, par exemple, les grands héritiers en termes de princes indiens, de ce qu'on appelait l'Empire Marathe. Donc, profitant de ces divisions, ils vont petit à petit continuer cette politique de grignotage. Alors, il y a une date qui est souvent avancée par les historiens, c'est 1819, qui est une date qui correspond à la chute des dernières grandes maisons indiennes capables dans les régions du sud de l'Inde de résister à la puissance britannique, ce qu'on appelle les grandes maisons marathes. Et la date pour l'essentiel donc de ces victoires, c'est, enfin la dernière en date, puisqu'en fait ça a été un grignotage progressif, c'est 1819. Mmh. Et là désormais, en 1819, les Anglais possèdent des bases profondes en territoire indien, avec des zones d'administration directe autour de Calcutta, de Madras et de Bombay. Mmh. Et c'est ce qu'ils appellent d'ailleurs des présidences. Et autour de ces foyers, ils ont généralement des zones d'influence administrative directe, et par le biais ensuite d'accords avec des princes locaux qui parfois, par exemple, ont accepté la domination anglaise sans conflit militaire, de manière à pouvoir préserver leur pouvoir, eh bien, ils contrôlent après des zones immenses en Inde. Mmh.
1: C'est pour ça que les princes locaux deviennent des gouverneurs de la couronne anglaise, quoi, en gros. Quelque sorte.
0: Alors,
1: d'un point de vue
0: factuel,
1: pas tout
0: à fait,
1: quoi.
0: Encore, parce que ça passe par la Compagnie des Indes orientales. Ou plus précisément, la East India Company,
1: oui.
0: En anglais. C'est-à-dire qu'on a un système qui est un système avec des zones d'administration directe et la reconnaissance pour des tas de royaumes en Inde de la suzeraineté britannique, donc c'est un rapport de suzeraineté-vassalité, donc ce que font la plupart des princes locaux, c'est des centaines de princes, hein, voilà, généralement il y a une reconnaissance au niveau des impôts, où il y a des choses de ce type-là qui sanctionnent la vassalité. Généralement, ils perdent en réalité la politique internationale. Ils ont des obligations de fournir des troupes, des choses comme
1: oui,
0: ça.
1: J'imagine une main basse sur les ressources naturelles.
0: Alors, pas forcément directement sur place, mais ça va se faire, par exemple, au niveau du commerce.
1: Mm. C'est-à-dire qu'on va les laisser pouvoir continuer à extraire des choses.
0: Voilà, mais in fine, le commerce à la sortie de l'Inde s'effectue par la East India Company. C'est pour ça que cette East India Company...
1: C'est, c'est presque la définition d'un état corporatiste pour employer un néologisme d'aujourd'hui. C'est-à-dire que la couronne anglaise est là peut-être pour assurer politiquement, mais au final, c'est bien une grande société multinationale qui gère les richesses d'un territoire donné, quoi.
0: Oui, on tout
1: sort,
0: à fait.
1: On sort d'une domination politique.
0: Ou au sens de ce qu'aurait pu être la Ligue hanséatique. Bon, mais là, les rapprochements, je pense, sont plus que olé-olé... Ça doit frôler l'hérésie historique, mais on n'est pas encore dans une colonisation telle que nous on le pense, au sens de ce que nous la verrons au XXe siècle, dans un cadre que ce soit anglais ou un cadre français.
1: Elle n'est pas culturelle, c'est-à-dire qu'on ne cherche pas
0: à
1: angliciser les populations.
0: Pas du tout. Les Anglais ont commencé à installer un embryon d'institution anglaise dans les territoires qu'ils contrôlent directement. Et ce qui se comprend, mais le restant du territoire reste soumis pour les lois locales aux lois des princes des princes hindous. Hein. Donc dans ce sens-là, il n'y a pas d'unité politique ou légale.
1: Par et l'atomisation contre, reste aussi, j'imagine. Donc il n'y a pas une conscience d'unité indienne à ce moment-là.
0: Et c'est pour ça que quand nous parlerons de l'indépendance de l'Inde, ce ne sera pas simplement un phénomène d'indépendance, mais ce sera une indépendance fondée sur tout un ensemble de principes politiques qui, comparativement, sont du même ordre que, si on prend le cadre de la France, un changement entre l'ancien et le nouveau régime. C'est pour ça que, pour l'histoire de l'Inde, effectivement, ce n'est pas une révolution à laquelle on pense de prime abord quand on pense l'histoire des révolutions. On pense plutôt Moscou, enfin Saint-Pétersbourg en 17, des choses comme ça. Mais en réalité, c'est bien une révolution, simplement qui n'obéit pas exactement aux mêmes principes, donc il n'y a pas les clivages politiques que l'on peut connaître, nous, dans certains des pays européens à cette époque-là, parce qu'on n'est pas du tout dans le même contexte.

0: texte, mais il y a bien une nouvelle conscience politique avec vraiment une unité, un sentiment d'unité nationale. Alors, unité nationale d'ailleurs dans les deux sens. C'est ce qui amènera la partition, puisque certains ne se reconnaîtront plus dans désormais l'autre. C'est-à-dire pour les musulmans, pour les indiens musulmans ou pour les indiens hindous.
1: La partition, c'est Inde-Pakistan.
0: Voilà, c'est ça. D'accord. Plus le Bangladesh, qui était au départ, le Pakistan et le Bangladesh étaient un seul et même pays. D'accord. Évidemment, c'était intenable, in fine, politiquement.
1: Parce qu'ils étaient séparés l'un de l'autre.
0: Ben oui, entre les deux, il y a l'Inde, qui était quasiment en guerre contre le Pakistan.
1: Bon an, mal an, entre 1819, date butoir que vous avez définie, et 1947, date de la Révolution.
0: Là, il va y avoir un changement important. Oui. Non, pas du tout. Alors déjà, il y a toute une série d'autres conquêtes qui vont intervenir. Les dernières conquêtes s'échelonnent à peu près des années 1840 jusqu'aux environs de 1850 en Inde. Donc par exemple, les dernières grandes poussées expansionnistes de l'Angleterre en Inde, on a le Sindh qui passe sous tutelle britannique en 1843, le Cachemire en 1846 qui est arraché en fait au royaume du Pendjab. En fait, c'est le Cachemire était une province appartenant au royaume du Pendjab, qui était un royaume sikh. Alors les sikhs, c'est une religion un petit peu particulière qui est à mi-chemin dans tous les sens du terme entre l'hindouisme et l'islam. Et à la mort donc du souverain de cet état du Pendjab, une partie, donc le Cachemire, va passer sous tutelle anglaise en 46. 1849, c'est le restant du Pendjab. Le restant, par exemple, de zones telles que la basse Birmanie va passer sous tutelle anglaise en 1852. C'est pour ça qu'on considère d'habitude que la fin du processus d'annexion territoriale en Angleterre s'échelonne donc aux environs de jusqu'à peu près à 1852. Ce qui va à ce moment-là.
1: Date à laquelle les Anglais dominent un territoire, pour qu'on voit bien qui c'est quoi, c'est l'actuelle Inde, plus le Bangladesh, plus
0: le Pakistan. Plus aussi le Népal. Mmh. Hein, au point de vue du territoire, plus le Bhoutan, que je n'en oublie pas sur...
1: considérable, quoi.
0: Et la Birmanie.
1: Et la Birmanie,
0: oui, évidemment. Donc il y a aussi les îles Andaman, évidemment, il y a le Sri Lanka, il y a aussi les Seychelles, hein, qui sont... Les Seychelles, ce sont... Non, excusez-moi, pas les Seychelles, les Maldives. Voilà, j'ai une petite erreur de carte dans la tête. Les Maldives, si je ne me trompe pas, c'est bien les îles qui sont, quand on prolonge le cap de l'Inde, oui, c'est tout droit au large. Donc au départ, elles sont dans le cadre indien, mais au moment de l'indépendance, elles décideront de ne pas gagner l'union indienne, c'est-à-dire le nouvel État qui se crée en 1947.
1: D'accord.
0: Donc j'ai parlé du Népal, voilà, en sachant que les Anglais ne vont pas au Tibet. Hein, n'iront pas au Tibet, puisque le Tibet, pendant très longtemps, restera une zone interdite aux Occidentaux. Il faut savoir d'ailleurs qu'à partir de cette époque-là, la grande puissance coloniale de la région n'est plus la France. La France se retaillera un empire colonial à la fin du XIXe siècle, mais du côté de l'Asie du Sud-Est, donc là c'est du côté de l'Indochine, hein, Cambodge, toutes ces régions-là. Mais dans cette région, la grande puissance coloniale adverse des Anglais, c'est la Russie. Et c'est ce qu'on appelle le grand jeu. Je vous renvoie, chers amis auditeurs, au besoin, à quelques ouvrages de Kipling, qui, sur ces ouvrages qui parlent de l'Empire britannique, notamment du côté des Indes, évoquent magnifiquement ce qui était en quelque sorte l'ère du temps. De cette époque-là pour, évidemment, les non pas les hindous, mais pour les occidentaux. C'est plus particulièrement pour l'histoire du grand jeu, donc cette rivalité russo-britannique...
1: Parce que la Russie pousse vers le sud, en fait, vers toutes
0: ces
1: régions...
0: Parce qu'elle veut aller vers les mers du sud.
1: Ouzbékistan, Tadjikistan, Tchétchénie...
0: C'est un peu loin, la Tchétchénie. Là, tu te trompes de continent. La Tchétchénie, c'est du côté entre la Caspienne et la mer Noire.
1: Donc c'est encore
0: d'accord,
1: plus loin.
0: Nous, on a passé la mer Noire, la Caspienne, la mer d'Aral... Et ce qu'on appelle le grand jeu, c'était cette rivalité...
1: Ouzbékistan, Tadjikistan, tout ça, par contre.
0: Oui, hein? ça en fait partie de ce côté-là. Les Russes, en fait, étaient du côté de l'extrême-orient depuis déjà longtemps. Mais ils voulaient pousser au sud pour accéder à des débouchés vers les mers du sud. c'est-à-dire les mers chaudes, puisque sinon leur possession se trouvait du côté de, comment dire, du côté du Kamtchatka, de Vladivostok, etc., etc.
1: Ouais, enfin, de mer gelée 6 mois dans l'année.
0: Voilà. Et donc, ils voulaient faire une descente via ce qui correspondrait à peu près à l'actuel Afghanistan, c'est-à-dire descendre par cette région-là, voire contrôler les hauts plateaux de l'Asie centrale pour pouvoir assurer leur position dominante, puisque à cette époque-là, la Chine ne compte absolument pas. Voilà. Et pour revenir,
1: par contre, entre Afghanistan et Pakistan, on voit un petit peu la limite entre la sphère d'influence russe et la sphère d'influence anglaise.
0: Voilà. Alors, c'était pas directement une sphère d'influence en tant que telle du côté des Russes, mais plutôt un affrontement au sens de puissance pour coloniser ou pour contrôler des territoires. Et je ne sais plus d'ailleurs pourquoi j'en parlais de ça. Là, je crois que c'est mes souvenirs de Kipling qui me sont revenus à l'esprit.
1: Non, vous disiez que cette expansion anglaise va se frotter finalement aux ambitions russes.
0: Oui, on est dans un petit peu comme la France pour le partage du Maroc. Simplement, ça ne se traduit pas directement par des guerres frontales.
1: Il n'y a pas l'affrontement direct.
0: Non. Mais il y a une vraie rivalité d'influence, de diplomates dans ce cadre-là.
1: Donc vers 1859, c'est ça, l'Angleterre a terminé
0: La basse Birmanie passe aux mains des Britanniques en 1852. C'est pour ça qu'on considère que c'est d'habitude la dernière phase d'annexion territoriale. Et ensuite, l'Inde va passer, il restera quelques petits confettis qui finiront par encore être intégrés, mais l'essentiel est déjà fait. Ce qui va intervenir, c'est que cette fin, en quelque sorte, du contrôle global de l'Inde va permettre le bascule vers une autre forme de colonisation. C'est-à-dire que du côté d'avant 1852, on est dans une colonisation qui a une visée commerciale. Donc, où c'est l'East India Company qui contrôle le sous-continent indien. Tandis qu'à partir de ces années, à partir 1860, surtout à partir de 1877, il va y avoir un changement de politique coloniale qui va réduire la compétence de l'East India Company et qui va commencer à mettre en place une véritable organisation et administration coloniale britannique en place. C'est pour ça que petit à petit, le Parlement britannique va réduire les pouvoirs de l'East India Company et va mettre en place un appareil d'administration mandaté par la couronne, désormais directement en place. Donc on peut dire qu'à partir de cette date de 1852 que j'ai gardée comme date repère, eh bien, il va y avoir un bascule de ce qui était des mobiles purement commerciaux, au sens donc de la Compagnie des Indes orientales anglaises, à un processus qui va désormais être une volonté de contrôle gouvernemental et politique, et pas simplement économique des Indes.
1: J'allais dire, bien souvent, quand on spolie les populations, mais que les dirigeants gardent quelques prérogatives, ça peut passer, mais là, visiblement, cette fois-ci, c'est aussi les prérogatives des anciennes familles régnantes qui sont touchées, finalement.
0: Oui, en sachant que,
1: finalement,
0: pour l'essentiel, pour les populations, ça ne change rien.
1: Oui, on s'en doute. L'oppresseur ne fait que, ne fait que changer de main.
0: Pour les populations, la grande majorité des peuples, gardons le pluriel, aux Indes, pour eux, ça ne change pas, si ça va changer dans certains cas, mais...
1: Ça crée des remous, que ce soit au sein de la société civile, donc des populations indiennes, et que ce soit au sein des Maharajas qui voient leur influence.
0: Oui, il y aura des tentatives de rébellion, hein, il y aura encore de glorieuses épopées, si je puis dire, qui vont opposer dans des sortes de baroudes d'honneur, des grands princes indiens avec les forces britanniques. C'est pour ça qu'il y aura, par exemple, en 1857, une sorte de dernière grande insurrection dans l'Inde musulmane menée par un prince moghol qui sera finalement vaincu et remplacé en titre sur son trône en 1877 par la reine Victoria, qui deviendra désormais impératrice des Indes. Mmh. Donc évidemment, il y aura, comme je disais, des révoltes, il y aura des mutineries. On a dans beaucoup de films là d'Hollywood ces images de mutineries qui interviennent en Inde, mais la plupart du temps.
1: Il y a une grande figure de ça, je ne me souviens plus de son nom, je suis en train de la chercher dans ma tête depuis le début de l'émission, mais ça me reviendra peut-être pour l'émission la semaine prochaine.
0: Disons que si nous revenons au processus de colonisation, ce qui va être implanté désormais dans cette Inde qui est maintenant sous contrôle direct de la couronne britannique et non plus de la Compagnie des Indes orientales, il va tout d'abord y avoir une organisation administrative qui est en Inde le premier pilier de la colonisation, qui va permettre d'asseoir un impôt foncier qui va être le fondement du budget de l'État colonial. Car le financement de l'Inde coloniale anglaise va s'effectuer à partir des ressources disposées en Inde. Donc c'est là où il va y avoir donc l'organisation de titres de propriété, de bureaux qui vont désormais contrôler. Il n'y a pas, on ne chasse pas les paysans comme ça, c'est pas comme
1: de leurs terres.
0: Voilà,
1: on s'arrange pour qu'ils payent un droit à l'exploiter.
0: Voilà, donc c'est désormais pas. C'est un régime fiscal de type que nous connaissons bien, qui est le nôtre aujourd'hui, qui privilégie l'individualisme économique, c'est-à-dire la possession individuelle des terres pour pouvoir asseoir l'impôt. Et aussi de faire rentrer un impôt qui soit un impôt non plus en nature, comme c'était la plupart du temps le cas, mais un impôt en roupies, donc directement en argent utilisable dans un système économique. Car vous imaginez bien qu'un administrateur anglais, s'il se retrouvait, je ne sais pas, avec 200 kilos de riz, 10 kilos, je ne sais pas, de trois ou autre chose là, produit par des paysans qui payent en nature, c'est certainement peu exploitable dans le cadre d'un État moderne. À ce premier pilier de la colonisation s'adjoint une organisation judiciaire, c'est-à-dire une loi hindoue qui va être progressivement adaptée et intégrée dans le cadre de processus de codification judiciaire tels que nous les connaissons au sens occidental du terme, évidemment là la sauce anglaise, avec l'organisation de tribunaux, avec l'organisation d'un système judiciaire à la britannique, donc avec des perruques. aussi. Et ensuite, un autre pilier de la colonisation, c'est l'organisation militaire. Puisqu'il va y avoir une armée d'à peu près 270 000 hommes qui va être donc la force de contrôle des Indes, dont 80% est indienne.
1: C'est là qu'on voit.
0: Donc on va avoir typiquement une colonisation qui va être effectuée par un petit corps d'administrateurs coloniaux. Donc des officiers, des ingénieurs, des responsables, par exemple des responsables judiciaires ou de hauts fonctionnaires, mais avec eux, toute une administration, et ça c'est très important, qui va rester indigène. C'est-à-dire que la base de l'administration dans cette Inde coloniale va être une administration indienne, c'est-à-dire effectuée par des hindous qui vont de ce fait s'initier aux techniques de gouvernement, d'administration, à ce qu'on pourrait appeler tous les principes de la d'une modernité politique, technique, technologique aussi, qui va de soi, l'usage du télégraphe, le développement de la poste, le développement plus tard du téléphone, de l'électricité, du chemin de fer. C'est pour ça qu'au moment de l'indépendance, on ne sera pas du tout dans une situation où il y avait antérieurement les Anglais qui dominaient le pays et qui faisaient tourner l'administration de ce pays, et ensuite le restant de la population indigène n'était que des coulis ou que des bras qui servaient à, entre guillemets, faire tourner les usines ou les exploitations.
1: Bien un système complexe où chacun avait sa place et son rôle.
0: Donc quand les Anglais vont partir, au sens le dernier vice-roi d'Angleterre, c'est-à-dire Mountbatten, eh bien la société civile indienne, elle reste en place. C'est-à-dire qu'il suffira de changer, par exemple, le chef de la police désormais par un représentant indien, mais l'essentiel des forces de police était déjà de toute façon indienne. Donc il n'y aura pas d'écroulement de la société civile indienne au moment de son indépendance.
1: De l'indépendance.
0: C'est-à-dire qu'ils n'auront pas besoin de créer les structures, enfin, sauf sur certains points, ils n'auront pas besoin de créer les structures étatiques qui, quand je dis cela, c'est pas au niveau politique, mais au sens civil, administration, tout le fonctionnement donc des services publics dans ce contexte-là.
1: Tout ça, on y reviendra, Eric Lohen, la semaine prochaine, dans la deuxième partie de cette émission qui traitera de la révolution indienne et donc de l'émergence de Gandhi dans cette histoire de révolution. À la semaine.

Salut à toutes, salut à tous. Merci d'être à l'écoute de l'émission Jazz City de cette fin de semaine. Nous allons écouter deux orchestres, Art Farmer Orchestra et le King Richard Dick Collins Big Band. Art Farmer, eh bien nous allons écouter The Aztec Suite. Art Farmer, leader et trompette, compositeur et arrangeur Chico Farrell et le conducteur Monsieur Al Cohn. Et écoutez bien qui joue dans l'orchestre. Bernie Glow, Marky Markowitz, Nick Travis, Joe Farenke aux trompettes, Frank Reak, Jimmy Cleveland, Tony Mitchell au trombone, Zoot Zin, Seldon Powell, Spencer Sinatra, Sol Schlinger au saxophone, Jimmy Buffington, Tony Maranda au French Horn, Charlie Percy, batterie, Addison Farmer, contrebasse, frère décédé quelques temps après de Art Farmer, Hank Jones au piano, James McKilster au tuba et José Manguel, Tommy Lopez et Willie Rodriguez aux percussions. Enregistrement réalisé en 1959, voici The Aztec Suite, Art Farmer and his All-Star Big Band. Attention, grand moment du jazz.

Vous êtes sur Radio Zone 93,8 MHz dans l'émission Jazz City, Art Farmer and His Orchestra. The Aztec Suite, composé et arrangé par Chico Farrell. Ensuite, 8 Wave, Delirio, Woody and You et Alone Together. Tous les arrangements signés Monsieur Chico O'Farrell qui vient de Cuba. Bernie Glow, Marky Markowitz, Nick Travis, Joe Ferren, trompette. Frank Reich, Jimmy Cleveland, Tony Mitchell au trombone. Zoot Zin, Seldon Powell, Spencer Sinatra, Sol Schlinger au saxophone. Jimmy Buffington, Tony Miranda au French horn. Charlie Persips, batterie. Addison Farmer, contrebasse. Hank Jones, piano. James McLeason, tuba et au latin percussion. Josie Manguel, Tommy Logues et Willie Rodriguez, enregistré en 1959 à New York. Voici tout autre chose maintenant. Il s'agit du King Richard and the Swing Herded, Dick Collins and his orchestra. Dick Collins, Al Portino, Charlie Wolf, John Orwell aux trompettes, Sonny Russo, Billy Byers et Jimmy Cleveland au trombone, Al Cohn, Jack Nimitz, Bill Perkins, Dick Meldonian, Rigi Kamiuka au sax, Nat Pierce piano, Benny Harris guitare, Red Kelly contrebasse, Chuck Flores à la batterie, enregistré en 1955 à New York. Voici le Dick Collins and his orchestra, arrangé ici par Maître Al Cohn. Et vous êtes toujours sur Radio Zone 93,8 MHz dans l'émission Jazz City.

Vous êtes sur Radiozone 93,8 MHz dans l'émission Jazz City. Nous avons pu écouter King Richard the Swing-Hearted, c'est-à-dire le grand orchestre du trompettiste Dick Collins. Dick Collins, d'ailleurs, qu'on a vu quelques fois dans des orchestres, surtout de studio de New York. Et c'est un musicien, je pense, qui a joué, oui, avec Woody Herman, bien sûr. Et surtout dans des enregistrements donc, de jazz East Coast, c'est-à-dire du côté de New York. Et ici, c'est son seul disque qu'il avait réalisé sous son propre nom. Alors, dans cet orchestre, outre Dick Collins à la trompette, il y a Al Porcino, Charlie Wolpe et John Howell, Sonny Russo, Billy Byers, Jimmy Cleveland au trombone, Al Cohn, Jack Nimitz, Bill Perkins, Dick Meldon et Richie Kamiuka au sax. Ça sonne très West Coastien, là, tous ces musiciens. Nat Pierce au piano, Bunny Harris à la guitare, Red Kelly à la contrebasse et Monsieur Chuck Flores à la batterie, enregistré à New York donc en novembre 1955. Et nous avons pu entendre Strike Up the Band, The Winter of My Discontent, Another Comfort, Donna Mia et It's Love. Voilà les interprétations qu'on a pu entendre donc de ce magnifique orchestre de Monsieur Dick Collins. Et auparavant, eh bien, nous avons pu entendre un enregistrement fort intrigant, mais ma foi fort magnifique, jamais réédité sur la marque United Artists, en 1959, de ce grand All-Star Big Band de Art Farmer qui interprétait The Aztec Suite, et avec des arrangements très intrigants du Cubain qui faisait ses débuts ici, Monsieur Chico Hoffaril. Jean-Michel Reisser de Radio Zone 93,8 MHz vous souhaite une excellente fin de semaine. Vous souhaite un très bon week-end. Je vous donne rendez-vous à lundi qui vient pour une nouvelle émission de jazz, ou alors vendredi prochain 21h. À nouveau une nouvelle émission de Jazz City. Sachez aussi que si vous désirez écouter cette émission, comme toutes les émissions de Jazz City, elles sont rediffusées tous les samedis matins entre 9h et 10h et tous les samedis après-midi entre 15h et 16h. Voilà, c'est dit. Et quant à moi, je vous donne rendez-vous à donc lundi 22h. À tout bientôt donc, toujours sur les ondes de Radio Zone. Bye bye.

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de certains, mais la vie pour le service public, pour les intérêts de tous. Après, ben, on n'a pas le choix, mais c'est vrai que ça fait quelque part, ça fait mal au cœur de travailler pour des gens qui s'en mettraient à les poches. Alors j'ai discuté avec une collègue à toi de Orange, là, qui est femme sociale. On se suicide souvent à Orange, mais de manière beaucoup moins sensible, certainement moins humaine. La direction a compris que c'est peut-être pas bon pour la société, mais pour vendre des téléphones, d'avoir des gens qui vivent dans tes murs. 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Je sais pas, c'est vrai qu'il y a eu la

0: sûr. Alors l'année prochaine, ça va, ça peut-être. Et les jeunes qui arrivent, avec quelle confiance, je ne sais pas dire, c'est presque devenu un gros mot, mais au mieux pour...
1: Est-ce qu'il y en a des jeunes qui vont prendre la tête?

laïque rétrograde à tout à fait, mais j'appelle pas ça pour ma part être archaïque. Par contre, non, tu vois, il y a une grande révolution, mais on n'a pas compris. C'est en cours, et finalement, les groupes à fonction au rejet du Conseil national de l'Assemblée, et même encore de la CQ de la retraite. C'est pas du tout, c'est pour l'asile, finalement. Jean-Claude, on est pas moderne. Moi, je suis content, la vie sociale,

0: Inspiré par votre bannière, vous faites de la publicité pour un film dont on a déjà entendu parler. Merci patron de François Ruffin.
1: C'est sûr qu'il risque pas d'avoir de la publicité sur Europe 1.
0: Ils l'ont invité il y a pas longtemps et il les a traités comme de... Il a claqué la porte hein, devant le nez de Jean-Michel Apathy, semblant d'être un journaliste libre et indépendant. De quoi ça parle, merci patron. Vous l'avez vu, vous?
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0: d'accord. Donc c'est bien aussi que une morale quand même dans Merci Patron, puisqu'il me semble qu'on suit un couple de gens qui ont été exploités par Bernard Arnault, et en fait, ça fonctionne encore un peu.
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0: Ah bah vous devez avoir du boulot.
1: Ah c'est Giorgio.
2: Non, j'ai pas le droit d'en parler.
1: Oh Giorgio.
2: Le pays de ça a dit.
1: No peace à la
2: fin. Et je confirme la violence.
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0: Comment il vit dans les médias avec d'autres entreprises françaises d'ailleurs.
1: Keeps Giorgio on my mind.

0: besoin d'avoir. De pas se sentir seul, parce que plus on est isolé, plus on se sent impuissant, et ça c'est la pire des choses.
1: Ça vous plombe pas trop comme boulot d'entendre la souffrance des autres à longueur de
0: temps? C'est pas entendre la souffrance des autres, c'est plombant. C'est de voir comment on n'est pas entendu au niveau de l'action et comment on va.

0: bizarre dans le sens pour un salarié et une mission. Ça fait pas bizarre à l'instant de mon bateau. Bon alors les profs, toujours en grève, toujours en vacances, mais il y a rien plus de ça. Alors une bonne raison de ne pas aller enseigner à ses élèves, à ses clients. Ah non, parce que des élèves, on n'a pas encore réussi à leur passer le statut de client.
1: Je pense qu'il y en a qui ont envie d'aller vers ça et de marchandiser le scolaire. C'est vrai au moins depuis le début des années 2000, c'était d'ailleurs une des raisons des grèves de 2003, au-delà de la question des retraites à l'époque, hein, dans l'éducation nationale, c'est vraiment une grève, c'était aussi sur le fait qu'on refuse.

Love Jones.

0: travers de leur classe, des jeunes dansants. Et ça, c'est vrai que le bâtiment qui a commencé à avoir lieu et qui est compliqué, mais qui n'est pas un truc propre au milieu enseignant. C'est bien une évolution de la société que le milieu enseignant a accompagné. C'est-à-dire l'idée que le milieu enseignant serait une bulle, par contre, que l'école serait une bulle, ça, c'est plus vrai. Elle a peut-être été par illusion pendant un moment, etc. Maintenant, attention, l'école, c'est là comme un outil de reproduction sociale. On dit depuis longtemps, donc ça n'a pas changé. Mais les enseignants, pas
1: le grand plan de nos chefs dirigeants qui sont les laquais en fait des oligarchies financières, c'est bon, le grand plan c'est tout marchandisé, tout doit devenir un produit marchand, c'est-à-dire la pomme de terre, l'eau, la culture évidemment, l'éducation, la santé, tout ça, faut que ça se paye. Alors, le grand but c'est quoi, c'est finir de péter l'école, donner des bacs peut-être surprise à toute une génération, finalement la sélection après le bac. Papa et maman ont du fric ou pas pour payer une école qui là te permettra peut-être d'accéder à un réseau d'emploi.
0: C'est une partie du projet. Il y a aussi le fait que il y a besoin d'une main d'œuvre pas forcément très très qualifiée, comme les étudiants du système scolaire qui sont là pour encadrer ça. Et puis il y a surtout le fait que on revient à ce que je disais au début sur 2003, à l'époque, hein, le MC avait fait un certain nombre d'études, c'est-à-dire que le scolaire, c'était l'endroit où au niveau mondial, il y avait encore les marges marché à prendre parce que évidemment, pas que dans les pays développés, il y a l'idée que l'école, c'est quand même ce qui va permettre de s'en sortir. Et donc, s'il y a un endroit où les populations sont prêtes à mettre de l'argent, c'est la solution. Et donc, ce marché existe. Et donc, la solution, elle est avancée pour ça, c'est un endroit où on peut aller puiser de l'argent et des sommes énormes à un niveau mondial.
1: Aujourd'hui, on n'est plus sous Napoléon, enfin, il y a plus de 20 ans de généraux, d'ingénieurs de fonds, etc. Maintenant, on a les robots. Pour encadrer une population maintenant avec des plaintes, tant de gens, et les autres, on peut en faire de la chair à Thomas, non ?
0: Oui, pour le modèle de société qui vaut. Alors qu'il y a justement à faire vivre un modèle de société un peu alternatif à ça, qui montre bien que oui, aujourd'hui, eh bien, il y a besoin de cette intelligence collective pour réinventer la façon de travailler, pour réinventer le fait que justement le travail n'est peut-être pas obligé de trouver toute la place de tout aujourd'hui dans nos vies quotidiennes, et qu'on peut vivre autrement. Et qu'il y a. Le niveau de l'économie, de la production industrielle, des réflexions à avoir, justement, font qu'on a besoin de ces jeunes qui vont vers des savoirs aujourd'hui, des ingénieurs qui réfléchissent à comment on va polluer moins, comment on va produire autrement, comment on va déplacer autrement. Là, tu t'es inventé dans un même niveau. Déjà, ce qui est certain, c'est que là, on a une fin du mois de mars qui va être ajoutée. Et la bonne nouvelle, c'est que la jeunesse, en se disant, elle a imposé un rythme qui n'était pas celui qu'avaient prévu les organisations syndicales, qu'aujourd'hui, la question du retrait de la loi travail, El Khomri, elle va commencer à s'imposer dans l'opinion publique. Et que la mobilisation, elle est à son début. On va se souhaiter un printemps avec ça.
2: On va arrêter de raconter des conneries.
0: La question est plus vite. Et c'est bien juste le sommet de la guerre qui est la politique du gouvernement Hollande-Valls, qui est le libéralisme et la matraque.
1: C'est vraiment affreux que Sarkozy ait été réélu une deuxième fois en 2012, parce que si Hollande était passé, ben on aurait eu une politique de
0: Hollande, je pense qu'il a été porté dans la dernière ligne par un certain nombre d'espoirs, moi je dis.
1: L'espoir de plus revoir Sarkozy à ses journaux télévisés.
0: Plus revoir Sarkozy, si n'oubliez pas, la fin de sa campagne, comme en 97, il la font à gauche quand il dit mon ami, c'est la fin de sa campagne. Alors le problème, c'est qu'encore aujourd'hui, un certain nombre de. Se laisse embringuer là-dedans. Ce qui est assez c'est que pour les prochaines échéances électorales, on arrive à faire émerger réellement une alternative qui propose autre chose et qui est un écho suffisamment large pour mettre un grain de sable dans ce système. Donc, on va gagner. Non,
3: et voilà, les amis, c'est ici la fin de cette spéciale Radio Manus. Avant de se quitter, souhaitez un printemps spécial agité. Et ce souvenir que si le salopard manque au niveau de toi, il semble grand. Simplement parce que nous sommes venus pour le moment. Avec un combat continuant, vous pouvez réécouter ce reportage et plein d'autres choses sur notre site www.lavoirmoche.com. Très bientôt sur cette même antenne. Salut, terminé.
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Séquence Rail sur Radio Zone 93,8 MHz comme chaque mercredi à 20h, en reprise chaque 6h15 sur 24h. Vous pouvez réécouter cette émission en consultant notre site www.radiozone.com. Au micro, Jean Pélichon, à la technique Cyril Caillès. Dans quelques instants, la suite de notre programme, notre téléphone 04 50 40 51 41 0033 depuis la Suisse voisine. 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Dans quelques instants, la suite de ce programme.

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4: Histoire de révolution, l'émission présentée et proposée, réalisée, non, réalisée par moi, mais présentée et proposée par Eric Lowen, émission qui vous parle des révolutions qui ont émaillé l'histoire des hommes, et on est depuis quelque temps de plein pied dans le XXe siècle. Bonjour Eric.
5: Bonjour.
4: Aujourd'hui, bien dans le XXe siècle, on va, ceci dit, quitter l'Europe pour aller du côté de l'Inde, puisque l'Inde a vécu sa révolution et son indépendance conjointement, c'était en 1947, où elle s'est détachée politiquement, tout du moins, de la domination anglaise. On en parlera en cours de cette double émission, puisque la révolution elle-même et l'émergence de Gandhi, on l'évoquera sans doute dans une deuxième heure, puisqu'Eric était inquiet en démarrant cette émission, on ne doit en faire qu'une. Il a dit non, mais si tu commences à me poser des questions, on va devoir en faire deux, donc on part direct sur deux. Comme ça, au moins, on sait qu'on va... Pour démarrer l'émission d'aujourd'hui, Eric, si j'ai bien compris, revenir un petit peu sur ce qu'était cette Inde à l'aube de 1947, donc de ce qui a amené cette révolution, c'est-à-dire qu'est-ce qui a amené pour le début la domination anglaise sur cette région du monde. Alors il a dit en préparant l'émission, c'est la faute à Louis XVI. On va découvrir pourquoi c'est la faute à Louis XVI, le pauvre.
6: Non, c'était pas Louis XVI, c'était Louis XV.
4: C'était Louis XV, parce que le pauvre Louis XVI, il avait déjà cette casserole. Bon, on va en donner une à Louis XV. Non, sérieusement, Eric.
6: En fait,
4: Lowen...
6: c'est surtout à cause de Louis XV que l'Inde ne fut pas française.
4: D'accord. On remonte jusqu'où pour démarrer cette histoire de l'Inde?
6: Ah, l'histoire de l'Inde, on pourrait remonter il y a très longtemps. Voilà. On pourrait parler d'Alexandre le Grand se baladant du côté de l'Inde, mais non, évidemment, on ne va pas remonter aussi loin. Disons que l'Inde qui nous intéresse, c'est-à-dire l'Inde qui va se mettre en place à partir de 1947, donc c'est directement une des conséquences de la Deuxième Guerre mondiale. Hein, il faut bien comprendre que cette indépendance de l'Inde a été en très grande partie, entre guillemets, négociée par les représentants... donc des mouvements nationalistes, c'est-à-dire ce qu'on appelle classiquement le Parti du Congrès et d'autres mouvements, et notamment par Gandhi, dans le sens où pendant le conflit contre le Japon, car n'oubliez pas du côté de l'Inde, pendant la Deuxième Guerre mondiale, l'ennemi ne fut pas l'Allemagne, mais fut en fait le Japon. Puisque
4: il
6: avait notamment
4: étendu une sphère d'influence sur toute l'Asie du Sud et du Sud-Est. Hein.
6: Le terme sphère d'influence est un euphémisme. Hein.
4: De contrôle.
6: Ça s'appelle une occupation.
4: Une occupation, allons-y.
6: Ça s'appelle une occupation. Et en termes d'occupation, eh bien, les Japonais se sont arrêtés en Birmanie. Enfin, ils ont été plus ou moins arrêtés justement par
4: exemple,
6: le cadre militaire. Et donc, la grande peur du côté anglais, c'était que, parce que ça participait d'ailleurs de la propagande du gouvernement japonais à l'encontre des territoires asiatiques qu'il, entre guillemets, alors, je vais dire, libérés. Dans le sens où il remplaçait en quelque sorte les colonisateurs occidentaux, mais en fait c'était un processus de passation d'un colonisateur à un autre colonisateur. Mais ils vont, pendant un certain temps, utiliser cette propagande où ils vont présenter au peuple asiatique leur mouvement de lutte contre l'Angleterre essentiellement à ce moment-là, parce que ça commence bien avant Pearl Harbor. Pearl Harbor, c'est en 1941. Or, le conflit contre la Grande-Bretagne, on pourrait même dire d'ailleurs d'abord en Chine, commence bien avant ça, et ce furent tout d'abord les villes de Hong Kong, de Singapour, etc., etc., qui furent l'objet des attaques des Japonais avant de s'en prendre directement aux Américains. C'est pour ça d'ailleurs qu'il va y avoir même une sorte de sous-partie dans dans cette Deuxième Guerre mondiale du côté de l'Extrême-Orient, puisqu'il y aura le statut étrange de l'ancienne Indochine qui, possession française, donc dépendante du régime de Vichy, or comme vous savez tous, le régime, enfin dépendant d'abord de la France, mais quand la France est défaite, évidemment, il y aura une administration vichiste sur place, entretiendra des relations ambiguës avec les Japonais, car est-ce que ce sera un pays directement occupé au sens, comme ils l'ont fait par exemple pour des possessions britanniques ou néerlandaises, ou est-ce qu'il y aura une forme de simili-collaboration, en tout cas collaboration partielle, hein. Ça c'est, comme je disais, une sorte de sous-partie dans cette histoire où deux territoires, on va dire la France là et cette histoire se rejoignent de manière assez étonnante. En tout cas, pour l'Inde, comme je disais, ce qu'ont un petit peu négocié les représentants des partis indépendantistes, c'était que pendant le conflit, ils maintenaient... Alors, quand je dis cela, ça ne s'est pas réglé seulement autour d'une tasse de thé, hein, comme il se doit en pays britannique. Ça s'est aussi fait par des mouvements dans la rue, mais grosso modo, les Anglais ont, entre guillemets, à peu près obtenu une sorte de paix intérieure, en tout cas pour les grandes dimensions, de manière à pouvoir se centrer sur le conflit, car bien des représentants du Congrès avaient compris effectivement que de changer de maître, si on peut y dire, des Anglais aux Japonais, ne serait certainement pas un processus qui serait in fine bénéfique pour l'Inde.
4: Pour autant, je pense qu'on y reviendra, je crois que l'organisation...

0: de la présence anglaise en Inde n'est pas strictement parlé une vraie colonie au sens où on peut l'entendre de domination. C'est un petit peu plus fin que ça. Hein, si...
1: Oui, alors en réalité, ça dépend même des provinces, puisqu'il y avait différents statuts. Mais disons que pour donner quelques distinctions très succinctes, parce qu'on ne pourra pas évidemment faire toutes présenter tous les distinguos qui existent entre les différents types de colonisation, mais disons qu'en Inde, la colonisation anglaise ne sera pas une colonisation de peuplement. Différence par exemple avec l'Algérie, pour si on prend le cadre de la France, l'Algérie est une colonie de peuplement. Alors est-ce que c'est la seule donnée qui départage évidemment ces deux territoires annexés par des puissances européennes? Évidemment, c'est pas uniquement ça, mais ça fera une grande différence dans la mesure où les Anglais, en dehors disons des représentants de l'administration en quelque sorte qui feront leur service aux Indes, il y aura une très faible population anglaise et une très grande partie du contrôle des Indes elles-mêmes sera organisée à partir de forces indiennes, évidemment sous contrôle anglais, sous contrôle britannique, mais enrôlant des forces de police et des forces militaires autochtones.
0: Voilà. J'imagine que pour remonter justement dans l'histoire de l'Inde, on va revenir justement à l'histoire de l'occupation et, de la présence européenne, on l'a dit, pas qu'anglaise, puisque les Français ont leur rôle à jouer, Pondichéry mon amour.
1: En fait, l'occupation anglaise en Inde, en tout cas l'arrivée des Anglais en Inde, est en fait la dernière vague d'Européens qui viennent aux Indes. Et c'est d'ailleurs ce qui est parfois un petit peu étonnant, c'est que justement, il fut un temps où le principal empire colonial en Inde, en tout cas dans les Indes, là il faut vraiment employer le pluriel, était un empire français, notamment au XVIIIe siècle, c'est-à-dire avant la Révolution française, puisqu'il faut savoir qu'au point de vue du colonialisme français, il y a eu plusieurs périodes et il y a une histoire qui commence bien avant la période du colonialisme 19e ou 20e siècle, et notamment sous l'Ancien Régime. C'est pour ça que les actes essentiels de la mainmise, ou disons des tentatives de mainmise française sur l'Inde, s'effectuera au XVIIIe siècle, autour d'une figure extraordinaire, un petit peu, je dirais, côté à la fois héroïque et tragique, qui s'appelle Joseph-François Dupleix, qui est né en 1697, si je me rappelle bien, et qui mourra en 1763 à Paris.
0: D'accord. Pour revenir ou pas ou
1: Alors, en fait, d'abord, il faut revenir à une année, qui est l'année 1498, lorsque vont arriver les premiers Européens en Inde, mais dans le cadre d'un rapport direct, puisqu'antérieurement, donc si on se replace au XVe siècle, il y a des contacts entre l'Inde et l'Europe, mais ce sont toujours des contacts indirects. C'est-à-dire ce sont des contacts qui passent, par exemple, par le biais du Moyen-Orient, puis par le biais, par exemple, de Venise, qui transporte des marchandises, de la soie venant du monde indien. Donc, il y a des routes commerciales qui sont opérationnelles depuis l'Antiquité, hein, dans ces régions-là. On a déjà eu, par exemple, des ambassadeurs chinois à Rome, hein, dans l'Antiquité. Donc, peut-être pas pour le commun des mortels, mais en tout cas, il y a déjà des contacts. Et donc, il y a d'importants contacts commerciaux, notamment pour la route de la soie, pour la route des épices, etc., etc. Seulement, à chaque fois, c'était un commerce qui était effectué par des puissances intermédiaires. Et donc, si on se replace du côté européen, à partir du XVe siècle, c'est-à-dire à la fin du Moyen-Âge, arrive l'idée de, finalement, est-ce qu'on ne pourrait pas faire nous-mêmes ce commerce plutôt que de le laisser aux mains pourquoi pas, que soient les Vénitiens en partie, ou pourquoi pas des puissances moyen-orientales arabes. Donc c'est dans ce cadre-là où, depuis le début du XVe siècle, les Portugais se sont petit à petit lancés dans des expéditions maritimes du côté de l'Atlantique, le long des côtes de l'Afrique. Donc ils vont descendre progressivement le long des côtes africaines. Donc c'est l'épopée d'Henri le Navigateur. Ça passe le cap Bojador, ça descend, etc., etc. Ça finit au cap de Bonne-Espérance. Et puis un jour, ça finit par remonter après le cap de Bonne-Espérance. Et c'est plus particulièrement Vasco de Gama. Donc c'est le 20 mai, si je me rappelle bien, 1498, où il arrive dans une ville qui s'appelait Calicut à l'époque. Et c'est le début donc d'un commerce, en tout cas un échange, parce que c'est pas du tout une colonisation, hein. Là c'est uniquement du commerce, puisqu'il y a des puissances sur place, et c'est pas les quelques marins européens, c'est pas du tout la conquête.
0: Oui.
1: au sens.
0: Oui, parce qu'il y a des rajas qui sont,
1: oui, oui, oui.
0: Qui sont, des puissances militaires.
1: Voilà, quand je disais conquête, c'est au sens des conquistadors.
0: Oui.
1: Il faut savoir que ce monde-là, que ce soit avec les grands empires mogols, par exemple, à d'autres époques, ils ont la poudre, ils ont des armes à feu, ils ont une puissance considérable. Donc là, on est dans un cadre tout à fait, je dirais, excusez-moi l'expression, tranquille.
0: On monte des comptoirs quand même en...
1: Alors, c'est d'abord un commerce. Le comptoir, le statut du comptoir, c'est encore autre chose.
0: Mmh.
1: Il faudra attendre un peu plus tard, parce que pour qu'il y ait comptoir, ça sous-entend qu'il y ait déjà des concessions politico-territoriales qu'on a obtenues pour fonder le comptoir.
0: Mmh.
1: Donc au départ, ce sont des processus donc commerciaux. Alors évidemment, il y a une querelle avec les commerçants arabes qui sont justement sur place, qui faisaient le commerce avec tout ce qui était ensuite l'Égypte, en remontant la mer Rouge ou des choses comme ça, ou le golfe Persique. Mais en tout cas, les Portugais vont arriver à mettre en place un rapport de commerce qui va très vite, effectivement, devenir autre chose que du commerce, puisqu'ils vont commencer, et ça c'est dès 1510, c'est-à-dire ça fait à peu près, vous voyez, une douzaine d'années après les premiers échanges directs, où ils vont commencer à se mêler des affaires intérieures des princes et hindous, c'est-à-dire les rajas, les maharajas, les sultans, etc., etc. Et grosso modo, en profitant des conflits entre eux, ils vont soutenir l'un, se rendant en quelque sorte indispensable pour leur victoire militaire. Et c'est par ce biais des dissensions internes dans le cadre du monde indien qu'ils vont petit à petit commencer à entrer au-delà d'un cadre commercial dans un cadre, on va dire, désormais politique. Et ce fut plus particulièrement l'initiateur de ce mouvement, un amiral portugais qui s'appelle Alfonso de Albuquerque, qui va prendre la défense d'un noble local, hein, d'un potentat local contre un autre, et qui, par ce biais-là, va commencer à, en quelque sorte, générer un phénomène donc de création de sortes de provinces, ou en tout cas de comptoirs et de colonies portugaises.
0: Puisqu'ayant aidé sur les ruines de l'Empire défunt, il va pouvoir récupérer une partie des terres en accord avec le...
1: Voilà, c'est essentiellement ça. Ça va commencer du côté du Gujarat, qui est une des provinces de l'Inde, c'est-à-dire qu'ils vont participer donc de guerres en Inde et vont essentiellement commencer à acquérir des territoires du côté du Gujarat. Ça, c'est à partir des années 1530. Et donc le processus va se propager progressivement. C'est pour ça qu'au cours donc de ces deux siècles, donc 16e et 17e siècle, les Portugais vont implanter de solides, mais ils ne colonisent pas la totalité de l'Inde. Hein, c'est comment dire, ça reste encore si vous voulez, c'est pas
0: stratégie portugaise, hein, comptoir, hein, de toute façon.
1: Voilà.
0: On est en bord de mer et c'est vraiment pour faire du commerce, on n'est pas sur de la conquête coloniale.
1: Oui, tout à fait. Donc c'est pour ça que les possessions qu'ils vont commencer à obtenir ne seront absolument pas comparables à ce que les Français ou les Anglais auront plus tard. Quant à la question des Français, peut-être tu allais me poser la question.
0: Des Français, puis peut-être des Hollandais aussi, qui normalement sont assez présents dans les contrées asiatiques.
1: Oui, mais alors, eux le seront un peu plus tard, et en fait, comme l'Inde est déjà aux mains des Portugais, devront aller plus loin, et eux vont se retrouver du côté des fameuses Indes néerlandaises, c'est-à-dire du côté de...
0: Donc, pas de halte en Inde. Donc les Français, oui.
1: Alors, les Français, eux, vont arriver dans ce contexte-là beaucoup plus tard, puisqu'on peut dire que c'est au XVIIIe siècle que les Français vont vraiment arriver en Inde. Alors, tout d'abord, ça passe par quelques créations en France. C'est en 1664, c'est un certain Colbert. Je pense qu'en général, ça doit rappeler quelques images subliminales remontant au cours de l'école, qui va créer la Compagnie des Indes occidentales, ainsi que la Compagnie des Indes orientales. En fait, une compagnie est dédiée à l'exploitation des colonies françaises du côté du Nouveau Monde, donc là, du côté principalement du Canada, mais aussi d'États qui sont aujourd'hui le long de la vallée du Mississippi, hein, puisque de la Louisiane, la France contrôlait pratiquement tout l'intérieur de l'actuel États-Unis, c'est-à-dire tout l'axe de la vallée du Mississippi. D'ailleurs, les Anglais craignaient qu'il y ait la jonction...
0: au niveau des Grands Lacs.
1: Voilà, les territoires français qui étaient au nord, du côté de l'actuel Canada, avec justement la vallée du Mississippi, et qui aurait à ce moment-là totalement encerclé les colonies sur la côte, c'est-à-dire les 13 colonies qui ont donné naissance aux États-Unis. Et donc, le premier comptoir qui est créé en Inde est créé dans la ville de Surat, qui est toujours dans l'état du Gujarat, c'est en 1668. Mais comparativement aux Portugais, c'est un fonctionnement qui est relativement modeste. En fait, il va arriver en Inde, notre cher ami Dupleix, en 1715, sur un des vaisseaux de la Compagnie donc, des Indes orientales, et il va être donc nommé surintendant des affaires françaises à Chandernagore. Qui avait été d'ailleurs en grande partie détruite comme ville dans des affrontements antérieurs. Et c'est en fait sous son administration extrêmement énergique, s'appuyant sur une politique assez musclée et en même temps sur de grands talents de diplomate, qu'il va réussir à augmenter les possessions françaises de manière considérable. Évidemment, là, il y a des affrontements avec les Anglais. C'est à partir de ce moment-là où il y a en fait un affrontement qui va devenir important avec l'Angleterre.
0: Puisque l'Angleterre, a manifesté intérêt.
1: Oui, alors l'Angleterre a déjà commencé à faire des comptoirs de ce côté-là, mais c'est encore
0: embryonnaire.
1: C'est encore embryonnaire par rapport à ce que deviendra plus tard
0: l'Empire colonial.
1: L'Empire colonial, voilà. Alors en fait, c'est toujours des histoires très compliquées parce que ça passe par exemple par la mainmise des Anglais sur l'Afrique du Sud, notamment sur le Cap, qui au départ est une colonie hollandaise sur la route des Indes.
0: Voire indépendante après, alors ça, ces fameux beurres.
1: Alors ça, c'est une autre histoire que nous aborderons quand nous parlerons de la question de l'Afrique du Sud.
0: Ouais.
1: Et d'ailleurs, là, nous reparlerons de Gandhi, puisque Gandhi a joué un rôle au début du XXe siècle dans ce contexte de cette Afrique du Sud, je dirais, de type apartheid, même si ce n'était pas encore l'Afrique du Sud de la République, d'Afrique du Sud. Et donc, pour revenir à notre cher ami Dupleix, je ne sais plus où on était. Oui.
0: Des colonies fondées en Afrique du
1: Sud
0: par les
1: Anglais. Donc, il y a une compétition entre les Français et les Anglais, pas simplement du côté de l'Inde, du côté de l'Amérique aussi. Par exemple, nous, on a mis la main sur, par exemple, la Réunion, l'île Bourbon à l'époque. Mais il y a la question de l'autre île qui est à côté. J'ai un trou de mémoire. La Réunion et... Non, pas les Comores.
0: L'île Maurice.
1: L'île Maurice, voilà. Donc, qui va passer aux mains des Britanniques. Ça, c'était des îles très importantes parce qu'elles étaient sur la route des Indes.
0: C'était une étape.
1: C'était des étapes. On pouvait faire de l'eau, on faisait des vivres. Et puis, après, on se rendra compte qu'on pourra y faire de l'économie coloniale, notamment du côté de la Réunion. Voilà, donc... Ce conflit qui va opposer les Français aux Anglais est en fait un conflit qui se trouve en Inde. Et là, Dupleix, finalement, alors qu'il est très très peu soutenu par la France, c'est-à-dire que Dupleix est très peu soutenu par une volonté politique, ce qui n'était pas le cas de la part des Français, enfin des Anglais. Eux, les Anglais, avaient vraiment une politique soutenue.
0: Qui s'est manifesté d'ailleurs en Amérique du Nord, on était un peu dans le même cas.
1: Voilà. C'est ce qui fait schéma. C'est une histoire qui va de la guerre de 7 ans, qui oppose évidemment les puissances européennes, c'est-à-dire l'Angleterre et ses alliés contre la France. Donc, par exemple, c'était en 1947, c'était Madras qui avait capitulé devant les troupes françaises, donc là, menées par Dupleix, mais par des questions justement de diplomatie au niveau du restant des conflits entre la France et l'Angleterre. Normalement, cette ville devait être reconcédée aux Anglais. Bref, c'est une histoire très compliquée parce que, comme je disais, il n'y a pas que des histoires militaires entre les Français et les Anglais en Inde. Il y en a aussi sur le restant donc du conflit européen. C'est-à-dire que c'est quelque part déjà une forme de guerre mondiale, puisque à certains moments, ça se bat au Nouveau Monde, ça se bat sur les terres européennes et jusque...
0: Et quand on règle un conflit, on le règle globalement. Donc voilà. Les cessions de territoire font à l'échelle de l'Empire colonial.
1: Voilà. Donc c'est pour ça que, par exemple, Pondichéry, en 1748, est assiégé par les Anglais. Et en fait, à cette époque-là, l'empire, entre guillemets, indien détenu par les Français, longe, je ne sais pas si vous voyez, l'île de Ceylan sur une carte. Donc c'est sur la côte occidentale de l'Inde, pas sur la côte orientale. On remonte en fait le long de du golfe du Bengale. C'est là où se trouvaient les possessions françaises. C'est là où notamment on va trouver Pondichéry, Karikal, et quand on remonte tout à fait au nord, on a Chandernagore. Et donc c'était là où étaient les bases principales françaises, et autour de cette région, mais de manière désormais très profonde à l'intérieur des terres, il y avait, disons, toute une série de royaumes indiens qui étaient plus ou moins devenus vassaux, ou disons sous influence directe des Français. C'est-à-dire que c'était pas en fait une colonisation qui fonctionnait par annexion pure et simple du territoire, mais par un certain nombre de territoires directement contrôlés, généralement autour des ports, autour des zones côtières, autour de Yanam, autour de Pondichéry, un certain nombre de ces comptoirs célèbres. Et après, c'était des rapports de domination à l'intérieur du territoire par l'intermédiaire des princes locaux. C'est-à-dire que les Français n'exerçaient pas le gouvernement en tant que tel, il gouvernait de manière, on va dire, générale, notamment pour les questions de politique étrangère, contrôle du commerce, par le biais ensuite de princes locaux.
0: Est-ce qu'on sait ce qui rendait acceptable aux yeux des princes locaux une telle situation, puisque visiblement, ils étaient à ce moment-là encore souverains sur leurs propres terres?
1: Ça dépend lesquels. Certains, ils avaient perdu leur territoire.
0: Par la force?
1: oui, bien sûr. Notamment pour les territoires directement contrôlés par les Français ou par les Portugais ou autres. Et après, beaucoup étaient obligés, souvent, de s'allier aux Français, aux Portugais ou aux Anglais, d'ailleurs, parce qu'ils y trouvaient un intérêt. Disons que ça aurait été plus suicidaire de se rebeller contre, par exemple, disons, rentrer en guerre contre les Français, surtout comme le sous-continent indien, au niveau politique, était morcelé. C'est-à-dire qu'il y a eu des époques de grand empire, comme j'ai dit, il y avait eu l'Empire mongol, des choses assez extraordinaires comme empire, mais il y a, à cette époque-là, un phénomène d'atomisation des principautés. Donc ce sont souvent de petits royaumes, il y en a quelques-uns qui sont un peu plus gros, qui seront donc beaucoup plus difficiles à avaler, mais c'est aussi sur cette dissension interne au monde des princes hindous, qui passaient leur temps de toute façon à se faire la guerre entre eux. C'est-à-dire que qu'il y ait eu ou qu'il n'y aurait pas eu les Européens, ils se battaient de toute façon. Simplement les Français ou les Anglais ou les Portugais vont profiter de ce contexte-là, vont justement diviser pour mieux régner et vont finalement asseoir leur pouvoir de cette manière-là. C'est pour ça que les Britanniques, la plupart du temps dans leur colonisation, reconnaîtront les princes hindous comme autorité locale, mais dans un cadre ensuite, on va dire, de vassalité de ces royaumes à l'égard de la couronne d'Angleterre.
0: Ouais.
1: Donc finalement, ça leur faisait l'économie de force locale. C'était le Raja, finalement, s'il voulait s'opposer vraiment aux Britanniques, il avait tout à y perdre. Dans certains cas, même les Britanniques évidemment payeront, souvent d'ailleurs avec des impôts prélevés en Inde même, à côté des territoires que évidemment ils contrôleront directement avec leurs propres troupes. Donc le principe de la colonisation que les Français, tout comme les Anglais, avec des différences entre les deux néanmoins, adopteront, sera une colonisation de ce type-là. C'est-à-dire qu'il y aura un maintien de princes locaux qui seront, par exemple, ça fera les heures fastes des bijoutiers européens. Quand ces princes arrivaient à Paris, par exemple, ou en Angleterre, à Londres, pour rendre visite à la reine d'Angleterre, c'est à l'apogée de la reine Victoria, qui était reine des Indes aussi. C'est-à-dire que ce n'était pas à la base un dominion, puisque dans le cadre du fonctionnement des colonies britanniques, quand on parle par exemple de dominion, c'est un gouvernement qui est un gouvernement anglais, sur place, comme en Australie par exemple, comme en Nouvelle-Zélande, comme en Afrique du Sud, alors que là, elle est directement, elle est dans un rapport direct au point de vue du fonctionnement politique. C'est pour ça qu'on parlera de la perle de la couronne.
0: Voilà. D'accord. On va faire une petite pause, Eric Le Wen, et puis on va peut-être asseoir justement cette domination anglaise et essayer de comprendre comment est-ce qu'elle prend corps sur le territoire indien.
1: Tout à fait.
0: Allez.

0: Voilà, l'Inde et Histoire de Révolution, une émission qui nous amènera en deux volets donc vers la révolution non-violente menée par, par Gandhi en 1947, qui donc séparera partiellement les destins de l'Inde et, de, et du Royaume-Uni et de l'Angleterre. Revenir donc aujourd'hui sur, on l'a dit, on revient aujourd'hui plutôt sur la genèse de cette présence anglaise en Inde, une présence anglaise partagée dans la première émission donc avec une présence française, costaud elle aussi dans ses prémices, une présence portugaise, toujours là en gros les trois puissances européennes présentes,
1: oui, présentes en Inde. Il y a aussi les Hollandais, il y a même des comptoirs danois, hein. Je D'accord. crois que c'est peu la plupart du temps.
0: C'est pour ça fait long feu. au milieu de ces trois ogres qui se battent un gâteau de plus en plus juteux, c'est un petit peu entre les lignes ce qu'il faut comprendre, hein, avec ce fameux de la couronne. Qu'est-ce qui va faire donc au tournant du 18e siècle, que, enfin au 18e siècle, qu'à un moment ou un autre,

0: ce soit les Anglais qui prennent le dessus finalement sur les autres puissances coloniales. Alors sur la France, on l'a compris, il y a déjà peut-être un manque de projet colonial.
1: C'est indubitable parce que aux Indes, Dupleix est vainqueur.
0: Militairement,
1: pour l'essentiel. Bien sûr, c'est toujours plus particulier parce que tel fort repasse aux mains, mais pour l'essentiel, Dupleix et militairement a réussi à asseoir le pouvoir français. Simplement, il n'est pas compris du tout par la Compagnie des Indes Orientales qui a toujours uniquement un esprit de fonctionnement de type comptoir, c'est-à-dire qui n'a aucune vision politique, elle n'a qu'une version mercantile. Or, elle n'a pas compris qu'effectivement, pour asseoir ce commerce, il faut asseoir un pouvoir politique.
0: Donc, c'est pour autant bien une question économique quand même. Hein.
1: Oui, mais ça dépasse les considérations économiques. Il y a des questions d'enjeux, de prestige, de grandeur de la nation, même si on n'y est pas encore exactement. Il y a aussi des choses de cet ordre-là. C'est toujours les passions humaines et les acteurs humains sont toujours en fait polyfactoriels. Donc c'est pas que des questions financières. Il y a la gloire, le prestige, la notoriété, l'ambition. À cette époque-là, enfin, cette époque qui va donc de la fin du XVIIe jusque donc au XIXe siècle, quelques aventuriers sont encore capables de se faire, je dirais, couronner roi. Il y a ce célèbre livre de Kipling, L'homme qui devint roi, adapté au cinéma avec Sean Connery dans des rôles principaux, par exemple, qui illustre ce rêve. Il y en a
0: l'homme
1: eu d'autres.
0: Qui voulut être roi, je crois que c'est exactement
1: le
0: titre.
1: Oui, plus précisément.
0: Mais c'est plausible ce genre d'aventure de Kipling, c'est-à-dire qu'il y a vraiment comme ça quelques aventuriers.
1: Pas dans le sens de l'histoire de Kipling, puisque là ça fait remonter des histoires avec Alexandre le Grand, la franc-maçonnerie, mais en tout cas la possibilité par exemple pour des Européens de devenir Raja. On a le cas du Raja Brook, le Raja Blanc, alors là on est un peu plus du côté de l'Asie du Sud-Est voilà, mais oui, il y a des histoires. Il y a des histoires comme ça. Dupleix lui-même a le titre de Nabab en Inde, puisque il se fit céder par un prince indien le trône un des trônes de la région du Deccan, qui lui permettait de contrôler tout un territoire, un territoire très important, avec le titre donc d'un prince local. Donc il y a ce côté un petit peu aventure extraordinaire. Ou un personnage qui est un roturier. Je ne connais pas ces armes de noblesse là, si je puis dire, du côté Dupleix, mais c'est pas un représentant de l'aristocratie, de la grande aristocratie. Donc c'est un petit personnage qui potentiellement arrive à se tailler une sorte de royaume dans ces terres lointaines et mystérieuses, auréolées d'encens, d'épices, de mystères. Voilà, hein, y a tout cette magie aussi de l'attrait de l'Orient. Et ça, ce sont des choses qui resteront pendant très longtemps en termes à la fois de possibilités, concrètement, et en même temps en tant que rêve dans les imaginaires collectifs. Ouais. Donc, pour revenir à ce qui va arriver, c'est que en réalité, donc, il est incompris de la part de la Compagnie des Indes orientales, à tel point que un certain nombre d'affaires se trament dans son dos, le faisant paraître comme plutôt suspect aux yeux de sa propre direction, et surtout, ça va être en 1754 une élimination politique de Dupleix en raison du conflit, plutôt disons du conflit qui existe entre la France et l'Angleterre. Et donc lui, il paye en quelque sorte pour ce qui se passe du côté européen. Puisque ça va se dérouler de la manière suivante, en 1754, les directeurs de la compagnie, sur la foi d'un rapport, de rapports tronqués qui leur ont été envoyés, vont forcer le gouvernement à envoyer en Inde un commissaire spécial avec l'ordre de remplacer Dupleix et de le renvoyer en France, à la plus grande joie des Anglais et à la plus grande surprise des Indiens de Pondichéry, plutôt à leur plus grande déception, puisque beaucoup aussi de princes indiens soutenaient la France dans ce contexte-là. C'est pour ça que Dupleix est neutralisé pratiquement du jour au lendemain. Donc là, c'est juste avant le début de la guerre de 7 ans, qui est une guerre qui va de 56 à 63 et qui se verra au final, plutôt qui verra au final la victoire des Anglais. Et c'est suite à ce retrait de Dupleix, c'est obligé de rembarquer en France, comme je disais, Malu Militari, il va être spolié, il va être, on va lui faire il va avoir tenté de faire des procès contre la compagnie pour essayer de retrouver certaines sommes d'argent qui lui étaient entre guillemets dues dans ce cadre-là. Il va passer finalement la fin de sa vie dans des querelles de justice et il va finir pratiquement dans la misère, oublié et ruiné de tous. Et c'est ce qui en Inde donnera les mains libres aux Anglais pour pouvoir appliquer d'ailleurs pratiquement la même politique. En tout cas à cette époque-là, à la fin du 18e, ils vont changer de politique. Mais à cette époque-là, en appliquant la même politique que Dupleix, et le succès, ils le connaîtront de manière très importante, et cette même mise des Anglais sur l'Inde est sanctionnée par ce qu'on appelle le traité de Paris, qui est en 1763, hein, qui est au terme de la guerre de 7 ans, qui nous laisse 5 comptoirs, des sortes, disons, d'une sorte de modeste figuration commerciale, mais qui nous élimine politiquement. C'est là où on garde Pondichéry, c'est là où on garde Chandernagore, Karikal, Mahé et Yanaon aussi comme comptoir. Et comme je le disais, désormais, la voie est ouverte, même s'il reste encore ces comptoirs français, même s'il y a encore quelques comptoirs portugais, puisqu'il y a le cas par exemple de Goa qui sera rétrocédé. Il y en a un deuxième, mais je ne l'ai plus en tête. Oui, au XVIIIe siècle, oui, au XVIIIe siècle, oui, oui. Mais disons qu'à cette époque-là, il y avait encore au moins ce type de puissance aussi. Comme j'ai dit, il y avait aussi des Hollandais, il y avait aussi des Danois. Mais désormais, politiquement, c'est la puissance anglaise qui commence à dominer le territoire. Et là, ça va être un personnage qui est une sorte d'alter... Comment dit-on, alter ego ? Oui, disons une sorte de personnage comparable à Dupleix, mais du côté britannique, qui va mettre en route cette aventure et qui s'appelle... Alors, il y a j'ai oublié son nom, c'est Robert... Je recherche dans mes petites notes. Voilà, c'est Robert Clive qui a été le grand, entre guillemets, adversaire de Dupleix. Voilà. Et donc, une fois qu'il est rappelé en France, eh bien, comme je disais, pour eux, ils ont les coups des franches.
2: Pour faire quoi ? Alors, on l'a dit, il n'y a pas une Inde et une multiplicité. La domination anglaise ne va pas s'inscrire d'une seule façon, mais de façon diverse en fonction du territoire, en fonction...
1: Oui, parce qu'à cette époque-là, donc, si on revient sur le conflit, on peut dire la date, c'est 1770, hein, pour donner une date repère facile. Donc là, désormais... Cette colonisation anglaise aux Indes, elle est dirigée par l'East India Company, hein, je veux dire la compagnie rivale de la compagnie des Indes orientales du côté français, et par ce jeu donc de grignotage territorial, par des victoires progressives sur des rajas et divers rois indiens, et bon, eh bien, ils vont asseoir leur pouvoir sur le sous-continent. Donc ils sont présents. Si on prend la période de 70, ils sont présents à Calcutta, à Bombay. Alors ça, à Bombay, c'est très intéressant parce qu'au départ, c'est une colonie portugaise, c'est un territoire portugais, mais qui est passé aux mains des Anglais par le mariage, disons par la dot, je ne sais plus quelle était la princesse exacte, mais par le... Disons, c'était dans la dot de cette princesse portugaise avec... donc un prince anglais. Voilà, c'est comme ça que c'est passé du côté des Anglais. Donc ils ont Madras, ils ont remporté des victoires contre par exemple un sultan qui était allié de la France en 1784, parce qu'il reste encore quand même des forces politique française. Aux environs des années 80, ils défont ce qu'on appelle les Marathes, qui sont des princes hindous opposés à cette colonisation. Et le bascule va se faire à partir des années 1786, lorsque un certain Lord Cornwallis, qui est le successeur de Robert Clive à la tête donc de l'East India Company, va induire, disons, une politique qui va transformer ce qui est une domination commerciale en compagnie de colonisation. C'est-à-dire que jusqu'à présent, c'était une colonisation qui avait essentiellement pour but le commerce, donc c'était pour contrôler le commerce. Tandis que là, désormais, il va y avoir un début d'installation d'institutions britanniques avec une organisation politique, administrative, qui commence à se mettre en place, c'est-à-dire avec un corps d'administrateurs, des tribunaux, donc l'embryon d'une police. On entreprend notamment de réformer et de régulariser, d'homogénéiser le système fiscal, en transformant, par exemple, les possesseurs de terres en Inde en possesseurs de terres à l'occidental, parce que ça permettait de faciliter le fonctionnement de l'impôt. Or, en Inde, il y avait des cas de figure, par exemple, où il y avait des terres qui étaient des possessions collectives, donc elles n'étaient pas, par exemple, propriété nominale, donc il n'y avait pas un propriétaire qui pourrait, par exemple, payer des impôts dans ce sens-là de manière claire et évidente, donc ça obligeait à des dispositifs, et puis il y avait des concessions, enfin, pas des concessions, des régimes totalement différents en fonction des endroits, des terres qui avaient été concédées à telle personne ou à telle collectivité dans des guerres qui, de ce fait, étaient hors du droit commun d'un royaume indien, etc., etc. Oui, surtout que la plupart des princes locaux régnaient par le pouvoir des armes, c'est-à-dire qu'ils avaient des forces autonomes dans ce sens-là. C'est pour ça que dans les Anglais, petit à petit, vont commencer à faire cette organisation dans leur territoire, en évitant de trop se mêler des guerres qui opposaient souvent entre eux, par exemple, les grands héritiers en termes de princes indiens, de ce qu'on appelait l'Empire Maratha. Donc, profitant de ces divisions, ils vont petit à petit continuer cette politique de grignotage. Alors, il y a une date qui est souvent avancée par les historiens, c'est 1819, qui est une date qui correspond à la chute des dernières grandes maisons indiennes capables dans les régions du sud de l'Inde de résister à la puissance britannique, ce qu'on appelle les grandes maisons marathes. Et la date pour l'essentiel donc de ces victoires, c'est, enfin la dernière en date, puisqu'en fait ça a été un grignotage progressif, c'est 1819. Mmh. Et là désormais, en 1819, les Anglais possèdent des bases profondes en territoire indien, avec des zones d'administration directe autour de Calcutta, de Madras et de Bombay. Mmh. Et c'est ce qu'ils appellent d'ailleurs des présidences. Et autour de ces foyers, ils ont généralement des zones d'influence administrative directe et par le biais ensuite d'accords avec des princes locaux qui parfois, par exemple, ont accepté la domination anglaise sans conflit militaire, de manière à pouvoir préserver leur pouvoir, eh bien, ils contrôlent après des zones immenses en Inde.
0: Mmh. C'est pour ça que les princes locaux deviennent des gouverneurs de la couronne anglaise, quoi, en gros. Quelque sorte.
1: Alors,
0: d'un point de vue factuel,
1: pas tout à fait
0: quoi.
1: Encore, parce que ça passe par la Compagnie des Indes orientales. Ou plus précisément, la East India Company,
0: oui.
1: En anglais. C'est-à-dire qu'on a un système qui est un système avec des zones d'administration directe et la reconnaissance pour des tas de royaumes en Inde de la suzeraineté britannique, donc c'est un rapport de suzeraineté-vassalité, donc ce que font la plupart des princes locaux, c'est des centaines de princes, hein, voilà, généralement il y a une reconnaissance au niveau des impôts, où il y a des choses de ce type-là qui sanctionnent la vassalité. Généralement, ils perdent en réalité la politique internationale. Ils ont des obligations de fournir des troupes, des choses comme
0: oui,
1: ça.
0: J'imagine une main basse sur les ressources naturelles.
1: Alors, pas forcément directement sur place, mais ça va se faire, par exemple, au niveau du commerce.
0: Donc on va les laisser pouvoir continuer à extraire des choses.
1: Voilà, mais in fine, le commerce à la sortie de l'Inde s'effectue par la East India Company. C'est pour ça que cette East India Company...
0: C'est presque la définition d'un état corporatiste pour un peu un néologisme d'aujourd'hui. C'est-à-dire que la couronne anglaise est là peut-être pour assurer politiquement, mais au final, c'est bien une grande société multinationale qui gère les richesses d'un territoire donné, quoi.
1: Oui, tout à fait.
0: On sort d'une domination politique.
1: Ou au sens de ce qu'aurait pu être la Ligue hanséatique. Bon, mais là, les rapprochements, je pense, sont plus que olé-olé... Ça doit frôler l'hérésie historique, mais on n'est pas encore dans une colonisation telle que nous on le pense, au sens de ce que nous la verrons au XXe siècle, dans un cadre que ce soit anglais ou un cadre français.
0: Elle n'est pas culturelle, c'est-à-dire qu'on ne cherche pas à...
1: Non.
0: À angliser, les populations.
1: Pas du tout. Les Anglais ont commencé à installer un embryon d'institutions anglaises dans les territoires qu'ils contrôlent directement. ce qui se comprend. Mais le restant du territoire reste soumis, pour les lois locales, aux lois des princes, des princes hindous. Hein. Donc dans ce sens-là, il n'y a pas de, il n'y a pas d'unité politique ou légale.
0: Par Et l'atomisation contre, reste aussi, j'imagine. Donc il n'y a pas une conscience, d'unité indienne à ce moment-là.
1: Et c'est pour ça que quand nous parlerons de l'indépendance de l'Inde, ce ne sera pas simplement un phénomène d'indépendance, mais ce sera une indépendance fondée sur tout un ensemble de principes politiques qui, comparativement, sont du même ordre que, si on prend le cadre de la France, un changement entre l'ancien et le nouveau régime. C'est pour ça que, pour l'histoire de l'Inde, effectivement, ce n'est pas une révolution à laquelle on pense de prime abord quand on pense l'histoire des révolutions. On pense plutôt Moscou, enfin Saint-Pétersbourg en 17, des choses comme ça. Mais en réalité, c'est bien une révolution, simplement qui n'obéit pas exactement au même principe. Donc il n'y a pas les clivages politiques qu'on peut connaître, nous, dans certains des pays européens à cette époque-là, parce qu'on n'est pas du tout dans le même contexte, mais il y a bien une nouvelle conscience politique avec vraiment un sentiment d'unité nationale. Alors, unité nationale, d'ailleurs, dans les deux sens. C'est ce qui amènera la partition, puisque certains ne se reconnaîtront plus dans désormais l'autre, c'est-à-dire pour les musulmans, hein, pour les Indiens musulmans ou pour les Indiens hindous.
0: La partition, hein. C'est Inde-Pakistan.
1: Voilà, c'est ça. D'accord. Plus le Bangladesh, qui était au départ... le Pakistan et le Bangladesh étaient un seul et même pays. D'accord. Évidemment, c'était intenable in fine politiquement.
0: Parce qu'ils étaient séparés l'un de l'autre.
1: Ben oui, entre les deux, il y a l'Inde, qui était quasiment en guerre contre le Pakistan.
0: Bon an, mal an, entre 1819, date butoir que vous avez définie, et 1947, date de la révolution.
1: Là, il va y avoir un changement important. Oui. Non, pas du tout. Alors déjà, il y a toute une série d'autres conquêtes qui vont intervenir. Les dernières conquêtes s'échelonnent à peu près des années 1840 jusqu'aux environs de 1850 en Inde. Donc par exemple, les dernières grandes poussées expansionnistes de l'Angleterre en Inde, on a le Sindh qui passe sous tutelle britannique en 1843, le Cachemire en 1846 qui est arraché en fait au royaume du Punjab. En fait, c'est le Cachemire était une province appartenant au royaume du Punjab, qui était un royaume sikh. Alors les sikhs, c'est une religion un petit peu particulière qui est à mi-chemin dans tous les sens du terme entre l'hindouisme et l'islam. Et à la mort donc du souverain de cet état du Punjab, une partie, donc le Cachemire, va passer sous tutelle anglaise en 46. 1849, c'est le restant du Punjab. Le restant, par exemple, de zones telles que la basse Birmanie va passer sous tutelle anglaise en 1852. C'est pour ça qu'on considère d'habitude que l'apogée, disons, pas l'apogée, mais la fin du processus d'annexion territoriale en Angleterre s'échelonne donc aux environs de jusqu'à peu près à 1852. Ce qui va à ce moment-là...
0: Date à laquelle les Anglais dominent un territoire, qu'on voit bien, qui c'est quoi? C'est l'actuelle Inde, plus le Bangladesh, plus
1: le Pakistan. Plus le Pakistan, plus aussi le Népal. Mmh. Hein, au point de vue du territoire, plus le Bhoutan, que je n'en oublie pas sur...
0: considérable, sur, quoi.
1: Et la Birmanie.
0: Et la Birmanie,
1: oui, évidemment. Donc il y a aussi les îles Andaman, évidemment, il y a le Sri Lanka, il y a aussi les Seychelles, hein, qui sont... Les Seychelles, ce sont... non, excusez-moi, pas les Seychelles, les Maldives. Voilà, j'ai un petite erreur de carte dans la tête. Les Maldives, si je ne me trompe pas, c'est bien les îles qui sont, quand on prolonge le cap de l'Inde, oui, c'est tout droit au large. Donc, au départ, elles sont dans le cadre indien, mais au moment de l'indépendance, elles décideront de ne pas gagner l'Union indienne, c'est-à-dire le nouvel État qui se crée en 1947.
0: D'accord.
1: Donc j'ai parlé du Népal, voilà, en sachant que les Anglais ne vont pas au Tibet. Hein, n'iront pas au Tibet, puisque le Tibet, pendant très longtemps, restera une zone interdite aux Occidentaux. Il faut savoir d'ailleurs qu'à partir de cette époque-là, la grande puissance coloniale de la région n'est plus la France. La France se retaillera un empire colonial à la fin du 19e siècle, mais du côté de l'Asie du Sud-Est, donc là c'est du côté de l'Indochine, hein, Cambodge, toutes ces régions-là. Mais dans cette région, la grande puissance coloniale adverse des Anglais, c'est la Russie. Et c'est ce qu'on appelle le grand jeu. Je vous renvoie, chers amis auditeurs, au besoin à quelques ouvrages de Kipling qui, sur ces ouvrages qui parlent de l'Empire britannique, notamment du côté des Indes, évoquent magnifiquement ce qui était en quelque sorte l'ère du temps de cette époque-là pour, évidemment, les non pas les hindous, mais pour les occidentaux. C'est plus particulièrement pour l'histoire du grand jeu, donc cette rivalité russo-britannique...
0: Parce que la Russie pousse vers le sud, en fait, vers toutes
1: parce
0: ces régions...
1: Parce qu'elle veut aller vers les mers du sud,
0: Ouzbékistan,
1: les mers chaudes.
0: Tadjikistan, Tchétchénie...
1: C'est un peu loin, la Tchétchénie. Là, tu te trompes de continent. La Tchétchénie, c'est du côté entre la Caspienne et la mer Noire.
0: Donc, c'est encore
1: d'accord,
0: plus loin.
1: Nous, on a passé la mer Noire, la Caspienne, la mer d'Aral, et donc, en fait, ce qu'on appelle le grand jeu, c'était cette rivalité...
0: Ouzbékistan, Tadjikistan, tout ça, par contre.
1: Oui, hein? Mais ça en fait partie de ce côté-là. Les Russes, en fait, étaient du côté de l'extrême-orient depuis déjà longtemps. Mais ils voulaient pousser au sud pour accéder à des débouchés vers les mers du sud, c'est-à-dire les mers chaudes, puisque sinon, leur possession se trouvait du côté de... comment dire, du côté du Kamtchatka, de Vladivostok, etc., etc.
0: En fait, de mer gelée 6 mois dans l'année.
1: Voilà. Et donc, ils voulaient faire une descente via, ce qui correspondrait à peu près à l'actuel Afghanistan, c'est-à-dire descendre par cette région-là, voire contrôler les hauts plateaux de l'Asie centrale pour pouvoir assurer leur position dominante, puisque à cette époque-là, la Chine ne compte absolument pas. Voilà. Et pour
0: donc
1: revenir.
0: Là, par contre, entre Afghanistan, Pakistan, on voit un petit peu la limite entre la sphère d'influence russe et la sphère d'influence anglaise.
1: Voilà. Alors, c'était pas directement une sphère d'influence en tant que telle du côté des Russes, mais plutôt un affrontement au sens de puissance pour coloniser ou pour contrôler des territoires. Et je sais plus d'ailleurs pourquoi je parlais de ça. Là, je crois que c'est mes souvenirs de Kipling qui me sont revenus à l'esprit.
0: Non, vous disiez que cette expansion anglaise va se frotter finalement aux ambitions russes.
1: Oui, on est dans un petit peu comme la France pour le partage du Maroc. Simplement, ça ne se traduit pas directement par des guerres frontales.
0: Il n'y a pas d'affrontement direct.
1: Non. Mais il y a une vraie rivalité d'influence, de diplomates. Dans ce cadre-là.
0: Donc vers 1859, c'est ça, l'Angleterre a terminé
1: La basse Birmanie passe aux mains des Britanniques en 1852. C'est pour ça qu'on considère que c'est d'habitude la dernière phase d'annexion territoriale. Et ensuite, l'Inde va passer, il restera quelques petits confettis qui finiront par encore être intégrés, mais l'essentiel est déjà fait. Ce qui va intervenir, c'est que cette fin, en quelque sorte, du contrôle global de l'Inde va permettre le bascule vers une autre forme de colonisation. C'est-à-dire que du côté d'avant 1852, on est dans une colonisation qui a une visée commerciale. Donc, où c'est l'East India Company qui contrôle le sous-continent indien. Tandis qu'à partir de ces années, à partir 1860, surtout à partir de 1877, il va y avoir un changement de politique coloniale qui va réduire la compétence de l'East India Company et qui va commencer à mettre en place une véritable organisation et administration coloniale britannique en place. C'est pour ça que petit à petit, le Parlement britannique va réduire les pouvoirs de l'East India Company et va mettre en place un appareil d'administration mandaté par la couronne, désormais directement en place. Donc on peut dire qu'à partir de cette date de 1852 que j'ai gardée comme date repère, eh bien il va y avoir un bascule de ce qui était des mobiles purement commerciaux au sens donc de la Compagnie des Indes orientales anglaises à un processus qui va désormais être une volonté de contrôle gouvernemental et politique, et pas simplement économique des Indes.
0: J'allais dire, bien souvent, quand on spolie les populations, mais que les dirigeants gardent quelques prérogatives, ça peut passer, mais là, visiblement, cette fois-ci, c'est aussi les prérogatives des anciennes familles régnantes qui sont touchées,
1: finalement.
0: Oui, en sachant touchées,
1: que
0: finalement.
1: Pour l'essentiel, pour les populations, ça ne change rien.
0: Oui. On s'en doute, l'oppresseur ne fait que, ne fait que changer de main.
1: Pour les populations, la grande majorité des peuples, gardons le pluriel, aux Indes, pour eux, ça ne change pas, si ça va changer dans certains cas, mais...
0: Ça crée des remous, que ce soit au sein de la société civile, donc des populations indiennes, et que ce soit au sein des Maharajas qui voient leur influence
1: Oui, il y aura des tentatives, il y aura des tentatives de rébellion, hein, il y aura des comment dire, il y aura encore de glorieuses épopées, si je puis dire, qui vont opposer dans des sortes de baroudes d'honneur des grands princes indiens avec les forces britanniques. C'est pour ça qu'il y aura, par exemple, en 1857, une sorte de dernière grande insurrection dans l'Inde musulmane menée par un prince moghol qui sera finalement vaincu et remplacé en titre sur son trône en 1877 par la reine Victoria, qui deviendra désormais impératrice des Indes. Mmh. Donc évidemment, il y aura, comme je disais, des révoltes, il y aura des mutineries. On a dans beaucoup de films là d'Hollywood ces images de mutineries qui interviennent en Inde, mais la plupart du temps...
0: Il y a une grande figure de ça, je ne me souviens plus de son nom, je suis en train de la chercher dans ma tête depuis le début de l'émission, mais ça me reviendra peut-être pour l'émission la semaine prochaine.
1: Disons que si nous revenons au processus de colonisation, ce qui va être implanté désormais dans cette Inde qui est maintenant sous contrôle direct de la couronne britannique et non plus de la Compagnie des Indes orientales, il va tout d'abord y avoir une organisation administrative qui est en Inde le premier pilier de la colonisation, qui va permettre d'asseoir un impôt foncier qui va être le fondement du budget de l'État colonial. Car le financement de l'Inde coloniale anglaise va s'effectuer à partir des ressources disposées en Inde. Donc, c'est là où il va y avoir donc l'organisation de titres de propriété, de bureaux qui vont désormais contrôler. Il n'y a pas, on ne chasse pas les paysans comme ça, c'est pas comme en...
0: de leurs terres.
1: Voilà,
0: on s'arrange pour qu'ils payent un droit à l'exploiter.
1: Voilà, donc désormais c'est un régime fiscal de type que nous connaissons bien, qui est le nôtre aujourd'hui, qui privilégie l'individualisme économique, c'est-à-dire la possession individuelle des terres pour pouvoir asseoir l'impôt. Et aussi de faire rentrer un impôt qui soit un impôt non plus en nature, comme c'était la plupart du temps le cas, mais un impôt en roupies, donc directement en argent utilisable dans un système économique. Car vous imaginez bien qu'un administrateur anglais, s'il se retrouvait, je ne sais pas, avec 200 kilos de riz, 10 kilos, je ne sais pas, de trois ou autre chose là, produit par des paysans qui payent en nature, c'est certainement peu exploitable dans le cadre d'un État moderne. Mmh. À ce premier pilier de la colonisation s'adjoint une organisation judiciaire, c'est-à-dire une loi hindoue qui va être progressivement adaptée et intégrée dans le cadre de processus de codification judiciaire tels que nous les connaissons au sens occidental du terme, évidemment là la sauce anglaise, avec l'organisation de tribunaux, avec l'organisation d'un système judiciaire à la britannique, donc avec des perruques aussi. Et ensuite, un autre pilier de la colonisation, c'est l'organisation militaire. Puisqu'il va y avoir une armée d'à peu près 270 000 hommes, qui va être donc la force de contrôle des Indes, dont 80% est indienne.
0: C'est là qu'on voit...
1: Donc on va avoir typiquement une colonisation qui va être effectuée par un petit corps d'administrateurs coloniaux, donc des officiers, des ingénieurs, des responsables, par exemple des responsables judiciaires ou de hauts fonctionnaires, mais avec eux, toute une administration, et ça c'est très important, qui va rester indigène. C'est-à-dire que la base de l'administration dans cette Inde coloniale va être une administration indienne, c'est-à-dire effectuée par des hindous, qui vont de ce fait s'initier aux techniques de gouvernement, d'administration, à ce qu'on pourrait appeler tous les principes de la... d'une modernité politique, technique, technologique aussi, qui va de soi, l'usage du télégraphe, le développement de la poste, le développement plus tard du téléphone, de l'électricité, du chemin de fer. C'est pour ça qu'au moment de l'indépendance, on ne sera pas du tout dans une situation où il y avait antérieurement les Anglais qui dominaient le pays et qui faisaient tourner l'administration de ce pays, et ensuite le restant de la population indigène n'était que des coulis ou que des bras qui servaient à, entre guillemets, faire tourner les usines ou les exploitations.
0: Il y a un système complexe où chacun avait sa place et son rôle.
1: Donc quand les Anglais vont partir, au sens le dernier vice-roi d'Angleterre, c'est-à-dire Mountbatten, eh bien la société civile indienne, elle reste en place. C'est-à-dire qu'il suffira de changer, par exemple, le chef de la police désormais par un représentant indien, mais l'essentiel des forces de police était déjà de toute façon indienne. Donc il n'y aura pas d'écroulement de l'État. De la société civile indienne au moment de son indépendance.
0: De l'indépendance.
1: C'est-à-dire qu'ils n'auront pas besoin de créer les structures, enfin, sauf sur certains points, ils n'auront pas besoin de créer les structures étatiques qui, quand je dis cela, c'est pas au niveau politique, mais au sens civil, administration, tout le fonctionnement donc des services publics.
0: Tout ça, on y reviendra, Eric Lohen, la semaine prochaine, dans la deuxième partie de cette émission qui traitera de la révolution indienne et donc de l'émergence de Gandhi dans cette histoire de révolution.

Salut à toutes, salut à tous. Merci d'être à l'écoute de l'émission Jazz City de cette fin de semaine. Nous allons écouter deux orchestres, Art Farmer Orchestra et le King Richard Dick Collins Big Band. Art Farmer, eh bien nous allons écouter The Aztec Suite. Art Farmer, leader et trompette, compositeur et arrangeur Chico Farrell et le conducteur Monsieur Al Cohn. Et écoutez bien qui joue dans l'orchestre. Bernie Glow, Marky Markowitz, Nick Travis, Joe Farenke aux trompettes, Frank Reak, Jimmy Cleveland, Tony Mitchell au trombone, Zoot Zin, Seldon Powell, Spencer Sinatra, Saul Schlinger au saxophone, Jimmy Buffington, Tony Maranda au French Horn, Charlie Percy, batterie, Addison Farmer, contrebasse, frère décédé quelques temps après de Art Farmer, Hank Jones au piano, James McKilster au tuba et José Manuel, Tommy Lopez et Willie Rodriguez aux percussions. Enregistrement réalisé en 1959, voici The Aztec Suite, Art Farmer and his All-Star Big Band. Attention, grand moment du jazz.

Vous êtes sur Radio Zone 93,8 MHz dans l'émission Jazz City, Art Farmer and His Orchestra. The Aztec Suite, composé et arrangé par Chico Farril. Ensuite, Eight Wave, Delirio, Woody and You et Alone Together. Tous les arrangements signés Monsieur Chico O'Farrill qui vient de Cuba. Berniglo, Marky Markovitz, Nick Travis, Joe Farren, trompette. Frank Reac, Jimmy Cleveland, Tony Mitchell au trombone. Zoot Zin, Seldon Powell, Spencer Sinatra, Sol Schlinger au saxophone. Jimmy Buffington, Tony Miranda au French horn. Charlie Persips, batterie. Addison Farmer, contrebasse. Hank Jones, piano. James McLeason, tuba et au latin percussion. Josie Manguel, Tommy Loguez et Willie Rodriguez, enregistré en 1959 à New York. Voici tout autre chose maintenant. Il s'agit du King Richard and the Swing Herded. Dick Collins and his orchestra. Dick Collins, Al Portino, Charlie Wolpe, John Orwell aux trompettes, Sonny Russo, Billy Byers et Jimmy Cleveland au trombone, Al Cohn, Jack Nimitz, Bill Perkins, Dick Meldonian, Rigi Kamiuka au sax, Nat Pierce piano, Benny Harris guitare, Red Kelly contrebasse, Chuck Flores à la batterie, enregistré en 1955 à New York. Voici le Dick Collins and his orchestra, arrangé ici par Maître Al Cohn. Et vous êtes toujours sur Radio Zone 93,8 MHz dans l'émission Jazz City.

Vous êtes sur Radio Zone 93,8 MHz dans l'émission Jazz City. Nous avons pu écouter King Richard Swinghearted, c'est-à-dire le grand orchestre du trompettiste Dick Collins. Dick Collins, d'ailleurs, qu'on a vu quelques fois dans des orchestres, surtout de studio de New York. Et c'est un musicien, je pense, qui a joué, oui, avec Woody Herman, bien sûr. Et surtout dans des enregistrements donc, de jazz East Coast, c'est-à-dire du côté de New York. Et ici, c'est son seul disque qu'il avait réalisé sous son propre nom. Alors, dans cet orchestre, outre Dick Collins à la trompette, il y a Al Porcino, Charlie Wolpe et John Howell, Sonny Russo, Billy Byers, Jimmy Cleveland au trombone, Al Cohn, Jack Nimitz, Bill Perkins, Dick Meldon et Richie Kamiuka au sax. Ça sonne très West Coastien, là, tous ces musiciens. Nat Pierce au piano, Bunny Harris à la guitare, Red Kelly à la contrebasse et Monsieur Chuck Flores à la batterie, enregistré à New York donc en novembre 1955. Et nous avons pu entendre Strike Up the Band, The Winter of My Discontent, Another Comfort, Donna Mia et It's Love. Voilà les interprétations qu'on a pu entendre donc de ce magnifique orchestre de Monsieur Dick Collins. Et auparavant, eh bien, nous avons pu entendre un enregistrement fort intrigant, mais ma foi fort magnifique, jamais réédité sur la marque United Artists en 1959, de ce grand All-Star Big Band de Art Farmer qui interprétait The Aztec Suite, et avec des arrangements très intrigants du Cubain qui faisait ses débuts ici, Monsieur Chico Hoferil. Jean-Michel Reisser de Radio Zone 93,8 MHz vous souhaite une excellente fin de semaine. Vous souhaite un très bon week-end. Je vous donne rendez-vous à lundi qui vient pour une nouvelle émission de jazz, ou alors vendredi prochain 21h à nouveau une nouvelle émission de Jazz City. Sachez aussi que si vous désirez écouter cette émission comme toutes les émissions de Jazz City, elles sont rediffusées tous les samedis matins entre 9h et 10h et tous les samedis après-midi entre 15h et 16h. Voilà, c'est dit. Et quant à moi, eh ben, je vous donne rendez-vous à donc lundi 22h. À tout bientôt donc, toujours sur les ondes de Radio Zone. Bye bye.

musicale aussi par les caractéristiques de l'école et de la production. Les PTT qui étaient un bien.

0: de certains, mais il a dit pour le service public, pour les intérêts de tous. Après, ben, on n'a pas eu le choix, mais c'est vrai que ça fait. Quelque part, ça fait mal au cœur de travailler
1: avec
0: des gens qui s'en mettent plein les poches. Alors j'ai discuté avec une collègue à toi de Orange, là, qui est assistante sociale, et qui me dit que on se suicide souvent à Orange, mais de manière beaucoup moins authentique. Ça fait moins pour les idées, la direction a compris que c'est peut-être pas bon pour les marketing et pour vendre des téléphones, d'avoir des gens qui se dans tes murs.
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0: Avec des gens. Je sais pas, c'est vrai qu'il y a eu la
2: mort.

l'année prochaine. Ça va, peut-être. Et les jeunes qui arrivent, avec quelque chose, je ne sais pas dire, c'est presque devenu un bon mot, mais il y en a des jeunes qui vont prendre la

un moment, faut pas qu'ils fassent de vagues. Il y en a là quand même une certaine France qui est embauchée du tout. La majorité des représentants, c'est dans les boutiques. C'est nous, c'est nous. Et sur les plateaux, il y en a. Il n'y a pas une grosse syndicalisation. Forcément, syndicalisation, mais sans force syndicale. Il y en a, je ne vais pas dire, mais bon. Syndicalement, vous avez affaire plus ou moins dans les boutiques. Est-ce que c'est nous, les archaïques, rétrogrades, avant mais j'appelle pas ça pour ma part être un réaliste.

0: trop de bannières, vous faites de la publicité pour un film dont on a déjà entendu parler. Merci patron, de François Ruffin.
1: C'est sûr qu'il risque pas d'avoir de la publicité sur Europe 1.
0: Ils l'ont invité il y a pas longtemps et il les a traités comme de... Il a claqué la porte hein, devant le nez de Jean-Michel Apathy, lui semblant d'être un journaliste libre et indépendant. De quoi ça parle, merci patron, vous l'avez vu, vous?
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1: C'est moral quand même dans Merci Patron, parce qu'il semble qu'on suit un couple de gens qui ont été exploités par Bernard Arnault, et en fait,
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1: Ça fonctionne encore un peu.
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0: je vais avoir du boulot.
1: C'est Jojo.
2: Non, j'ai pas le droit d'en parler.
1: Oh, Jojo.
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2: 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Et je confirme la violence.
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3: Comment il vit près dans les médias avec d'autres entreprises françaises d'ailleurs.
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0: besoin d'avoir. De pas se sentir seul, parce que plus on est isolé, plus on se sent impuissant, et ça c'est la pire des choses.
1: Ça vous plombe pas trop comme boulot d'entendre la souffrance des autres à longueur de temps?
0: C'est pas entendre la souffrance des autres, c'est plombant. C'est de voir comment on n'est pas entendu au niveau des directions et comment on va en faire.

0: bonne raison de ne pas aller enseigner des élèves à des clients. Ah non, parce que des élèves, on n'a pas encore réussi à leur passer le statut de client.
1: Je pense qu'il y en a qui ont envie d'aller vers ça et de marchandiser le scolaire. C'est vrai au moins depuis le début des années 2000. C'était d'ailleurs une des raisons des grèves de 2003, au-delà de la question des retraites à l'époque, hein, dans l'éducation nationale, c'est aussi sur le fait qu'on refuse.

0: faire de leur place des jeunes dansants. Et ça, c'est presque un bâtiment qui a commencé à avoir lieu et qui est compliqué, mais qui n'est pas un truc propre au milieu enseignant, qui est bien une évolution de la société que le milieu enseignant a accompagné. C'est-à-dire l'idée que le milieu enseignant serait une bulle, par contre, que l'école serait une bulle, ça, c'est plus vrai. Elle a peut-être été par illusion pendant un moment, etc. Maintenant, attention, l'école, c'est là comme un outil de reproduction sociale. Il y a longtemps, donc ça n'a pas changé. Mais les enseignants, pas
1: le grand plan de nos chers dirigeants qui ne sont que les laquais en fait des oligarchies financières, c'est que le grand plan c'est tout marchandisé. Tout doit devenir un produit marchand, c'est-à-dire la pomme de terre, l'eau, la culture évidemment, l'éducation, la santé, tout ça se paye. Alors le grand but c'est quoi? C'est finir de péter l'école, donner des bacs recettes surprise à toute une génération, finalement la sélection après le bac. Papa et maman ont du fric ou pas pour payer une école, là ça permettra peut-être d'accéder à un réseau d'emploi.
0: C'est une partie du projet. Il y a aussi le fait qu'il y a besoin de main-d'œuvre pas forcément très très qualifiée, comme les étudiants de l'école système scolaire qui sont là pour encadrer ça. Et puis il y a surtout le fait qu'on revient à ce que je disais au début sur 2003, à l'époque, hein, l'OMC avait fait un certain nombre d'études, c'est-à-dire que l'école scolaire était l'endroit où, au niveau mondial, il y avait encore les marges
2: de
0: marché à prendre parce que, évidemment, pas que dans les plus développés, hein, il y a l'idée que l'école, c'est quand même ce qui va permettre de s'en sortir. Et donc, s'il y a un endroit où
2: les populations sont prêtes
0: à mettre de l'argent, c'est la puissance. Et donc, ce marché existe. Et donc, la puissance, c'est un marché de la vie. C'est un endroit où on peut aller puiser de l'argent et des sommes énormes à un niveau mondial.
1: Aujourd'hui, on n'est plus sous Napoléon, enfin, il n'y a plus de 20 ans de
2: généraux, d'administration,
1: etc. Maintenant, on a les robots. Pour encadrer une population maintenant, elle est là, tant de gens, les autres vont faire de la chair à chômage, non?
0: Oui, pour le modèle de société qu'ils ont, alors que l'IA justement a perdu un modèle de société un peu alternatif à ça, qui montre bien que nous, aujourd'hui, eh bien, l'IA a besoin de cette intelligence collective pour réinventer la façon de travailler, pour réinventer le fait que justement le travail est peut-être pas obligé de prendre toute la place qu'il occupe aujourd'hui dans nos vies quotidiennes et qu'on peut vivre autrement. Et que l'IA a tous les niveaux de l'économie, de la production industrielle, des réflexions à avoir, justement, et qu'on a besoin de ces jeunes qui vont vers des savoirs aujourd'hui, comment on va produire autrement, comment on va déplacer autrement. Là, tu t'es inventé. Déjà, ce qui est certain, c'est que là, on a une fin du mois de mars qui va être ajoutée. Et la bonne nouvelle, c'est que la jeunesse, en ce moment, elle a imposé un rythme qui n'était pas celui qu'avaient prévu les organisations syndicales. Aujourd'hui, la question du retrait de la loi de travail, El Khomri, elle va commencer à s'imposer dans l'opinion publique. Et la mobilisation, elle est assez mobile. On va se souhaiter un printemps et
1: on va arrêter de raconter des conneries.
0: Là-dessus, elle est plus vive. Et c'est bien juste le sommet de la guerre qui est la politique du gouvernement hollandais qui est le libéralisme et la matraque.
1: C'est vraiment affreux que Sarkozy ait été réélu une deuxième fois en 2012, parce que si Hollande était passé, on aurait eu une politique de gauche.
0: Hollande, je pense qu'il a été porté dans la dernière ligne par un certain nombre d'espoirs. Moi, j'ai
1: l'espoir de plus revoir Sarkozy à ses journaux télévisés.
0: Plus revoir Sarkozy, puis il n'y a pas la fin de sa campagne, comme en 97, ils la font à gauche quand ils disent mon ami, c'est la
2: fin de sa campagne.
0: Alors le problème, c'est qu'encore aujourd'hui, un certain nombre de. Se laisse embrayer là-dedans. Ce qui est souhaitable, c'est que pour les prochaines échéances électorales, on arrive à faire émerger réellement une alternative qui propose autre chose et qui est un écho suffisamment large pour mettre un grain de sable dans ce système. Donc, on ne va pas gagner. Non, merci.
1: Et voilà, les amis, c'est ici la fin de cette spéciale Radio Manus. Avant de se quitter, je vous souhaite un printemps spécial agité. Et je vous souviens que si le temps de manque et vous exploite, il semble grand. C'est simplement parce que nous sommes à venir pour le moment. Avec un combat qui continue en vie, vous pouvez réécouter ce reportage et plein d'autres choses sur notre site. www.lavoixoffice.com et vous retrouverez très bientôt sur cette même antenne. Salut, terminé.
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Au micro, Jean Pélichon, à la technique, Cyril Caillès. Dans quelques instants, la suite de notre programme, notre téléphone 04 50 40 51 41 0033 depuis la Suisse voisine. 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
5: Histoire de révolution, l'émission présentée, proposée, réalisée, non, réalisée par moi, mais présentée et proposée par Eric Lowen, émission qui vous parle des révolutions qui ont émaillé l'histoire des hommes, et on est depuis quelque temps de plein pied dans le XXe siècle. Bonjour Eric.
6: Bonjour.
5: Aujourd'hui, bien dans le XXe siècle, on va, ceci dit, quitter l'Europe pour aller du côté de l'Inde, puisque l'Inde a vécu sa révolution et son indépendance conjointement, c'était en 1947, où elle s'est détachée politiquement, tout du moins, de la domination anglaise. On en parlera en cours de cette double émission, puisque la révolution elle-même et l'émergence de Gandhi, on l'évoquera sans doute dans une deuxième heure, puisqu'Eric était inquiet en démarrant cette émission, on ne doit en faire qu'une. Il a dit non, mais si tu commences à me poser des questions, on va devoir en faire deux, donc on part direct sur deux. Comme ça, au moins, on sait qu'on a de la marge. Et on va... Pour démarrer l'émission d'aujourd'hui, Eric, si j'ai bien compris, revenir un petit peu sur ce qu'était cette Inde à l'aube de 1947, donc de ce qui a amené cette révolution, c'est-à-dire qu'est-ce qui a amené pour le début la domination anglaise sur cette région du monde. Alors il a dit en préparant l'émission, c'est la faute à Louis XVI. On va se découvrir pourquoi c'est la faute à Louis XVI, le pauvre.
7: Non, c'était pas Louis XVI, c'était Louis XV.
5: C'était Louis XV, parce que le pauvre Louis XVI, il avait déjà assez de casseroles. Bon, on va en donner une à Louis XV. Non, sérieusement, Eric
7: Lowen. En fait,
5: Lowen,
7: c'est surtout à cause de Louis XV que l'Inde ne fut pas française.
5: D'accord. On remonte jusqu'où pour démarrer cette histoire de l'Inde?
7: Ah, l'histoire de l'Inde, on pourrait remonter il y a très longtemps.
5: Voilà.
7: On pourrait parler d'Alexandre le Grand se baladant du côté de l'Inde, mais non, évidemment, on ne va pas remonter aussi loin. Disons que l'Inde qui nous intéresse, c'est-à-dire l'Inde qui va se mettre en place à partir de 1947, donc c'est directement une des conséquences de la Deuxième Guerre mondiale. Hein, il faut bien comprendre que cette indépendance de l'Inde a été en très grande partie, entre guillemets, négociée par les représentants donc des mouvements nationalistes, c'est-à-dire ce qu'on appelle classiquement le Parti du Congrès et d'autres mouvements, et notamment par Gandhi, dans le sens où pendant le conflit contre le Japon, car n'oubliez pas, du côté de l'Inde, pendant la Deuxième Guerre mondiale, l'ennemi ne fut pas l'Allemagne, mais fut en fait le Japon. Puisque
5: et
7: notamment...
5: étendu une sphère d'influence sur toute l'Asie du Sud et du Sud-Est. Hein,
7: le terme sphère d'influence est un euphémisme. Hein.
5: De contrôle.
7: Ça s'appelle une occupation.
5: Une occupation, allons-y.
7: Ça s'appelle une occupation. Et en termes d'occupation, eh bien, les Japonais se sont arrêtés en Birmanie. Enfin, ils ont été plus ou moins arrêtés justement par le cadre militaire. Et donc, la grande peur du côté anglais, c'était que, parce que ça participait d'ailleurs de la propagande du gouvernement japonais à l'encontre des territoires asiatiques qu'il, entre guillemets, alors, je vais dire, libérés, dans le sens où il remplaçait en quelque sorte les colonisateurs occidentaux, mais en fait c'était un processus de passation d'un colonisateur à un autre colonisateur. Mais ils vont, pendant un certain temps, utiliser cette propagande où ils vont présenter au peuple asiatique leur mouvement de lutte contre l'Angleterre essentiellement à ce moment-là, parce que ça commence bien avant Pearl Harbor. Pearl Harbor, c'est en 1941. Or, le conflit contre la Grande-Bretagne, on pourrait même dire d'ailleurs d'abord en Chine, commence bien avant ça, et ce furent tout d'abord les villes de Hong Kong, de Singapour, etc., etc., qui furent l'objet des attaques des Japonais avant de s'en prendre directement aux Américains, C'est pour ça d'ailleurs qu'il va y avoir même une sorte de sous-partie dans cette Deuxième Guerre mondiale du côté de l'Extrême-Orient, puisqu'il y aura le statut étrange de l'ancienne Indochine qui, possession française, donc dépendante du régime de Vichy, or comme vous savez tous, le régime, enfin dépendant d'abord de la France, mais quand la France est défaite, évidemment, il y aura une administration vichiste sur place, entretiendra des relations ambiguës avec les Japonais, car est-ce que ce sera un pays directement occupé au sens, comme ils l'ont fait par exemple pour des possessions britanniques ou néerlandaises, ou est-ce qu'il y aura une forme de simili-collaboration, en tout cas collaboration partielle, hein. Ça c'est, comme je disais, une sorte de sous-partie dans cette histoire où deux territoires, on va dire la France là et cette histoire se rejoignent de manière assez étonnante. En tout cas, pour l'Inde, comme je disais, ce qu'ont un petit peu négocié les représentants des partis indépendantistes, c'était que pendant le conflit, ils maintenaient... Alors, quand je dis cela, ça ne s'est pas réglé seulement autour d'une tasse de thé, hein, comme il se doit en pays britannique. Ça s'est aussi fait par des mouvements dans la rue, mais grosso modo, les Anglais ont, entre guillemets, à peu près obtenu une sorte de paix intérieure, en tout cas pour les grandes dimensions, de manière à pouvoir se centrer sur le conflit, car bien des représentants du Congrès avaient compris effectivement que de changer de maître, si on peut dire, des Anglais aux Japonais, ne serait certainement pas un processus qui serait in fine bénéfique pour l'Inde.
5: Pour autant, je pense qu'on y reviendra, je crois que l'organisation de la présence anglaise en Inde n'est pas strictement parlé une vraie colonie au sens où on peut l'entendre de domination, c'est un petit peu plus fin que ça. Hein, si...
7: Oui, alors en réalité ça dépend même des provinces puisqu'il y avait différents statuts, mais disons que pour donner quelques distinctions très succinctes, parce qu'on ne pourra pas évidemment faire toutes présenter tous les distinguos qui existent entre les différents types de colonisation, mais disons qu'en Inde, la colonisation anglaise ne sera pas une colonisation de peuplement. Différence par exemple avec l'Algérie, si on prend le cadre de la France, l'Algérie est une colonie de peuplement. Alors est-ce que c'est la seule donnée qui départage évidemment ces deux territoires annexés par des puissances européennes? Évidemment, c'est pas uniquement ça. Mais ça fera une grande différence dans la mesure où les Anglais, en dehors, disons, des représentants de l'administration, en quelque sorte, qui feront leur service aux Indes, il y aura une très faible population anglaise. Et une très grande partie du contrôle des Indes elles-mêmes sera organisée à partir de forces indiennes, évidemment sous contrôle anglais, sous contrôle britannique, mais enrôlant des forces de police et des forces militaires autochtones.
5: Voilà. J'imagine que pour remonter justement dans l'histoire de l'Inde, on va revenir justement à l'histoire de l'occupation et, de la présence européenne, on l'a dit, pas qu'anglaise, puisque les Français ont leur rôle à jouer, Pondichéry, mon amour.
7: En fait, l'occupation anglaise en Inde, en tout cas l'arrivée des Anglais en Inde, est en fait la dernière vague d'Européens qui viennent aux Indes. Et c'est d'ailleurs ce qui est parfois un petit peu étonnant, c'est que justement, il fut un temps où le principal empire colonial en Inde, en tout cas dans les Indes, là il faut vraiment employer le pluriel, était un empire français, notamment au XVIIIe siècle, c'est-à-dire avant la Révolution française, puisqu'il faut savoir qu'au point de vue du colonialisme français, il y a eu plusieurs périodes et il y a une histoire qui commence bien avant la période du colonialisme 19e ou 20e siècle, et notamment sous l'Ancien Régime. C'est pour ça que les actes essentiels de la mainmise, ou disons des tentatives de mainmise française sur l'Inde s'effectuera au XVIIIe siècle, autour d'une figure extraordinaire, un petit peu, je dirais, côté... à la fois héroïque et tragique, qui s'appelle Joseph-François Dupleix, qui est né en 1697, si je me rappelle bien, et qui mourra en 1763 à Paris.
5: D'accord. Peut y revenir ou pas ou
7: Alors, en fait, d'abord, il faut revenir à une année, qui est l'année 1498, lorsque vont arriver les premiers Européens en Inde, mais dans le cadre d'un rapport direct, puisqu'antérieurement, donc si on se replace au XVe siècle, il y a des contacts entre l'Inde et l'Europe, mais ce sont toujours des contacts indirects. C'est-à-dire ce sont des contacts qui passent, par exemple, par le biais du Moyen-Orient, puis par le biais, par exemple, de Venise, qui transporte des marchandises, de la soie venant du monde indien. Donc, il y a des routes commerciales qui sont opérationnelles depuis l'Antiquité, hein, dans ces régions-là. On a déjà eu, par exemple, des ambassadeurs chinois à Rome, hein, dans l'Antiquité. Donc, peut-être pas pour le commun des mortels, mais en tout cas, il y a déjà des contacts. Et donc, il y a d'importants contacts commerciaux, notamment pour la route de la soie, pour la route des épices, etc., etc. Seulement, à chaque fois, c'était un commerce qui était effectué par des puissances intermédiaires. Et donc, si on se replace du côté européen, à partir du XVe siècle, c'est-à-dire à la fin du Moyen-Âge, arrive l'idée de, finalement, est-ce qu'on ne pourrait pas faire nous-mêmes ce commerce plutôt que de le laisser aux mains pourquoi pas, que soient les Vénitiens en partie, ou pour, pourquoi pas, des puissances moyen-orientales arabes. Mmh. Donc c'est dans ce cadre-là où, depuis le début du XVe siècle, les Portugais se sont petit à petit lancés dans des expéditions maritimes du côté de l'Atlantique, le long des côtes de l'Afrique. Donc ils vont descendre progressivement le long des côtes africaines. Donc c'est l'épopée d'Henri le Navigateur. Ça passe le cap Bojador, ça descend, etc., etc. Ça finit au cap de Bonne-Espérance. Et puis un jour, ça finit par remonter après le cap de Bonne-Espérance. Et c'est plus particulièrement Vasco de Gama. Donc c'est le 20 mai, si je me rappelle bien, 1498, où il arrive dans une ville qui s'appelait Calicut à l'époque. Et c'est le début donc d'un commerce, en tout cas un échange, parce que c'est pas du tout une colonisation, hein. Là c'est uniquement du commerce, puisqu'il y a des puissances sur place, et ces

0: sous-entend qu'il y ait déjà des concessions politico-territoriales qu'on a obtenues pour fonder le comptoir. Mmh. Donc au départ, ce sont des processus donc commerciaux. Alors évidemment, il y a une querelle avec les commerçants arabes qui sont justement sur place, qui faisaient le commerce avec tout ce qui était ensuite l'Égypte, en remontant la mer Rouge ou des choses comme ça, ou le golfe Persique. Mais en tout cas, les Portugais vont arriver à mettre en place un rapport de commerce qui va très vite, effectivement, devenir autre chose que du commerce, puisqu'ils vont commencer, et ça c'est dès 1510, c'est-à-dire ça fait à peu près, vous voyez, une douzaine d'années après les premiers échanges directs, où ils vont commencer à se mêler des affaires intérieures des princes et hindous, c'est-à-dire les rajas, les maharajas, les sultans, etc., etc. Et grosso modo, en profitant des conflits entre eux, ils vont soutenir l'un, se rendant en quelque sorte indispensable pour leur victoire militaire. Et c'est par ce biais des dissensions internes dans le cadre du monde indien qu'ils vont petit à petit commencer à entrer au-delà d'un cadre commercial dans un cadre, on va dire, désormais politique. Et ce fut plus particulièrement l'initiateur de ce mouvement, un amiral portugais qui s'appelle Alfonso de Albuquerque, qui va prendre la défense d'un noble local, hein, d'un potentat local contre un autre, et qui, par ce biais-là, va commencer à, en quelque sorte, générer un phénomène donc de création de sortes de provinces, ou en tout cas de comptoirs et de colonies portugaises.
1: Puisqu'ayant aidé sur les ruines de l'Empire défunt, il va pouvoir récupérer une partie des terres en accord avec le...
0: Voilà, c'est essentiellement ça. Ça va commencer du côté du Gujarat, qui est une des provinces de l'Inde, c'est-à-dire qu'ils vont participer donc de guerres en Inde et vont essentiellement commencer à acquérir des territoires du côté du Gujarat. Ça, c'est à partir des années 1530. Et donc le processus va se propager progressivement. C'est pour ça qu'au cours donc de ces deux siècles, donc 16e et 17e siècle, les Portugais vont implanter de solides, mais ils ne colonisent pas la totalité de l'Inde. Hein, c'est ça reste encore, si vous voulez, c'est pas
1: stratégie portugaise, hein, comptoir. Hein, de toute façon, voilà. On est en bord de mer et c'est vraiment pour faire du commerce. On n'est pas sur de la conquête coloniale.
0: Oui, tout à fait. Donc c'est pour ça que les possessions qu'ils vont commencer à obtenir ne seront absolument pas comparables à ce que les Français ou les Anglais auront plus tard. Quant à la question. Des Français, peut-être tu allais me poser la question.
1: Des Français, puis peut-être des Hollandais aussi, qui normalement sont assez présents dans les contrées asiatiques.
0: Oui, mais alors eux le seront un peu plus tard, et en fait, comme l'Inde est déjà aux mains des Portugais, devront aller plus loin, et eux vont se retrouver du côté des fameuses Indes néerlandaises, c'est-à-dire du côté
1: En Inde. Donc les Français, oui.
0: Alors, les Français, eux, vont arriver dans ce contexte-là beaucoup plus tard, puisqu'on peut dire que c'est au XVIIIe siècle que les Français vont vraiment arriver en Inde. Alors, tout d'abord, ça passe par quelques créations en France. C'est en 1664, c'est un certain Colbert. Je pense qu'en général, ça doit rappeler quelques images subliminales remontant au cours de l'école, qui va créer la Compagnie des Indes occidentales, ainsi que la Compagnie des Indes orientales. En fait, une compagnie est dédiée à l'exploitation des colonies françaises du côté du Nouveau Monde, donc là, du côté principalement du Canada, mais aussi d'États qui sont aujourd'hui le long de la vallée du Mississippi, hein, puisque de la Louisiane, la France contrôlait pratiquement tout l'intérieur de l'actuel États-Unis, c'est-à-dire tout l'axe de la vallée du Mississippi. D'ailleurs, les Anglais craignaient qu'il y ait la jonction...
1: au niveau des Grands Lacs.
0: Entre les territoires français qui étaient au nord, du côté de l'actuel Canada, avec justement la vallée du Mississippi, et qui aurait à ce moment-là totalement encerclé les colonies sur la côte, c'est-à-dire les fameuses 13 colonies qui ont donné naissance aux États-Unis. Et donc, le premier comptoir qui est créé en Inde est créé dans la ville de Surat, qui est toujours dans l'état du Gujarat, c'est en 1668. Mais comparativement aux Portugais, c'est un fonctionnement qui est relativement modeste. En fait, il va arriver en Inde, notre cher ami Dupleix, en 1715, sur un des vaisseaux de la compagnie.

0: donc des Indes orientales, et il va être donc nommé surintendant des affaires françaises à Chandernagore. Qui avait été d'ailleurs en grande partie détruite comme ville dans des affrontements antérieurs. Et c'est en fait sous son administration extrêmement énergique, s'appuyant sur une politique assez musclée et en même temps sur de grands talents de diplomate, qu'il va réussir à augmenter les possessions françaises de manière considérable. Évidemment, là, il y a des affrontements avec les Anglais. C'est à partir de ce moment-là où il y a en fait un affrontement qui va devenir important avec l'Angleterre.
1: Puisque l'Angleterre, est, ça y est, a manifesté intérêt.
0: Oui, alors l'Angleterre a déjà commencé à faire des comptoirs de ce côté-là, mais c'est encore
1: embryonnaire.
0: C'est encore embryonnaire par rapport à ce que deviendra plus tard l'Empire
1: colonial.
0: L'Empire colonial, voilà. Alors en fait, c'est toujours des histoires très compliquées parce que ça passe par exemple par la mainmise des Anglais sur l'Afrique du Sud, notamment sur le Cap, qui au départ est une colonie hollandaise sur la route des Indes.
1: Voire indépendante après. Alors ça, c'est les fameux beurs.
0: Alors ça, c'est une autre histoire que nous aborderons quand nous parlerons de la question de l'Afrique du Sud.
1: Ouais.
0: Et d'ailleurs, là, nous reparlerons de Gandhi, puisque Gandhi a joué un rôle au début du XXe siècle dans ce contexte de cette Afrique du Sud, je dirais, de type apartheid, même si ce n'était pas encore l'Afrique du Sud de la République, hein, d'Afrique du Sud. Et donc, pour venir à notre cher ami Duplex, je ne sais plus où on était, oui.
1: Des colonies fondées en Afrique du
0: Sud
1: par les
0: Anglais.
1: Donc,
0: il y a une compétition entre les Français et les Anglais, pas simplement du côté de l'Inde, hein, du côté de l'Amérique aussi. Par exemple, nous, on a mis la main sur, par exemple, la Réunion, hein, l'île Bourbon à l'époque, mais il y a la question de l'autre île qui est à côté, j'ai un trou de mémoire. La Réunion pas les Comores.
1: L'île Maurice.
0: L'île Maurice, voilà. Donc qui elle va passer aux mains des Britanniques. Ça, c'était des îles très importantes parce qu'elles étaient sur la route des Indes.
1: C'était une étape.
0: C'était des étapes où on pouvait faire de l'eau, on faisait des vivres, et puis après on se rendra compte qu'on pourra y faire de l'économie coloniale, hein, notamment du côté de la Réunion. Voilà, donc. Ce conflit qui va opposer les Français aux Anglais est en fait un conflit qui se trouve en Inde. Et là, Duplex, finalement, alors qu'il est très très peu soutenu par la France, hein, c'est-à-dire que Duplex est très peu soutenu par une volonté politique, ce qui n'était pas le cas de la part des Français, enfin des Anglais. Eux, les Anglais, avaient vraiment une politique soutenue.
1: Qui s'est manifesté d'ailleurs en Amérique du Nord, on était un peu dans le même cas.
0: Voilà. C'est ce qui fait schéma. Que le. Disons, alors, c'est une histoire qui va de la guerre de 7 ans, qui oppose évidemment les puissances européennes, c'est-à-dire l'Angleterre et ses alliés contre la France. Donc, par exemple, c'était en 1947, c'était Madras qui avait capitulé devant les troupes françaises, donc là, menées par Duplex, mais par des questions justement de diplomatie au niveau du restant des conflits entre la France et l'Angleterre. Normalement, cette ville devait être reconcédée aux Anglais. Bref, c'est une histoire très compliquée parce que, comme je disais, il n'y a pas que des histoires militaires entre les Français et les Anglais en Inde. Il y en a aussi sur le restant donc du conflit européen. C'est-à-dire c'est quelque part déjà une forme de guerre mondiale. Puisque à certains moments, ça se bat au Nouveau Monde, ça se bat sur les terres européennes et jusque.
1: Et quand donc, on règle un conflit, on le règle globalement. Donc voilà. Les cessions de territoire font à l'échelle de l'Empire colonial.
0: Voilà. Donc c'est pour ça que par exemple, Pondichéry en 1748 est assiégé par les Anglais. Voilà. Et en fait, à cette époque-là, l'empire, entre guillemets, indien détenu par les Français, longe, je ne sais pas si vous voyez, l'île de Ceylan sur une carte. Donc c'est sur la côte occidentale de l'Inde, pas sur la côte orientale. On remonte en fait le long du golfe du Bengale. C'est là où se trouvaient les possessions françaises. C'est là où notamment on va trouver Pondichéry, Karikal, et quand on remonte tout à fait au nord, on a Chandernagore. Et donc c'était là où étaient les bases principales françaises, et autour de cette région, mais de manière désormais très profonde à l'intérieur des terres, il y avait, disons, toute une série de royaumes indiens qui étaient plus ou moins devenus vassaux, ou disons sous influence directe des Français. C'est-à-dire que ce n'était pas en fait une colonisation qui fonctionnait par annexion pure et simple du territoire, mais par un certain nombre de territoires directement contrôlés, généralement autour des ports, autour des zones côtières, autour de Yanam, autour de Pondichéry, un certain nombre de ces comptoirs célèbres. Et après, c'était des rapports de domination à l'intérieur du territoire par l'intermédiaire des princes locaux. Mmh. C'est-à-dire que les Français n'exerçaient pas le gouvernement en tant que tel. Ils gouvernaient de manière, on va dire, générale, notamment pour les questions de politique étrangère, contrôle du commerce, par le biais ensuite de princes locaux.
1: Est-ce qu'on sait ce qui rendait acceptable aux yeux des princes locaux une telle situation, puisque visiblement ils étaient à ce moment-là encore souverains sur leurs propres terres?
0: Ça dépend lesquels. Certains, ils avaient perdu leur territoire.
1: Par la force?
0: oui, bien sûr. Notamment pour les territoires directement contrôlés par les Français ou par les Portugais ou autres. Et après, beaucoup étaient obligés souvent de s'allier aux Français, aux Portugais ou aux Anglais d'ailleurs, parce qu'ils y trouvaient un intérêt. Disons que ça aurait été plus suicidaire de se rebeller contre, par exemple, disons rentrer en guerre contre les Français, surtout comme le sous-continent indien au niveau politique était morcelé. C'est-à-dire qu'il y a eu des époques de grands empires, comme j'ai dit, il y avait eu l'Empire mongol, des choses assez extraordinaires comme empire, mais il y a à cette époque-là un phénomène d'atomisation des principautés. Donc ce sont souvent de petits royaumes, il y en a quelques-uns qui sont un peu plus gros, qui seront donc beaucoup plus difficiles à avaler, mais c'est aussi sur cette dissension interne au monde des princes hindous, qui passaient leur temps de toute façon à se faire la guerre entre eux. C'est-à-dire que qu'il y ait eu ou qu'il n'y aurait pas eu les Européens, ils se battaient de toute façon. Simplement les Français ou les Anglais ou les Portugais vont profiter de ce contexte-là, vont justement diviser pour mieux régner et vont finalement asseoir leur pouvoir de cette manière-là. C'est pour ça que les Britanniques, la plupart du temps dans leur colonisation, reconnaîtront les princes hindous comme autorité locale, mais dans un cadre ensuite, on va dire, de vassalité de ces royaumes à l'égard de la couronne d'Angleterre.
1: Ouais.
0: Donc finalement, ça leur faisait l'économie d'une force locale. C'était le Raja, finalement, s'il voulait s'opposer vraiment aux Britanniques, il avait tout à y perdre. Dans certains cas, même les Britanniques, évidemment, payeront, souvent d'ailleurs avec des impôts prélevés en Inde même, à côté des territoires que, évidemment, ils contrôleront directement avec leurs propres troupes. Et donc, le principe de la colonisation que les Français, tout comme les Anglais, avec des différences entre les deux néanmoins, adopteront, sera une colonisation de ce type-là. C'est-à-dire qu'il y aura un maintien de princes locaux qui seront, par exemple, ça fera les heures fastes des bijoutiers européens. Quand ces princes arrivaient à Paris, par exemple, ou en Angleterre, à Londres, pour rendre visite à la reine d'Angleterre, c'est à l'apogée de la reine Victoria, qui était reine des Indes aussi. C'est-à-dire que ce n'était pas à la base un dominion, puisque dans le cadre du fonctionnement des colonies britanniques, quand on parle par exemple de dominion, c'est un gouvernement qui est un gouvernement anglais sur place, comme en Australie par exemple, comme en Nouvelle-Zélande, comme en Afrique du Sud, alors que là elle est directement, elle est dans un rapport direct au point de vue du fonctionnement politique. C'est pour ça qu'on parlera de la perle de la couronne.
1: Voilà. D'accord. On va faire une petite pause, Eric Lewen, et puis on va peut-être asseoir justement cette domination anglaise et essayer de comprendre comment est-ce qu'elle prend corps sur le territoire indien.
0: Tout à fait.
1: Allez.

0: Voilà, l'Inde et Histoire de Révolution, une émission qui nous amènera en deux volets donc vers la révolution non violente menée par, par Gandhi en 1947, qui donc séparera partiellement les destins de l'Inde et du Royaume-Uni et de l'Angleterre. Revenir donc aujourd'hui sur, on l'a dit, on revient aujourd'hui plutôt sur la genèse de cette présence anglaise en Inde, une présence anglaise partagée dans la première émission donc avec une présence française, costaud elle aussi dans ses prémices, une présence portugaise, toujours là en gros les trois puissances européennes présentes,
1: oui, présentes en Inde. Il y a aussi les Hollandais, il y a même des comptoirs danois, hein. Je crois que c'est peu la plupart du temps.
0: C'est peut-être pas fait long feu. au milieu de ces trois ogres qui se battent un gâteau de plus en plus juteux, c'est un petit peu entre les lignes ce qu'il faut comprendre, hein, avec ce fameux de la couronne. Qu'est-ce qui va faire donc au tournant du 18e siècle, que à un moment ou un autre, ce soit les Anglais qui prennent le dessus finalement sur les autres puissances coloniales. Alors sur la France, on l'a compris, il y a déjà peut-être un manque de projet colonial.
1: C'est indubitable parce qu'aux Indes, Dupleix est vainqueur.
0: Militairement,
1: pour l'essentiel. Bien sûr, c'est toujours plus particulier parce que tel fort repasse aux mains, mais pour l'essentiel, Dupleix est militairement a réussi à asseoir le pouvoir français. Simplement, il n'est pas compris du tout par la Compagnie des Indes orientales, qui a toujours uniquement un esprit de fonctionnement de type comptoir, c'est-à-dire qui n'a aucune vision politique, elle n'a qu'une version mercantile. Or, elle n'a pas compris qu'effectivement, pour asseoir ce commerce, il faut asseoir un pouvoir politique.
0: Donc, c'est pour autant bien une question économique quand même, hein.
1: Oui, mais ça dépasse les considérations économiques. Il y a des questions d'enjeux, de prestige, de grandeur de la nation, même si on n'y est pas encore exactement. Il y a aussi des choses de cet ordre-là. C'est toujours les passions humaines et les acteurs humains sont toujours en fait polyfactoriels. Donc c'est pas que des questions financières. Il y a la gloire, le prestige, la notoriété, l'ambition. À cette époque-là, enfin, cette époque qui va donc de la fin du XVIIe jusque donc au XIXe siècle, quelques aventuriers sont encore capables de se faire, je dirais, couronner roi. Il y a ce célèbre livre de Kipling, L'homme qui devint roi, adapté au cinéma avec Sean Connery dans des rôles principaux, par exemple, qui illustre ce rêve. Il y en a
0: l'homme
1: eu d'autres.
0: Qui voulut être roi, je crois que c'est exactement
1: le titre. Oui, plus précisément.
0: Mais c'est plausible ce genre d'aventure de Kipling, c'est-à-dire qu'il y a vraiment comme ça quelques aventuriers.
1: Pas dans le sens de l'histoire de Kipling, puisque là ça fait remonter des histoires avec Alexandre le Grand, la franc-maçonnerie, mais en tout cas la possibilité par exemple pour des Européens de devenir Raja. On a le cas du Raja Brook, le Raja Blanc. Alors là on est un peu plus du côté de l'Asie du Sud-Est que voilà, mais oui, il y a des histoires. Il y a des histoires comme ça. Dupleix lui-même a le titre de Nabab en Inde, puisqu'il se fit céder par un prince indien un des trônes de la région du Deccan, qui lui permettait de contrôler tout un territoire, un territoire très important, avec le titre donc d'un prince local. Donc il y a ce côté un petit peu aventure extraordinaire. Ou un personnage qui est un roturier. Je ne connais pas ces armes de noblesse là, si je puis dire, du côté Dupleix, mais c'est pas un représentant de l'aristocratie, de la grande aristocratie. Donc c'est un petit personnage qui potentiellement arrive à se tailler une sorte de royaume dans ces terres lointaines et mystérieuses, auréolées d'encens, d'épices, de mystères. Voilà, hein, y a tout cette magie aussi de l'attrait de l'Orient. Et ça, ce sont des choses qui resteront pendant très longtemps en termes à la fois de possibilités, concrètement, et en même temps en tant que rêve dans les imaginaires collectifs. Oui. Donc, pour revenir à ce qui va arriver, c'est qu'en réalité, donc, il est incompris de la part de la Compagnie des Indes orientales, à tel point qu'un certain nombre d'affaires se trament dans son dos, le faisant paraître comme plutôt suspect aux yeux de sa propre direction, et surtout, ça va être en 1754 une élimination politique de Dupleix en raison du conflit, plutôt disons du conflit qui existe entre la France et l'Angleterre. Et donc lui, il paye en quelque sorte pour ce qui se passe du côté européen. Puisque ça va se dérouler de la manière suivante, en 1754, les directeurs de la compagnie, sur la foi d'un rapport, de rapports tronqués qui leur ont été envoyés, vont forcer le gouvernement à envoyer en Inde un commissaire spécial avec l'ordre de remplacer Dupleix et de le renvoyer en France, à la plus grande joie des Anglais et à la plus grande surprise des Indiens de Pondichéry, plutôt à leur plus grande déception, puisque beaucoup aussi de princes indiens soutenaient la France dans ce contexte-là. C'est pour ça que Dupleix est neutralisé pratiquement du jour au lendemain. Donc là, c'est juste avant le début de la guerre de 7 ans, qui est une guerre qui va de 56 à 63 et qui se verra au final la victoire des Anglais. Et c'est suite à ce retrait de Dupleix qui est obligé de rembarquer en France, comme je disais, Malu Militari. Il va être spolié, il va avoir tenté de faire des procès contre la compagnie pour essayer de retrouver certaines sommes d'argent qui lui était entre guillemets dû dans ce cadre-là. Il va passer finalement la fin de sa vie dans des querelles de justice et il va finir pratiquement dans la misère, oublié et ruiné de tous. Et c'est ce qui en Inde donnera les mains libres aux Anglais pour pouvoir appliquer d'ailleurs pratiquement la même politique. En tout cas à cette époque-là, à la fin du 18e, ils vont changer de politique. Mais à cette époque-là, en appliquant la même politique que Dupleix, et le succès, ils le connaîtront de manière très importante. Et cette même mise des Anglais sur l'Inde est sanctionnée par ce qu'on appelle le traité de Paris, qui est en 1763, hein, qui est au terme de la guerre de 7 ans, qui nous laisse 5 comptoirs, des sortes, d'une sorte de modeste figuration commerciale, mais qui nous élimine politiquement. C'est là où on garde Pondichéry, c'est là où on garde Chandernagore, Karikal, Mahé et Yanaon, aussi comme comptoir. Et comme je le disais, désormais, la voie est ouverte, même s'il reste encore ces comptoirs français, même s'il y a encore quelques comptoirs portugais, puisqu'il y a le cas par exemple de Goa qui sera rétrocédé. Il y en a un deuxième, mais je ne l'ai plus en tête.
2: Qui est en déclin de toute façon à ce moment-là.
1: Oui, au XVIIIe siècle, oui, au XVIIIe siècle, oui, oui. Mais disons qu'à cette époque-là, il y avait encore au moins ce type de puissance aussi. Comme j'ai dit, il y avait aussi des Hollandais, il y avait aussi des Danois. Mais désormais, politiquement, c'est la puissance anglaise qui commence à dominer le territoire. Et là, ça va être un personnage qui est une sorte d'alter... Comment dit-on, alter ego, oui, disons une sorte de personnage comparable à Dupleix, mais du côté britannique, qui va mettre en route cette aventure et qui s'appelle, alors il y a un, j'ai oublié son nom, c'est Robert, je recherche dans mes petites notes, voilà, c'est Robert Clive qui a été le grand, entre guillemets, adversaire de Dupleix. Voilà. Et donc une fois qu'il est rappelé en France, eh bien, comme je disais, pour eux, ils ont les coups des franches.
2: Pour faire quoi ? Alors, on l'a dit, il n'y a pas une Inde et une multiplicité. La domination anglaise ne va pas s'inscrire d'une seule façon, mais de façon diverse en fonction des territoires, en fonction...
1: Oui, parce qu'à cette époque-là, donc, si on revient sur le conflit, on peut dire la date, c'est 1770, hein, pour donner une date repère facile. Donc là, désormais... Cette colonisation anglaise aux Indes, elle est dirigée par l'East India Company, hein, je veux dire la compagnie rivale de la compagnie des Indes orientales du côté français, et par ce jeu donc de grignotage territorial, par des victoires progressives sur des rajas et divers rois indiens, et bien ils vont asseoir leur pouvoir sur le sous-continent. Donc ils sont présents. Si on prend la période de 70, ils sont présents à Calcutta, à Bombay. Alors ça, Bombay, c'est très intéressant parce qu'au départ, c'est une colonie portugaise. c'est un territoire portugais, mais qui est passé aux mains des Anglais par le mariage, disons par la dot, je ne sais plus quelle était la princesse exacte, mais par le... Disons, c'était dans la dot de cette princesse portugaise avec donc un prince anglais. Voilà, c'est comme ça que c'est passé du côté des Anglais. Donc ils ont Madras, ils ont remporté des victoires contre, par exemple, un sultan qui était allié de la France en 1784, parce qu'il reste encore quand même des forces politiques françaises. Aux environs des années 80, ils défoncent ce qu'on appelle les Marathes, qui sont des princes hindous opposés à cette colonisation. Et le bascule va se faire à partir des années 1786, lorsque un certain Lord Cornwallis, qui est le successeur de Robert Clive à la tête donc de l'East India Company, va induire, disons, une politique qui va transformer ce qui est une domination commerciale en compagnie de colonisation. C'est-à-dire que jusqu'à présent, c'était une colonisation qui avait essentiellement pour but le commerce, donc c'était pour contrôler le commerce. Tandis que là, désormais, il va y avoir un début d'installation d'institutions britanniques avec une organisation politique, administrative, qui commence à se mettre en place, c'est-à-dire avec un corps d'administrateurs, des tribunaux, donc l'embryon d'une police. On entreprend notamment de réformer et de régulariser, d'homogénéiser le système fiscal en transformant, par exemple, les possesseurs de terres en Inde en possesseurs de terres à l'occidental, parce que ça permettait de faciliter le fonctionnement de l'impôt. Or, en Inde, il y avait des cas de figure, par exemple, où il y avait des terres qui étaient des possessions collectives, donc elles n'étaient pas, par exemple, propriété nominale, donc il n'y avait pas un propriétaire qui pourrait, par exemple, payer des impôts dans ce sens-là de manière claire et évidente, donc ça obligeait à des dispositifs, et puis il y avait des concessions, enfin, pas des concessions, des régimes totalement différents en fonction des endroits, des terres qui avaient été concédées à telle personne ou à telle collectivité dans des guerres qui, de ce fait, étaient hors du droit commun d'un royaume indien, etc., etc. Oui, surtout que la plupart des princes locaux régnaient par le pouvoir des armes, c'est-à-dire qu'ils avaient des forces autonomes dans ce sens-là. C'est pour ça que dans les Anglais, petit à petit, vont commencer à faire cette organisation dans leur territoire, en évitant de trop se mêler des guerres qui opposaient souvent entre eux, par exemple, les grands héritiers en termes de princes indiens, de ce qu'on appelait l'Empire Marathe. Donc, profitant de ces divisions, ils vont petit à petit continuer cette politique de grignotage. Alors, il y a une date qui est souvent avancée par les historiens, c'est 1819, qui est une date qui correspond à la chute des dernières grandes maisons indiennes capables dans les régions du sud de l'Inde de résister à la puissance britannique, ce qu'on appelle les grandes maisons marathes. Et la date pour l'essentiel donc de ces victoires, c'est, enfin la dernière en date, puisqu'en fait ça a été un grignotage progressif, c'est 1819. Mmh. Et là désormais, en 1819, les Anglais possèdent des bases profondes en territoire indien, avec des zones d'administration directe autour de Calcutta, de Madras et de Bombay. Mmh. Et c'est ce qu'ils appellent d'ailleurs des présidences. Et autour de ces foyers, ils ont généralement des zones d'influence administrative directe, et par le biais ensuite d'accords avec des princes locaux, qui parfois, par exemple, ont accepté la domination anglaise sans conflit militaire, de manière à pouvoir préserver leur pouvoir, eh bien, ils contrôlent après des zones immenses en Inde.
0: Mmh. C'est pour ça que les princes locaux deviennent des gouverneurs de la couronne anglaise, quoi, en gros. Quelque sorte.
1: Alors,
0: d'un point de vue
1: factuel,
0: pas tout
1: à fait encore, parce que ça passe par la Compagnie des Indes Orientales. Ou plus précisément, la East India Company,
0: oui.
1: En anglais. C'est-à-dire qu'on a un système qui est un système avec des zones d'administration directe et la reconnaissance pour des tas de royaumes en Inde de la suzeraineté britannique, donc c'est un rapport de suzeraineté-vassalité, donc ce que font la plupart des princes locaux, c'est des centaines de princes, hein, voilà, généralement il y a une reconnaissance au niveau des impôts, où il y a des choses de ce type-là qui sanctionnent la vassalité. Généralement, ils perdent en réalité la politique internationale. Ils ont des obligations de fournir des troupes, des choses comme ça.
0: J'imagine une main basse sur les ressources naturelles.
1: Alors, pas forcément directement sur place, mais ça va se faire, par exemple, au niveau du commerce.
0: C'est-à-dire qu'on va les laisser pouvoir continuer à extraire des choses.
1: Voilà, mais in fine, le commerce à la sortie de l'Inde s'effectue par la East India Company. C'est pour ça que cette East India Company...
0: C'est presque la définition d'un état corporatiste pour employer un néologisme d'aujourd'hui. C'est-à-dire que la couronne anglaise est là peut-être pour assurer politiquement, mais au final, c'est bien une grande société multinationale qui gère les richesses d'un territoire donné, quoi.
1: Oui, tout à fait.
0: Au sens d'une domination politique.
1: Ou au sens de ce qu'aurait pu être la Ligue hanséatique. Bon, mais là, les rapprochements, je pense, sont plus que olé-olé. Ça doit frôler l'hérésie historique. Mais on n'est pas encore dans une colonisation telle que nous, on le pense, au sens de ce que nous la verrons au XXe siècle, dans un cadre que ce soit anglais ou un cadre français.
0: Elle n'est pas culturelle, c'est-à-dire qu'on ne cherche pas à...
1: Non.
0: À angliciser les populations.
1: Pas du tout. Les Anglais ont commencé à installer un embryon d'institutions anglaises dans les territoires qu'ils contrôlent directement. Et ce qui se comprend, mais le restant du territoire reste soumis, pour les lois locales, aux lois des princes, des princes hindous, hein. Donc dans ce sens-là, il n'y a pas d'unité politique ou légale.
0: Par contre, l'atomisation reste aussi, j'imagine. Donc il n'y a pas une conscience d'unité indienne à ce moment-là.
1: Et c'est pour ça que quand nous parlerons de l'indépendance de l'Inde, ce ne sera pas simplement un phénomène d'indépendance, mais ce sera une indépendance fondée sur tout un ensemble de principes politiques qui, comparativement, sont du même ordre que, si on prend le cadre de la France, un changement entre l'ancien et le nouveau régime. C'est pour ça que pour l'histoire de l'Inde, effectivement, ce n'est pas une révolution à laquelle on pense de prime abord quand on pense l'histoire des révolutions. On pense plutôt Moscou, enfin Saint-Pétersbourg en 17, des choses comme ça. Mais en réalité, c'est bien une révolution, simplement qui n'obéit pas exactement aux mêmes principes. Donc il n'y a pas les clivages politiques que l'on peut connaître, nous, dans certains des pays européens à cette époque-là, parce qu'on n'est pas du tout dans le même contexte, mais il y a bien une nouvelle conscience politique avec vraiment un sentiment d'unité nationale. Alors, unité nationale, d'ailleurs, dans les deux sens. C'est ce qui amènera la partition, puisque certains ne se reconnaîtront plus dans désormais l'autre, c'est-à-dire pour les musulmans, pour les Indiens musulmans ou pour les Indiens hindous.
0: Partition, c'est Inde-Pakistan.
1: Voilà, c'est ça.
0: D'accord.
1: Plus le Bangladesh, qui était au départ... le Pakistan et le Bangladesh étaient un seul et même pays.
0: D'accord.
1: Évidemment, c'était intenable, in fine, politiquement.
0: Parce qu'ils étaient séparés l'un de l'autre.
1: Ben oui, entre les deux, il y a l'Inde, qui était quasiment en guerre contre le Pakistan.
0: Bon an, mal an, entre 1819, date butoir que vous avez définie, et 1947, date de la révolution.
1: Là, il va y avoir un changement important.
0: Oui.
1: Non, pas du tout. Alors déjà, il y a toute une série d'autres conquêtes qui vont intervenir. Les dernières conquêtes s'échelonnent à peu près des années 1840 jusqu'aux environs de 1850, en Inde. Donc par exemple, les dernières grandes poussées expansionnistes de l'Angleterre en Inde, on a le Sindh qui passe sous tutelle britannique en 1843, le Cachemire en 1846, qui est arraché en fait au royaume du Punjab. En fait, c'est le Cachemire était une province appartenant au royaume du Punjab, qui était un royaume sikh. Alors les sikhs, c'est une religion un petit peu particulière qui est à mi-chemin dans tous les sens du terme entre l'hindouisme et l'islam. Et à la mort donc du souverain de cet état du Punjab, une partie, donc le Cachemire, va passer sous tutelle anglaise en 46. 1849, c'est le restant du Punjab. Le restant, par exemple, de zones telles que la basse Birmanie, va passer sous tutelle anglaise en 1852. C'est pour ça qu'on considère d'habitude que la fin du processus d'annexion territoriale en Angleterre s'échelonne donc aux environs de jusqu'à peu près à 1852. Ce qui va à ce moment-là.
0: Date à laquelle les Anglais dominent un territoire, pour qu'on voit bien c'est l'actuelle Inde, plus le Bangladesh,
1: plus le Pakistan, plus aussi le Népal. Hein, au point de vue du territoire, plus le Bhoutan, que je n'en oublie pas sur...
0: Considérable,
1: Et la Birmanie.
0: Et la Birmanie.
3: Et la Birmanie, oui, évidemment. Donc il y a aussi les îles Andaman, évidemment, il y a le Sri Lanka, il y a aussi les Seychelles, hein, qui sont... Les Seychelles, ce sont... Non, excusez-moi, pas les Seychelles, les Maldives. Voilà, j'ai une petite erreur de carte dans la tête. Les Maldives, si je ne me trompe pas, c'est bien les îles qui sont... quand on prolonge le cap de l'Inde, oui, c'est tout droit au large. Donc au départ, elles sont dans le cadre indien, mais au moment de l'indépendance, elles décideront de ne pas gagner l'Union indienne, c'est-à-dire le nouvel État qui se crée en 1947.
0: D'accord.
3: Donc j'ai parlé du Népal, en sachant que les Anglais ne vont pas au Tibet. N'iront pas au Tibet, puisque le Tibet, pendant très longtemps, restera une zone interdite aux Occidentaux. Il faut savoir d'ailleurs qu'à partir de cette époque-là, la grande puissance coloniale de la région n'est plus la France. La France se retaillera un empire colonial à la fin du 19e siècle, mais du côté de l'Asie du Sud-Est, donc là c'est du côté de l'Indochine, hein, Cambodge, toutes ces régions-là. Mais dans cette région, la grande puissance coloniale adverse des Anglais, c'est la Russie. Et c'est ce qu'on appelle le grand jeu. Je vous renvoie, chers amis auditeurs, au besoin, à quelques ouvrages de Kipling, qui, sur ces ouvrages qui parlent de l'Empire britannique, notamment du côté des Indes, évoquent magnifiquement ce qui était en quelque sorte l'ère du temps. De cette époque-là pour, évidemment, les non pas les hindous, mais pour les occidentaux. C'est plus particulièrement pour l'histoire du grand jeu, donc cette rivalité russo-britannique...
0: Parce que la Russie pousse vers le sud, en fait, vers toutes ces régions...
3: Parce qu'elle veut aller vers les mers du sud.
0: Ouzbékistan, Tadjikistan, Tchétchénie...
3: C'est un peu loin, la Tchétchénie. Là, tu te trompes de continent. La Tchétchénie, c'est du côté entre la Caspienne et la mer Noire.
0: Donc c'est encore plus loin.
3: Nous, on a passé la mer Noire, la Caspienne, la mer d'Aral... Et donc, ce qu'on appelle le grand jeu, c'était cette rivalité...
0: Ouzbékistan, Tadjikistan, tout ça, par contre.
3: Oui, hein? ça en fait partie de ce côté-là. Les Russes, en fait, étaient du côté de l'extrême-orient depuis déjà longtemps. Mais ils voulaient pousser au sud pour accéder à des débouchés vers les mers du sud, c'est-à-dire les mers chaudes. Puisque sinon, leur possession se trouvait du côté de... Comment dire, du côté du Kamtchatka, de Vladivostok, etc., etc.
0: Enfin, de mer gelée 6 mois dans l'année.
3: Voilà. Et donc, ils voulaient faire une descente via ce qui correspondrait à peu près à l'actuel Afghanistan, c'est-à-dire descendre par cette région-là, voire contrôler les hauts plateaux de l'Asie centrale pour pouvoir assurer leur position dominante, puisque à cette époque-là, la Chine ne compte absolument pas. Voilà. Et ouais. Pour
0: donc
3: revenir.
0: Là, par contre, entre Afghanistan et Pakistan, on voit un petit peu la limite entre la sphère d'influence russe et la sphère d'influence anglaise.
3: Voilà. Alors, ce n'était pas directement une sphère d'influence en tant que telle du côté des Russes, mais plutôt un affrontement au sens de puissance pour coloniser ou pour contrôler des territoires. Et je ne sais plus d'ailleurs pourquoi j'en parlais de ça. Là, je crois que c'est mes souvenirs de Kipling qui me sont revenus à l'esprit.
0: Non, vous disiez que cette expansion anglaise va se frotter finalement aux ambitions russes.
3: Oui, on est dans un petit peu comme la France pour le partage du Maroc. Simplement, ça ne se traduit pas directement par des guerres frontales.
0: Il n'y a pas l'affrontement direct.
3: Non. Mais il y a une vraie rivalité d'influence, de diplomates. Dans ce cadre-là.
0: Donc vers 1859, c'est ça, l'Angleterre a terminé
3: La basse Birmanie passe aux mains des Britanniques en 1852. C'est pour ça qu'on considère que c'est d'habitude la dernière phase d'annexion territoriale. Et ensuite, l'Inde va passer, il restera quelques petits confettis qui finiront par encore être intégrés, mais l'essentiel est déjà fait. Ce qui va intervenir, c'est que cette fin, en quelque sorte, du contrôle global de l'Inde va permettre le bascule vers une autre forme de colonisation. C'est-à-dire que du côté d'avant 1852, on est dans une colonisation qui a une visée commerciale. Donc, où c'est l'East India Company qui contrôle le sous-continent indien. Tandis qu'à partir de ces années, à partir 1860, surtout à partir de 1877, il va y avoir un changement de politique coloniale qui va réduire la compétence de l'East India Company et qui va commencer à mettre en place une véritable organisation et administration coloniale britannique en place. C'est pour ça que petit à petit, le Parlement britannique va réduire les pouvoirs de l'East India Company et va mettre en place un appareil d'administration mandaté par la couronne, désormais directement en place. Donc on peut dire qu'à partir de cette date de 1852 que j'ai gardée comme date repère, eh bien, il va y avoir un bascule de ce qui était des mobiles purement commerciaux au sens donc de la Compagnie des Indes orientales anglaises à un processus qui va désormais être une volonté de contrôle gouvernemental et politique et pas simplement économique des Indes.
0: J'allais dire, bien souvent, quand on spolie les populations mais que les dirigeants gardent quelques prérogatives, ça peut passer, mais là visiblement cette fois-ci c'est aussi les prérogatives des anciennes familles régnantes qui sont touchées.
3: Oui,
0: sont
3: en sachant
0: touchées,
3: que
0: finalement.
3: Pour l'essentiel, pour les populations, ça change rien.
0: Oui. On s'en doute, l'oppresseur ne fait que, ne fait que changer de main.
3: Pour les populations, la grande majorité du peuple, enfin des peuples, gardons le pluriel, aux Indes, pour eux, ça ne change pas, si ça va changer dans certains cas, mais...
0: Ça crée des remous, que ce soit au sein de la société civile, donc des populations indiennes, et que ce soit au sein des Maharajas qui voient leur influence.
3: Oui, il y aura des tentatives de rébellion, hein, il y aura encore de glorieuses épopées, si je puis dire, qui vont opposer dans des sortes de baroudes d'honneur des grands princes indiens avec les forces britanniques. C'est pour ça qu'il y aura, par exemple, en 1857, une sorte de dernière grande insurrection dans l'Inde musulmane menée par un prince moghol qui sera finalement vaincu et remplacé en titre sur son trône en 1877 par la reine Victoria, qui deviendra désormais impératrice des Indes. Mmh. Donc évidemment, il y aura, comme je disais, des révoltes, il y aura des mutineries. On a dans beaucoup de films là d'Hollywood ces images de mutineries qui interviennent en Inde, mais la plupart du temps...
0: Il y a une grande figure de ça, je ne me souviens plus de son nom, je suis en train de la chercher dans ma tête depuis le début de l'émission, mais ça me reviendra peut-être pour l'émission la semaine prochaine.
3: Disons que si nous revenons au processus de colonisation, ce qui va être implanté désormais dans cette Inde qui est maintenant sous contrôle direct de la couronne britannique et non plus de la Compagnie des Indes orientales, il va tout d'abord y avoir une organisation administrative qui est en Inde le premier pilier de la colonisation, qui va permettre d'asseoir un impôt foncier qui va être le fondement du budget de l'État colonial. Car le financement de l'Inde coloniale anglaise va s'effectuer à partir des ressources disposées en Inde. Donc, c'est là où il va y avoir donc l'organisation de titres de propriété, de bureaux qui vont désormais contrôler. Il n'y a pas, on ne chasse pas les paysans comme ça, c'est pas comme en...
0: de leurs terres.
3: Voilà,
0: on s'arrange pour qu'ils payent un droit à l'exploiter.
3: Voilà, donc désormais c'est un régime fiscal de type que nous connaissons bien, qui est le nôtre aujourd'hui, qui privilégie l'individualisme économique, c'est-à-dire la possession individuelle des terres pour pouvoir asseoir l'impôt. Et aussi de faire rentrer un impôt qui soit un impôt non plus en nature, comme c'était la plupart du temps le cas, mais un impôt en roupies, donc directement en argent utilisable dans un système économique. Car vous imaginez bien qu'un administrateur anglais, s'il se retrouvait, je ne sais pas, avec 200 kilos de riz, 10 kilos, je ne sais pas, de trois ou autre chose là, produit par des paysans qui payent en nature, c'est certainement peu exploitable dans le cadre d'un État moderne. À ce premier pilier de la colonisation s'adjoint une organisation judiciaire, c'est-à-dire une loi hindoue qui va être progressivement adaptée et intégrée dans le cadre de processus de codification judiciaire tels que nous les connaissons au sens occidental du terme, évidemment là la sauce anglaise, avec l'organisation de tribunaux, avec l'organisation d'un système judiciaire à la britannique, donc avec des perruques. aussi. Et ensuite, un autre pilier de la colonisation, c'est l'organisation militaire, puisqu'il va y avoir une armée d'à peu près 270 000 hommes, donc la force de contrôle des Indes, dont 80% est indienne.
0: C'est là qu'on voit
3: Donc on va avoir typiquement une colonisation qui va être effectuée par un petit corps d'administrateurs coloniaux, donc des officiers, des ingénieurs, des responsables, par exemple des responsables judiciaires ou de hauts fonctionnaires, mais avec eux, toute une administration, et ça c'est très important, qui va rester indigène. C'est-à-dire que la base de l'administration dans cette Inde coloniale va être une administration indienne, c'est-à-dire effectuée par des hindous qui vont de ce fait s'initier aux techniques de gouvernement, d'administration, à ce qu'on pourrait appeler tous les principes de la... d'une modernité politique, technique, technologique aussi, qui va de soi, l'usage du télégraphe, le développement de la poste, le développement plus tard du téléphone, de l'électricité, du chemin de fer. C'est pour ça qu'au moment de l'indépendance, on ne sera pas du tout dans une situation où il y avait antérieurement les Anglais qui dominaient le pays et qui faisaient tourner l'administration de ce pays, et ensuite le restant de la population indigène n'était que des coulis ou que des bras qui servaient à, entre guillemets, faire tourner les usines ou les exploitations.
0: Ou bien un système complexe où chacun avait sa place et son rôle.
3: Donc quand les Anglais vont partir, au sens le dernier vice-roi d'Angleterre, c'est-à-dire Mountbatten, eh bien la société civile indienne, elle reste en place. C'est-à-dire qu'il suffira de changer, par exemple, le chef de la police désormais par un représentant indien, mais l'essentiel des forces de police était déjà de toute façon indienne. Donc il n'y aura pas d'écroulement de la société civile indienne au moment de son indépendance.
0: De l'indépendance.
3: C'est-à-dire qu'ils n'auront pas besoin de créer les structures, enfin, sauf sur certains points, ils n'auront pas besoin de créer les structures étatiques qui, quand je dis cela, c'est pas au niveau politique, mais au sens civil, administration, tout le fonctionnement donc des services publics dans ce contexte-là.
0: Tout ça, on y reviendra, Eric Loewen, la semaine prochaine, dans la deuxième partie de cette émission qui traitera de la révolution indienne et donc de l'émergence de Gandhi dans cette histoire de révolution.

Salut à toutes, salut à tous. Merci d'être à l'écoute de l'émission Jazz City de cette fin de semaine. Nous allons écouter deux orchestres, Art Farmer Orchestra et le King Richard Dick Collins Big Band. Art Farmer, eh bien nous allons écouter The Aztec Suite. Art Farmer, leader et trompette, compositeur et arrangeur Chico Farrell et le conducteur Monsieur Al Cohn. Et écoutez bien qui joue dans l'orchestre. Bernie Glow, Marky Markowitz, Nick Travis, Joe Farenke aux trompettes, Frank Reak, Jimmy Cleveland, Tony Mitchell au trombone, Zoot Zin, Seldon Powell, Spencer Sinatra, Sol Schlinger au saxophone, Jimmy Buffington, Tony Maranda au French horn, Charlie Persip, batterie, Addison Farmer, contrebasse, frère décédé quelques temps après de Art Farmer, Hank Jones au piano, James McKilster au tuba et Jose Mangel, Tommy Lopez et Willie Rodriguez aux percussions. Enregistrement réalisé en 1959, voici The Aztec Suite, Art Farmer and his All-Star Big Band. Attention, grand moment du jazz.

Vous êtes sur Radio Zone 93,8 MHz dans l'émission Jazz City, Art Farmer and His Orchestra. The Aztec Suite, composée et arrangée par Chico Farril. Ensuite, Eight Wave, Delirio, Woody and You et Alone Together. Tous les arrangements signés Monsieur Chico O'Farrill qui vient de Cuba. Bernie Glow, Marky Markowitz, Nick Travis, Joe Ferren, trompette. Frank Reich, Jimmy Cleveland, Tony Mitchell au trombone. Zoot Zin, Seldon Powell, Spencer Sinatra, Sol Schlinger au saxophone. Jimmy Buffington, Tony Miranda au French horn. Charlie Persips, batterie. Addison Farmer, contrebasse. Hank Jones, piano. James McLeaser, tuba et au latin percussion. Josie Manguel, Tommy Logues et Willie Rodriguez, enregistré en 1959 à New York. Voici tout autre chose maintenant. Il s'agit du King Richard and the Swing Herded. Dick Collins and his orchestra. Dick Collins, Al Portino, Charlie Wolf, John Orwell aux trompettes, Sonny Russo, Billy Byers et Jimmy Cleveland au trombone, Al Cohn, Jack Nimitz, Bill Perkins, Dick Meldonian, Rigi Kamiuka au sax, Nat Pierce piano, Benny Harris guitare, Red Kelly contrebasse, Chuck Flores à la batterie, enregistré en 1955 à New York. Voici le Dick Collins and his orchestra, arrangé ici par Maître Al Cohn. 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

Vous êtes sur Radio Zone 93,8 MHz dans l'émission Jazz City. Nous avons pu écouter King Richard Swinghearted, c'est-à-dire le grand orchestre du trompettiste Dick Collins. Dick Collins, d'ailleurs, qu'on a vu quelques fois dans des orchestres, surtout de studio de New York. Et c'est un musicien, je pense, qui a joué, oui, avec Woody Herman, bien sûr. Et surtout dans des enregistrements donc, de jazz East Coast, c'est-à-dire du côté de New York. Et ici, c'est son seul disque qu'il avait réalisé sous son propre nom. Alors, dans cet orchestre, outre Dick Collins à la trompette, il y a Al Porcino, Charlie Wolpe et John Howell, Sonny Russo, Billy Byers, Jimmy Cleveland au trombone, Al Cohn, Jack Nimitz, Bill Perkins, Dick Meldon et Richie Kamiuka au sax. Ça sonne très West Coastien, là, tous ces musiciens. Nat Pierce au piano, Bunny Harris à la guitare, Red Kelly à la contrebasse et Monsieur Chuck Flores à la batterie, enregistré à New York donc en novembre 1955. Et nous avons pu entendre Strike Up the Band, The Winter of My Discontent, Another Comfort, Donna Mia et It's Love. Voilà les interprétations qu'on a pu entendre donc de ce magnifique orchestre de Monsieur Dick Collins. Et auparavant, eh bien, nous avons pu entendre un enregistrement fort intrigant, mais ma foi fort magnifique, jamais réédité sur la marque United Artists, en 1959, de ce grand All-Star Big Band de Art Farmer qui interprétait The Aztec Suite, et avec des arrangements très intrigants du Cubain qui faisait ses débuts ici, Monsieur Chico Hoffaril. Jean-Michel Reisser de Radio Zone 93,8 MHz vous souhaite une excellente fin de semaine. Vous souhaite un très bon week-end. Je vous donne rendez-vous à lundi qui vient pour une nouvelle émission de jazz, ou alors vendredi prochain 21h. À nouveau une nouvelle émission de Jazz City. Sachez aussi que si vous désirez réécouter cette émission, comme toutes les émissions de Jazz City, elles sont rediffusées tous les samedis matins entre 9h et 10h et tous les samedis après-midi entre 15h et 16h. Voilà, c'est dit. Et quant à moi, eh ben, je vous donne rendez-vous à donc lundi 22h. À tout bientôt donc, toujours sur les ondes de Radio Zone. Bye bye.

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2: Salut les amis, bienvenue dans British Connection, votre émission rock avec un EP de la semaine, celui de Fort. La série live avec l'ambulancier, deux titres pour le prix d'un pile. Philippe May nous parlera d'Oasis, découverte avec Flying Blanket Mystery. Un classique du rock avec les bébés brunes, nouveauté avec Nouvelle Vague. Et puis il y aura des titres de Nick Cave, Oberkampf, Gun Club et bien d'autres. Bienvenue, on est ensemble pour deux heures de rock, d'excellent rock.
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2: Et puis ce titre est sorti en 2009, les Pony Pony Run Run, Hey You, 10 ans après, 10 ans plus tard, pour les 10 ans qu'ils fêtent ensemble et avec nous, avec cette nouvelle version, Hey You, dans British Connection.

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0: certains, mais il a dit pour le service public, pour les intéressés. Après, ben, on n'a pas eu le choix, c'est vrai que ça fait. Quelque part, ça fait mal au cœur de travailler pour les intéressés. Des gens qui s'en mettent plein les poches. Alors j'ai discuté avec une collègue à toi de Orange, qui est assistante sociale.
1: Je sais pas, c'est vrai qu'il y a eu la.

l'année prochaine. Ça va, peut-être. Et les jeunes qui arrivent, avec quelques je ne sais pas dire, c'est pas que devenir un bon mot, mais il y en a des jeunes qui vont prendre la tête.

largement, faut pas qu'il fasse de vagues. Il y en a là quand même, une certaine France qui est embauchée. La majorité des artistes sont dans les boutiques.

0: votre bannière, vous faites de la publicité pour un film dont on a déjà entendu parler. Merci patron, de François Ruffin.
1: C'est sûr qu'il risque pas d'avoir de la publicité sur Europe 1.
0: Ils l'ont invité il y a pas longtemps et il les a traités comme de... Il a claqué la porte hein, devant le nez de Jean-Michel Apathy, du semblant d'être un journaliste libre et indépendant. De quoi ça parle, merci patron, vous l'avez vu, vous?
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1: Il y a une morale quand même dans Merci Patron, puisqu'il me semble qu'on suit un couple de gens qui ont été exploités par Bernard Arnault, et en fait, ils
0: le traitent. 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
1: Ça fonctionne encore un peu.
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1: Ah bah vous devez avoir du boulot.
0: I say Georgia.
2: Non, j'ai pas le droit d'en parler.
0: Oh Georgia.
2: 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Et je confirme la violence.
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0: puissant.
1: La mise au travail et leur contenu.
2: Effectivement, ils ne
0: peuvent pas. 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
2: La même chose que
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0: besoin d'avoir. De pas se sentir seul, parce que plus on est isolé, plus on se sent impuissant, et ça c'est la pire des choses.
1: Ça vous plombe pas trop comme boulot d'entendre la souffrance des autres à longueur de
0: temps? C'est pas entendre la souffrance des autres, c'est plombant. C'est de voir comment on n'est pas entendu au niveau de la question et comment on va.

0: deux sens, soit un salarié et une mission, ça fait pas bizarre à l'extérieur de mandat. Bon alors les profs, toujours en grève, toujours en vacances, payeurs, et tout, etc. C'est une bonne raison de ne pas enseigner les élèves à des clients. Ah non, parce que des élèves, on n'a pas encore réussi à leur passer le statut de client.
1: Je pense qu'il y en a qui ont envie d'aller vers ça et de marchandiser le scolaire. C'est vrai au moins depuis le début des années 2000, c'était d'ailleurs une des raisons des grèves de 2003, au-delà de la question des retraites à l'époque, dans l'éducation nationale.

0: régulièrement. C'est drôlement moderne, transformer les élèves en clients, et rémunérer les profs en fonction du nombre d'élèves.
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0: dans leur classe, des jeunes dansons. Et ça, c'est pas un bâtiment qui a commencé à avoir lieu et qui est compliqué, mais qui n'est pas un truc propre au milieu enseignant. C'est bien une évolution de la société que le milieu enseignant a accompagné. C'est-à-dire l'idée que le milieu enseignant serait une bulle, par contre, que l'école serait une bulle, ça, c'est plus vrai. Elle a peut-être été par illusion pendant un moment, etc. Maintenant, attention, l'école, c'est là comme un outil de reproduction sociale. Il y a longtemps, donc ça, ça n'a pas changé. Mais les enseignants, pas
1: le grand plan de nos chers dirigeants qui sont les laquais en fait des oligarchies financières, c'est que le grand plan, c'est tout marchandiser. Tout doit devenir un produit marchand, c'est-à-dire la pomme de terre, l'eau, la culture évidemment, l'éducation, la santé, tout ça se paye. Alors le grand but c'est quoi? C'est finir de péter l'école, donner des bacs de cette surprise à toute une génération, finalement la sélection après le bac. Papa et maman ont du fric ou pas pour payer une école, qui là te permettra peut-être d'accéder à un réseau d'emploi.
0: C'est une partie du projet. Il y a aussi le fait que il y a des voies de mise en œuvre pas forcément très très qualifiées, comme le système scolaire qui encadrer ça. Et puis il y a surtout le fait que on revient à ce que je disais au début sur 2003, à l'époque, hein, le MC avait fait un certain nombre de chiffres, c'est-à-dire que le scolaire, c'est un endroit où au niveau mondial, il y avait encore les marges
2: de
0: marché à prendre, parce que évidemment, pas que dans les pays développés, il y a l'idée que l'école, c'est quand même ce qui va permettre de sortir des réponses. S'il y a un endroit où les populations sont prêtes à mettre de l'argent, c'est là-dessus. Et donc ce marché existe. Et donc la vie, évidemment, le marché de la vie, elle est avant tout pour ça, c'est un endroit où on peut aller puiser de l'argent et des sommes énormes à un niveau mondial.
1: Aujourd'hui, on n'est plus sous Napoléon, enfin, il y a plus de 20 ans de
2: généraux,
1: maintenant, on a les robots. Pour encadrer une population maintenant, elle est là, avec tant de gens, et les autres, on peut en faire de la chair à sommage, non?
0: Oui, pour le modèle de société qu'ils ont. Alors qu'il y a justement à faire vivre un modèle de société un peu alternatif à ça, qui montre bien que oui, aujourd'hui, eh bien, il y a besoin de cette intelligence collective pour réinventer la façon de travailler, pour réinventer le fait que justement, le travail n'est peut-être pas obligé de trouver toute la place de type aujourd'hui dans nos vies quotidiennes, et qu'on peut vivre autrement. Et qu'il y a. Tous les niveaux de l'économie, de la production industrielle, des réflexions à avoir, justement, font qu'on a besoin de ces jeunes qui vont vers des savoirs aujourd'hui, des seigneurs qui réfléchissent à comment on va polluer moins, comment on va produire autrement, comment on va déplacer autrement. Là, tout est inventé. Déjà, ce qui est certain, c'est que là, on a une fin du mois de mars qui va être ajoutée. Et la bonne nouvelle, c'est que la jeunesse, en ce moment, elle a imposé un rythme qui n'était pas celui qu'avaient prévu les organisations syndicales. Qu'aujourd'hui, la question du retrait de la loi de travail, El Khomri, elle va commencer à s'imposer dans l'opinion publique. Et que la mobilisation, elle est à son début. Oui, on va se souhaiter un printemps et
1: on va arrêter de raconter des conneries.
0: Là-dessus, elle est plus vite. Et c'est bien juste le sommet de la guerre qui est la politique du gouvernement Hollande-Valls, qui est le libéralisme et la matraque.
1: C'est vraiment affreux que Sarkozy ait été réélu une deuxième fois en 2012, parce que si Hollande était passé, ben on aurait eu une politique de deux.
0: Hollande, je pense qu'il a été porté dans la dernière ligne par un certain nombre d'espoirs, moi je dis.
1: L'histoire de plus revoir Sarkozy à ce qu'il est télévisé.
0: De plus revoir Sarkozy, s'il n'y a pas la fin de sa campagne, comme en 97, s'ils la font à gauche quand ils disent mon ami, c'est la
2: fin.
0: Alors le problème, c'est qu'encore aujourd'hui, un certain nombre se laissent embringuer là-dedans. Ce qui est assez dit, c'est que pour les prochaines échéances électorales, on arrive à faire émerger réellement une alternative qui propose autre chose et qui est un écho suffisamment large pour mettre un grain de sable dans ce système. Donc, on va pas gagner.
1: Et voilà les amis, c'est ici la fin de ce spécial Radio Manus. Avant de se quitter, souhaitez un printemps spécial agité. Et se souvenir que si le salopard qui manque et vous exploite, il semble grand. C'est simplement parce que nous sommes dans une pour le moment. Avec un combat qui continue en vie, vous pouvez réécouter ce reportage et plein d'autres choses sur notre site. Et vous pouvez la voir sur www.com. Et à bientôt sur cette même antenne. Terminé.
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Dans quelques instants, la suite de notre programme, notre téléphone 04 50 40 51 41 00 33 depuis la Suisse voisine. 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
4: Histoire de révolution, l'émission présentée et proposée par Eric Lowen, émission qui vous parle des révolutions qui ont émaillé l'histoire des hommes, et on est depuis quelque temps de plein pied dans le XXe siècle. Bonjour Eric.
5: Bonjour.
4: Aujourd'hui, bien dans le XXe siècle, on va, ceci dit, quitter l'Europe pour aller du côté de l'Inde, puisque l'Inde a vécu sa révolution et son indépendance conjointement, c'était en 1947, où elle s'est détachée politiquement, tout du moins, de la domination anglaise. On en parlera en cours de cette double émission, puisque la révolution elle-même et l'émergence de Gandhi, on l'évoquera sans doute dans une deuxième heure, puisqu'Eric était inquiet en démarrant cette émission, on ne va en faire qu'une. Il a dit non, mais si tu commences à me poser des questions, on va devoir en faire deux, donc on part direct sur deux. Comme ça, au moins, on sait qu'on a de la marge. Et on va... Pour démarrer l'émission d'aujourd'hui, Eric, si j'ai bien compris, revenir un petit peu sur ce qu'était cette Inde à l'aube de 1947, donc de ce qui a amené cette révolution, c'est-à-dire qu'est-ce qui a amené pour le début la domination anglaise sur cette région du monde. Alors il a dit en préparant l'émission, c'est la faute à Louis XVI. On va se découvrir pourquoi c'est la faute à Louis XVI, le pauvre.
5: Non, c'était pas Louis XVI, c'était Louis XV.
4: Parce que le pauvre Louis XVI, il avait déjà cette casserole. Bon, on va en donner une à Louis XV. Non, sérieusement, Eric.
5: En fait,
4: Lowen...
5: c'est surtout à cause de Louis XV que l'Inde ne fut pas française.
4: D'accord. On remonte jusqu'où pour démarrer cette histoire de l'Inde?
5: Ah, l'histoire de l'Inde, on pourrait remonter il y a très longtemps.
4: Voilà.
5: On pourrait parler d'Alexandre le Grand se baladant du côté de l'Inde, mais non, évidemment, on ne va pas remonter aussi loin. Disons que l'Inde qui nous intéresse, c'est-à-dire l'Inde qui va se mettre en place à partir de 1947, donc c'est directement une des conséquences de la Deuxième Guerre mondiale. Hein, il faut bien comprendre que cette indépendance de l'Inde a été en très grande partie, entre guillemets, négociée par les représentants... donc des mouvements nationalistes, c'est-à-dire ce qu'on appelle classiquement le Parti du Congrès et d'autres mouvements, et notamment par Gandhi, dans le sens où pendant le conflit contre le Japon, car n'oubliez pas du côté de l'Inde, pendant la Deuxième Guerre mondiale, l'ennemi ne fut pas l'Allemagne, mais fut en fait le Japon. Puisque
4: et
5: notamment...
4: Il a étendu une sphère d'influence sur toute l'Asie du Sud et du Sud-Est. Hein,
5: le terme sphère d'influence est un euphémisme. Hein.
4: De contrôle.
5: Ça s'appelle une occupation.
4: Une occupation, allons-y.
5: Ça s'appelle une occupation. Et en termes d'occupation, eh bien, les Japonais se sont arrêtés en Birmanie. Enfin, ils ont été plus ou moins arrêtés justement par le cadre militaire. Et donc, la grande peur du côté anglais, c'était que... parce que ça participait d'ailleurs de la propagande du gouvernement japonais à l'encontre des territoires asiatiques qu'il, entre guillemets, alors, je vais dire, libérés. Dans le sens où il remplaçait en quelque sorte les colonisateurs occidentaux, mais en fait c'était un processus de passation d'un colonisateur à un autre colonisateur. Mais ils vont, pendant un certain temps, utiliser cette propagande où ils vont présenter au peuple asiatique leur mouvement de lutte contre l'Angleterre essentiellement à ce moment-là, parce que ça commence bien avant Pearl Harbor. Pearl Harbor, c'est en 1941. Or, le conflit contre

0: la Grande-Bretagne, on pourrait même dire d'ailleurs d'abord en Chine, commence bien avant ça, et ce furent tout d'abord les villes de Hong Kong, de Singapour, etc., etc., qui furent l'objet des attaques des Japonais avant de s'en prendre directement aux Américains. C'est pour ça d'ailleurs qu'il va y avoir même une sorte de sous-partie dans cette Deuxième Guerre mondiale du côté de l'Extrême-Orient, puisqu'il y aura le statut étrange de l'ancienne Indochine qui, possession française, donc dépendante du régime de Vichy, or comme vous savez tous, le régime, enfin dépendant d'abord de la France, mais quand la France est défaite, évidemment, il y aura une administration vichiste sur place, entretiendra des relations ambiguës avec les Japonais, car est-ce que ce sera un pays directement occupé au sens, comme ils l'ont fait par exemple pour des possessions britanniques ou néerlandaises, ou est-ce qu'il y aura une forme de simili-collaboration, en tout cas collaboration partielle, hein. Ça c'est, comme je disais, une sorte de sous-partie dans cette histoire où deux territoires, on va dire la France là et cette histoire se rejoignent de manière assez étonnante. Mmh. En tout cas, pour l'Inde, comme je disais, ce qu'ont un petit peu négocié les représentants des partis indépendantistes, c'était que pendant le conflit, ils maintenaient... Alors, quand je dis cela, ça ne s'est pas réglé seulement autour d'une tasse de thé, hein, comme il se doit en pays britannique. Ça s'est aussi fait par des mouvements dans la rue, mais grosso modo, les Anglais ont, entre guillemets, à peu près obtenu une sorte de paix intérieure, en tout cas pour les grandes dimensions, de manière à pouvoir se centrer sur le conflit, car bien des représentants du Congrès avaient compris effectivement que de changer de maître, si on peut dire, des Anglais aux Japonais, ne serait certainement pas un processus qui serait in fine bénéfique pour l'Inde.
1: Pour autant, et je pense qu'on y reviendra, je crois que l'organisation de la présence anglaise en Inde n'est pas strictement parlé une vraie colonie au sens où on peut l'entendre de domination. C'est un petit peu plus fin que ça. Hein, si...
0: Oui, alors en réalité, ça dépend même des provinces, puisqu'il y avait différents statuts, mais disons que pour donner quelques distinctions très succinctes, parce qu'on ne pourra pas évidemment faire toutes présenter tous les distinguos qui existent entre les différents types de colonisation, mais disons qu'en Inde, la colonisation anglaise ne sera pas une colonisation de peuplement. Différence par exemple avec l'Algérie, si on prend le cadre de la France, l'Algérie est une colonie de peuplement. Alors est-ce la seule donnée qui départage évidemment ces deux territoires annexés par des puissances européennes? Évidemment, c'est pas uniquement ça, mais ça fera une grande différence dans la mesure où les Anglais, en dehors disons des représentants de l'administration en quelque sorte qui feront leur service aux Indes, il y aura une très faible population anglaise et une très grande partie du contrôle des Indes elles-mêmes sera organisée à partir de forces indiennes, évidemment sous contrôle anglais, sous contrôle britannique, mais enrôlant des forces de police et des forces militaires autochtones.
1: Voilà. J'imagine que pour remonter justement dans l'histoire de l'Inde, on va revenir justement à l'histoire de l'occupation et, de la présence européenne, on l'a dit, pas qu'anglaise, puisque les Français ont leur rôle à jouer, Pondichéry, mon amour.
0: En fait, l'occupation anglaise en Inde, en tout cas l'arrivée des Anglais en Inde, est en fait la dernière vague d'Européens qui viennent aux Indes. Et c'est d'ailleurs ce qui est parfois un petit peu étonnant, c'est que justement, il fut un temps où le principal empire colonial en Inde, en tout cas dans les Indes, là il faut vraiment employer le pluriel, était un empire français, notamment au XVIIIe siècle, c'est-à-dire avant la Révolution française, puisqu'il faut savoir qu'au point de vue du colonialisme français, il y a eu plusieurs périodes et il y a une histoire qui commence bien avant la période du colonialisme 19e ou 20e siècle, et notamment sous l'Ancien Régime. C'est pour ça que les actes essentiels de la mainmise, ou disons des tentatives de mainmise française sur l'Inde, s'effectuera au XVIIIe siècle, autour d'une figure extraordinaire, un petit peu, je dirais, côté... à la fois héroïque et tragique, qui s'appelle Joseph-François Duplex, qui est né en 1697, si je me rappelle bien, et qui mourra en 1763 à Paris.
1: D'accord. Enfin, on peut y revenir ou pas ou
0: Alors, en fait, d'abord, il faut revenir à une année, qui est l'année 1498, lorsque vont arriver les premiers Européens en Inde, mais dans le cadre d'un rapport direct, puisqu'antérieurement, donc si on se replace au XVe siècle, il y a des contacts entre l'Inde et l'Europe, mais ce sont toujours des contacts indirects. C'est-à-dire ce sont des contacts qui passent, par exemple, par le biais du Moyen-Orient, puis par le biais, par exemple, de Venise, qui transporte des marchandises, de la soie venant du monde indien. Donc, il y a des routes commerciales qui sont opérationnelles depuis l'Antiquité, hein, dans ces régions-là. On a déjà eu, par exemple, des ambassadeurs chinois à Rome, hein, dans l'Antiquité. Donc, peut-être pas pour le commun des mortels, mais en tout cas, il y a déjà des contacts. Et donc, il y a d'importants contacts commerciaux, notamment pour la route de la soie, pour la route des épices, etc., etc. Seulement, à chaque fois, c'était un commerce qui était effectué par des puissances intermédiaires. Et donc, si on se replace du côté européen, à partir du XVe siècle, c'est-à-dire à la fin du Moyen-Âge, arrive l'idée de, finalement, est-ce qu'on ne pourrait pas faire nous-mêmes ce commerce plutôt que de le laisser aux mains pourquoi pas, que soient les Vénitiens en partie, ou pour, pourquoi pas, des puissances moyen-orientales arabes. Mmh. Donc c'est dans ce cadre-là où, depuis le début du XVe siècle, les Portugais se sont petit à petit lancés dans des expéditions maritimes du côté de l'Atlantique, le long des côtes de l'Afrique. Donc ils vont descendre progressivement le long des côtes africaines. Donc c'est l'épopée d'Henri le Navigateur. Ça passe le cap Bojador, ça descend, etc., etc. Ça finit au cap de Bonne-Espérance. Et puis un jour, ça finit par remonter après le cap de Bonne-Espérance. Et c'est plus particulièrement Vasco de Gama. Donc c'est le 20 mai, si je me rappelle bien, 1498, où il arrive dans une ville qui s'appelait Calicut à l'époque. Et c'est le début donc d'un commerce, en tout cas un échange, parce que c'est pas du tout une colonisation, hein. Là c'est uniquement du commerce, puisqu'il y a des puissances sur place, et c'est pas les quelques marins européens, c'est pas du tout la conquête.
1: Oui.
0: Au sens,
1: oui, parce qu'il y a des rajas qui sont,
0: oui, oui, oui.
1: qui sont des puissances militaires.
0: Voilà, quand je disais conquête, c'est au sens des conquistadors.
1: Oui.
0: Il faut savoir que ce monde-là, que ce soit avec les grands empires mogols, par exemple, à d'autres époques, ils ont la poudre, ils ont des armes à feu, ils ont une puissance considérable. Donc là, on est dans un cadre tout à fait, je vous dirais, excusez-moi l'expression, tranquille.
1: On monte des comptoirs quand même en...
0: Alors, c'est d'abord un commerce. Le comptoir, le statut du comptoir, c'est encore autre chose.
1: Mmh.
0: Il faudra attendre un peu plus tard, parce que pour qu'il y ait comptoir, ça sous-entend qu'il y ait déjà des concessions politico-territoriales qu'on a obtenues pour fonder le comptoir.
1: Mmh.
0: Donc au départ, ce sont des processus commerciaux. Alors évidemment, il y a une querelle avec les commerçants arabes qui sont justement sur place, qui faisaient le commerce avec tout ce qui était ensuite l'Égypte, en remontant la mer Rouge ou des choses comme ça, ou le golfe persique. Mais en tout cas, les Portugais vont arriver à mettre en place un rapport de commerce qui va très vite, effectivement, devenir autre chose que du commerce, puisqu'ils vont commencer, et ça c'est dès 1510, c'est-à-dire ça fait à peu près, vous voyez, une douzaine d'années après les premiers échanges directs, où ils vont commencer à se mêler des affaires intérieures des princes et hindous, c'est-à-dire les rajas, les maharajas, les sultans, etc., etc. Et grosso modo, en profitant des conflits entre eux, ils vont soutenir l'un, se rendant en quelque sorte indispensable pour leur victoire militaire. Et c'est par ce biais des dissensions internes dans le cadre du monde indien qu'ils vont petit à petit commencer à entrer au-delà d'un cadre commercial dans un cadre, on va dire, désormais politique. Et ce fut plus particulièrement l'initiateur de ce mouvement, un amiral portugais qui s'appelle Alfonso de Albuquerque, qui va prendre la défense d'un noble local, hein, d'un potentat local contre un autre, et qui, par ce biais-là, va commencer à, en quelque sorte, générer un phénomène donc de création de sortes de provinces, ou en tout cas de comptoirs et de colonies portugaises.
1: Puisqu'ayant aidé sur les ruines de l'Empire défunt, il va pouvoir récupérer une partie des terres en accord avec le...
0: Voilà, c'est essentiellement ça. Ça va commencer du côté du du Gujarat, qui est une des provinces de l'Inde, c'est-à-dire qu'ils vont participer donc de guerres en Inde et vont essentiellement commencer à acquérir des territoires du côté du Gujarat. Ça, c'est à partir des années 1530. Et donc le processus va se propager progressivement. C'est pour ça qu'au cours donc de ces deux siècles, donc 16e et 17e siècle, les Portugais vont implanter de solides, mais ils ne colonisent pas la totalité de l'Inde. Hein, c'est ça reste encore, si vous voulez, c'est pas
1: stratégie portugaise, hein, comptoir. Hein, de toute façon, on est en bord de mer et c'est vraiment pour faire du commerce. On n'est pas sur de la conquête coloniale.
0: Oui, tout à fait. Donc c'est pour ça que les possessions qu'ils vont commencer à obtenir ne seront absolument pas comparables à ce que les Français ou les Anglais auront plus tard. Quant à la question. Des Français, peut-être tu allais me poser la question.
1: Des Français, puis peut-être des Hollandais aussi, qui normalement sont assez présents dans les contrées asiatiques.
0: Oui, mais alors eux le seront un peu plus tard, et en fait, comme l'Inde est déjà aux mains des Portugais, devront aller plus loin, et eux vont se retrouver du côté des fameuses Indes néerlandaises, c'est-à-dire du côté
1: donc, en Inde. Donc les Français, oui.
0: Alors, les Français, eux, vont arriver dans ce contexte-là beaucoup plus tard, puisqu'on peut dire que c'est au XVIIIe siècle que les Français vont vraiment arriver en Inde. Alors, tout d'abord, ça passe par quelques créations en France. C'est en 1664, c'est un certain Colbert. Je pense qu'en général, ça doit rappeler quelques images subliminales remontant au cours de l'école, qui va créer la Compagnie des Indes occidentales, ainsi que la Compagnie des Indes orientales. En fait, une compagnie est dédiée à l'exploitation des colonies françaises du côté du Nouveau Monde, donc là, du côté principalement du Canada, mais aussi d'États qui sont aujourd'hui le long de la vallée du Mississippi, hein, puisque de la Louisiane, la France contrôlait pratiquement tout l'intérieur de l'actuel États-Unis, c'est-à-dire tout l'axe de la vallée du Mississippi. D'ailleurs, les Anglais craignent
1: au niveau des Grands Lacs et,
0: entre les territoires français qui étaient au nord, du côté de l'actuel Canada, avec justement la vallée du Mississippi et qui aurait à ce moment-là totalement encerclé les colonies sur la côte, c'est-à-dire les fameuses colonies qui ont donné naissance aux États-Unis. Et donc, le premier comptoir qui est créé en Inde est créé dans la ville de Surat, qui est toujours dans l'état du Gujarat, c'est en 1668. Mais comparativement aux Portugais, c'est un fonctionnement qui est relativement modeste. En fait, il va arriver en Inde, notre cher ami Dupleix, en 1715, sur un des vaisseaux de la Compagnie donc, des Indes orientales, et il va être donc nommé surintendant des affaires françaises à Chandernagore, qui avait été d'ailleurs en grande partie détruite comme ville dans des affrontements antérieurs. Et c'est en fait sous son administration extrêmement énergique, s'appuyant sur une politique assez musclée et en même temps sur de grands talents de diplomate, qu'il va réussir à augmenter les possessions françaises de manière considérable. Évidemment, là, il y a des affrontements avec les Anglais. C'est à partir de ce moment-là où il y a en fait un affrontement qui va devenir important avec l'Angleterre.
1: Puisque l'Angleterre, a manifesté intérêt.
0: Oui, alors l'Angleterre a déjà commencé à faire des comptoirs de ce côté-là, mais c'est encore embryonnaire par rapport à ce que deviendra plus tard
1: l'Empire colonial.
0: L'Empire colonial, voilà. Alors en fait, c'est toujours des histoires très compliquées parce que ça passe par exemple par la mainmise des Anglais sur l'Afrique du Sud, notamment sur le Cap, qui au départ est une colonie hollandaise sur la route des Indes.
1: Voire indépendante après. Alors ça, ces fameux beurres.
0: Alors ça, c'est une autre histoire que nous aborderons quand nous parlerons de la question de l'Afrique du Sud.
1: Ouais.
0: Et d'ailleurs, là, nous reparlerons de Gandhi, puisque Gandhi a joué un rôle au début du XXe siècle dans ce contexte de cette Afrique du Sud, de type apartheid, même si ce n'était pas encore l'Afrique du Sud de la République, hein, d'Afrique du Sud. Et donc, pour venir à notre cher ami Dupleix, je ne sais plus où on était. Oui.
1: Des colonies fondées en Afrique du
0: Sud.
1: Donc,
0: il y a une compétition entre les Français et les Anglais, pas simplement du côté de l'Inde, hein, du côté de l'Amérique aussi. Par exemple, nous, on a mis la main sur, par exemple, la Réunion, hein, l'île Bourbon à l'époque, mais il y a la question de l'autre île qui est à côté, j'ai un trou de mémoire. La Réunion
1: Comores,
0: et... Non, pas les Comores.
1: L'île Maurice.
0: L'île Maurice, voilà. donc qui va passer aux mains des Britanniques. Ça, c'était des îles très importantes parce qu'elles étaient sur la route des Indes.
1: C'était une étape.
0: C'était des étapes, on pouvait faire de l'eau, on faisait des vivres, et puis après, on se rendra compte qu'on pourra y faire de l'économie coloniale, notamment du côté de la Réunion.

0: voilà, donc ce conflit qui va opposer les Français aux Anglais est en fait un conflit qui se trouve en Inde, et là Dupleix, finalement, alors qu'il est très très peu soutenu par la France, hein. C'est-à-dire que Dupleix est très peu soutenu par une volonté politique, ce qui n'était pas le cas des, de la part des Français, enfin des Anglais. Eux, les Anglais, avaient vraiment une politique soutenue.
1: Qui s'est manifestée d'ailleurs en Amérique du Nord, on était un peu dans le même cas.
0: Voilà. C'est ce qui fait que, disons, alors c'est une histoire qui va de la guerre de 7 ans, qui oppose évidemment les puissances européennes, c'est-à-dire l'Angleterre et ses alliés contre la France. Donc, par exemple, c'était en 1947, c'était Madras qui avait capitulé devant les troupes françaises, donc là, menées par Dupleix, mais par des questions justement de diplomatie au niveau du restant des conflits entre la France et l'Angleterre. Normalement, cette ville devait être reconcéder aux Anglais. Bref, c'est une histoire très compliquée parce que, comme je disais, il n'y a pas que des histoires militaires entre les Français et les Anglais en Inde. Il y en a aussi sur le restant donc du conflit européen. C'est-à-dire, c'est quelque part déjà une forme de guerre mondiale. Puisque à certains moments ça se bat au Nouveau Monde, ça se bat sur les terres européennes et jusque...
1: Et quand donc, on règle un conflit, on le règle globalement. Donc voilà. Les cessions de territoire font à l'échelle de l'empire colonial.
0: Voilà. Donc c'est pour ça que, par exemple, Pondichéry, en 1748, est assiégé par les Anglais. Et en fait, à cette époque-là, l'empire, entre guillemets, indien détenu par les Français, longe, je ne sais pas si vous voyez, l'île de Ceylan sur une carte. Donc c'est sur la côte occidentale de l'Inde, pas sur la côte orientale. On remonte en fait le long du golfe du Bengale, c'est là où se trouvaient les possessions françaises. C'est là où notamment on va trouver Pondichéry, Karikal, et quand on remonte tout à fait au nord, on a Chandernagore. Et donc c'était là où étaient les bases principales françaises, et autour de cette région, mais de manière désormais très profonde à l'intérieur des terres, il y avait, disons, toute une série de royaumes indiens qui étaient plus ou moins devenus vassaux, ou disons sous influence directe des Français. C'est-à-dire que ce n'était pas en fait une colonisation qui fonctionnait par annexion pure et simple du territoire, mais par un certain nombre de territoires directement contrôlés, généralement autour des ports, autour des zones côtières, autour de Yanam, autour de Pondichéry, un certain nombre de ces comptoirs célèbres. Et après, c'était des rapports de domination à l'intérieur du territoire par l'intermédiaire des princes locaux. C'est-à-dire que les Français n'exerçaient pas le gouvernement en tant que tel. Ils gouvernaient de manière, on va dire, générale, notamment pour les questions de politique étrangère, contrôle du commerce, par le biais ensuite de princes locaux.
1: Est-ce qu'on sait ce qui rendait acceptable aux yeux des princes locaux une telle situation, puisque visiblement ils étaient à ce moment-là encore souverains sur leurs propres terres?
0: Ça dépend lesquels. Certains, ils avaient perdu leur territoire.
1: Par la force?
0: oui, bien sûr. Notamment pour les territoires directement contrôlés par les Français ou par les Portugais ou autres. Et après, beaucoup étaient obligés souvent de s'allier aux Français, aux Portugais ou aux Anglais d'ailleurs, parce qu'ils y trouvaient un intérêt. Disons que ça aurait été plus suicidaire de se rebeller contre, par exemple, disons, rentrer en guerre contre les Français, surtout comme le sous-continent indien, au niveau politique, était morcelé. C'est-à-dire qu'il y a eu des époques de grand empire, comme j'ai dit, il y avait eu l'Empire mongol, des choses assez extraordinaires comme empire, mais il y a à cette époque-là un phénomène d'atomisation des principautés. Donc ce sont souvent de petits royaumes, il y en a quelques-uns qui sont un peu plus gros, qui seront donc beaucoup plus difficiles à avaler, mais c'est aussi sur cette dissension interne au monde des princes hindous, hein, qui passaient leur temps de toute façon à se faire la guerre entre eux. C'est-à-dire que qu'il y ait eu ou qu'il n'y aurait pas eu les Européens, ils se battaient de toute façon. Simplement les Français ou les Anglais ou les Portugais vont profiter de ce contexte-là, vont justement diviser pour mieux régner et vont finalement asseoir leur pouvoir de cette manière-là. C'est pour ça que les Britanniques, la plupart du temps dans leur colonisation, reconnaîtront les princes hindous comme autorité locale, mais dans un cadre ensuite, on va dire, de vassalité de ces royaumes à l'égard de la couronne d'Angleterre.
1: Ouais.
0: Donc finalement, ça leur faisait l'économie de force locale. C'était le Raja. Finalement, s'il voulait s'opposer vraiment aux Britanniques, il avait tout à y perdre. Dans certains cas, même les Britanniques, évidemment, payeront. Souvent d'ailleurs avec des impôts prélevés en Inde même, à côté des territoires que, évidemment, ils contrôleront directement avec leurs propres troupes. Donc le principe de la colonisation que les Français, tout comme les Anglais, avec des différences entre les deux néanmoins, adopteront, sera une colonisation de ce type-là. C'est-à-dire qu'il y aura un maintien de princes locaux qui seront, par exemple, ça fera les heures fastes des bijoutiers européens, hein, quand ces princes arrivaient à Paris, par exemple, ou en Angleterre, à Londres, pour rendre visite à la reine d'Angleterre, c'est à l'apogée de la reine Victoria, qui était reine des Indes aussi. Hein, c'est-à-dire que ce n'était pas à la base un dominion, puisque dans le cadre du fonctionnement des colonies britanniques, quand on parle, par exemple, de dominion, c'est un gouvernement qui est un gouvernement anglais, sur place. Comme en Australie, par exemple, comme en Nouvelle-Zélande, comme en Afrique du Sud, alors que là, elle est directement, elle est dans un rapport direct au point de vue du fonctionnement politique. C'est pour ça qu'on parlera de la perle de la couronne.
1: Voilà. D'accord. On va faire une petite pause, Eric Lewen, et puis on va peut-être asseoir justement cette domination anglaise et essayer de comprendre comment est-ce qu'elle prend corps sur le territoire indien.
0: Tout à fait.
1: Allez.

0: Voilà, l'Inde et Histoire de Révolution, une émission qui nous amènera en deux volets donc vers la révolution non violente menée par, par Gandhi en 1947, qui donc séparera partiellement les destins de l'Inde et du Royaume-Uni et de l'Angleterre. Revenir donc aujourd'hui sur, on l'a dit, on revient aujourd'hui plutôt sur la genèse de cette présence anglaise en Inde, une présence anglaise partagée dans la première émission donc avec une présence française, costaud elle aussi dans ses prémices, une présence portugaise, toujours là en gros les trois puissances européennes présentes,
1: oui, présentes en Inde. Il y a aussi les Hollandais, il y a même des comptoirs danois, hein.
0: D'accord.
1: C'est peu la plupart du temps.
0: C'est peut-être ça. Pas fait long feu. au milieu de ces trois ogres qui se battent un gâteau de plus en plus juteux, c'est un petit peu entre les lignes ce qu'il faut comprendre, hein, avec ce fameux de la couronne. Qu'est-ce qui va faire donc au tournant du 18e siècle, au 18e siècle, qu'à un moment ou un autre, ce soit les Anglais qui prennent le dessus finalement sur les autres puissances coloniales. Alors sur la France, on l'a compris, il y a déjà peut-être un manque de projet colonial.
1: C'est indubitable parce qu'aux Indes, Dupleix est vainqueur.
0: Militairement.
1: Militairement, pour l'essentiel. Bien sûr, c'est toujours plus particulier parce que tel fort repasse aux mains, mais pour l'essentiel, Dupleix est militairement a réussi à asseoir le pouvoir français. Simplement, il n'est pas compris du tout par la Compagnie des Indes Orientales, qui a toujours uniquement un esprit de fonctionnement de type comptoir, c'est-à-dire qui n'a aucune vision politique, elle n'a qu'une version mercantile. Or, elle n'a pas compris qu'effectivement, pour asseoir ce commerce, il faut asseoir un pouvoir politique.
0: Mmh. Donc, c'est pour autant bien une question économique quand même, hein.
1: Oui, mais ça dépasse les considérations économiques. Il y a des questions d'enjeux, de prestige, de grandeur de la nation, même si on n'y est pas encore exactement. Il y a aussi des choses de cet ordre-là. C'est toujours les passions humaines et les acteurs humains sont toujours en fait polyfactoriels. Donc c'est pas que des questions financières. Il y a la gloire, le prestige, la notoriété, l'ambition. À cette époque-là, enfin, cette époque qui va donc de la fin du XVIIe jusque donc au XIXe siècle, quelques aventuriers sont encore capables de se faire, je dirais, couronner roi. Il y a ce célèbre livre de Kipling, L'homme qui devint roi, adapté au cinéma avec Sean Connery dans des rôles principaux, par exemple, qui illustre ce rêve. Il y en a
0: l'homme
1: eu d'autres.
0: Qui voulut être roi, je crois que c'est exactement
1: le titre. Oui, plus précisément.
0: Mais c'est plausible ce genre d'aventure de Kipling, c'est-à-dire qu'il y a vraiment comme ça quelques aventuriers.
1: Pas dans le sens de l'histoire de Kipling, puisque là ça fait remonter des histoires avec Alexandre le Grand, la franc-maçonnerie, mais en tout cas la possibilité par exemple pour des Européens de devenir Raja. On a le cas du Raja Brooke, le Raja Blanc. Alors là on est un peu plus du côté de l'Asie du Sud-Est voilà, mais oui, il y a des histoires. Il y a des histoires comme ça. Dupleix lui-même a le titre de Nabab en Inde, puisque il se fit céder par un prince indien le trône un des trônes de la région du Deccan, qui lui permettait de contrôler tout un territoire, un territoire très important, avec le titre donc d'un prince local. Donc il y a ce côté un petit peu aventure extraordinaire. Ou un personnage qui est un roturier. Je ne connais pas ces armes de noblesse là, si je puis dire, du côté Dupleix, mais c'est pas un représentant de l'aristocratie, de la grande aristocratie. Donc c'est un petit personnage qui potentiellement arrive à se tailler une sorte de royaume dans ces terres lointaines et mystérieuses, auréolées d'encens, d'épices, de mystères. Voilà, hein, y a tout cette magie aussi de l'attrait de l'Orient. Et ça, ce sont des choses qui resteront pendant très longtemps en termes à la fois de possibilités, concrètement, et en même temps en tant que rêve dans les imaginaires collectifs. Oui. Donc, pour revenir à ce qui va arriver, c'est qu'en réalité, donc, il est incompris de la part de la Compagnie des Indes orientales, à tel point qu'un certain nombre d'affaires se trament dans son dos, le faisant paraître comme plutôt suspect aux yeux de sa propre direction. Et surtout, ça va être en 1754 une élimination politique de Dupleix en raison du conflit, plutôt disons du conflit qui existe entre la France et l'Angleterre. Et donc lui, il paye en quelque sorte pour ce qui se passe du côté européen. Puisque ça va se dérouler de la manière suivante, en 1754, les directeurs de la compagnie, sur la foi d'un rapport, de rapports tronqués qui leur ont été envoyés, vont forcer le gouvernement à envoyer en Inde un commissaire spécial avec l'ordre de remplacer Dupleix et de le renvoyer en France, à la plus grande joie des Anglais et à la plus grande surprise des Indiens de Pondichéry, plutôt à leur plus grande déception, puisque beaucoup aussi de princes indiens soutenaient la France dans ce contexte-là. C'est pour ça que Dupleix est neutralisé pratiquement du jour au lendemain. Donc là, c'est juste avant le début de la guerre de 7 ans, qui est une guerre qui va de 56 à 63 et qui se verra au final, plutôt qui verra au final la victoire des Anglais. Et c'est suite à ce retrait de Dupleix, qui est obligé de rembarquer en France, comme je disais, malu militari. Il va être spolié, il va être, on va lui faire il va avoir tenté de faire des procès contre la compagnie pour essayer de retrouver certaines sommes d'argent qui lui étaient entre guillemets dues dans ce cadre-là. Il va passer finalement la fin de sa vie dans des querelles de justice et il va finir pratiquement dans la misère, oublié et ruiné de tous. Et c'est ce qui en Inde donnera les mains libres aux Anglais pour pouvoir appliquer d'ailleurs pratiquement la même politique. En tout cas à cette époque-là, à la fin du 18e, ils vont changer de politique. Mais à cette époque-là, en appliquant la même politique que Dupleix, et le succès, ils le connaîtront de manière très importante. Et cette même mise des Anglais sur l'Inde est sanctionnée par ce qu'on appelle le traité de Paris, qui est en 1763, hein, qui est au terme de la guerre de 7 ans, qui nous laisse 5 comptoirs, des sortes, d'une sorte de modeste figuration commerciale, mais qui nous élimine politiquement. C'est là où on garde Pondichéry, c'est là où on garde Chandernagore, Karikal, Mahé et Yanaon, aussi comme comptoir. Et comme je le disais, désormais, la voie est ouverte, même s'il reste encore ces comptoirs français, même s'il y a encore quelques comptoirs portugais, puisqu'il y a le cas par exemple de Goa qui sera rétrocédé. Il y en a un deuxième, mais je ne l'ai plus en tête.
2: Qui est en déclin de toute façon à ce moment-là.
1: Oui, au XVIIIe siècle, oui, au XVIIIe siècle, oui, oui. Mais disons qu'à cette époque-là, il y avait encore au moins ce type de puissance aussi. Comme j'ai dit, il y avait aussi des Hollandais, il y avait aussi des Danois. Mais désormais, politiquement, c'est la puissance anglaise qui commence à dominer le territoire. Et là, ça va être un personnage qui est une sorte d'alter... Comment dit-on, alter ego ? Oui, disons une sorte de personnage comparable à Dupleix, mais du côté britannique, qui va mettre en route cette aventure et qui s'appelle, alors il y a j'ai oublié son nom, c'est Robert, je recherche dans mes petites notes, voilà, c'est Robert Clive qui a été le grand, entre guillemets, adversaire de Dupleix. Voilà. Et donc une fois qu'il est rappelé en France, eh bien, comme je disais, pour eux, ils ont les coups d'effet.
2: On l'a dit, il n'y a pas une Inde et une multiplicité. La domination anglaise ne va pas s'inscrire d'une seule façon, mais de façon diverse en fonction du territoire, en fonction...
1: Oui, parce qu'à cette époque-là, donc, si on revient sur le conflit, on peut dire la date, c'est 1770, hein, pour donner une date repère facile. Donc là, désormais, cette colonisation anglaise aux Indes, elle est dirigée par l'East India Company, hein, je veux dire la compagnie rivale de la compagnie des Indes orientales du côté français, et par ce jeu donc de grignotage territorial, par des victoires progressives sur des rajas et divers rois indiens, et bien ils vont asseoir leur pouvoir sur le sous-continent. Donc ils sont présents. Si on prend la période de 70, ils sont présents à Calcutta, à Bombay. Alors ça, à Bombay, c'est très intéressant parce qu'au départ, c'est une colonie portugaise, c'est un territoire portugais, mais qui est passé aux mains des Anglais par le mariage, disons par la dot, je ne sais plus que ça, exact, mais par disons, c'était dans la dot de cette princesse portugaise avec donc un prince anglais. Voilà, c'est comme ça que c'est passé du côté des Anglais. Donc ils ont Madras, ils ont remporté des victoires contre, par exemple, un sultan qui était allié de la France en 1784, parce qu'il reste encore quand même des forces politiques françaises. Aux environs des années 80, ils défont ce qu'on appelle les Marathes, qui sont des princes hindous opposés à cette colonisation. Et le bascule va se faire à partir des années 1786, lorsque un certain Lord Cornwallis, qui est le successeur de Robert Clive à la tête donc de l'East India Company, va induire, disons, une politique qui va transformer ce qui est une domination commerciale en compagnie de colonisation. C'est-à-dire que jusqu'à présent, c'était une colonisation qui avait essentiellement pour but le commerce, donc c'était pour contrôler le commerce. Tandis que là, désormais, il va y avoir un début d'installation d'institutions britanniques avec une organisation politique, administrative, qui commence à se mettre en place, c'est-à-dire avec un corps d'administrateurs, des tribunaux, donc l'embryon d'une police. On entreprend notamment de réformer et de régulariser, d'homogénéiser le système fiscal en transformant, par exemple, les possesseurs de terres en Inde en possesseurs de terres à l'occidental, parce que ça permettait de faciliter le fonctionnement de l'impôt. Or, en Inde, il y avait des cas de figure, par exemple, où il y avait des terres qui étaient des possessions collectives, donc elles n'étaient pas, par exemple, propriété nominale, donc il n'y avait pas un propriétaire qui pourrait, par exemple, payer des impôts dans ce sens-là de manière claire et évidente, donc ça obligeait à des dispositifs, et puis il y avait des concessions, enfin, pas des concessions, des régimes totalement différents en fonction des endroits, des terres qui avaient été concédées à telle personne ou à telle collectivité dans des guerres qui, de ce fait, étaient hors du droit commun d'un royaume indien, etc., etc. Oui, surtout que la plupart des princes locaux régnaient par le pouvoir des armes, c'est-à-dire qu'ils avaient des forces autonomes dans ce sens-là. C'est pour ça que dans les Anglais, petit à petit, vont commencer à faire cette organisation dans leur territoire, en évitant de trop se mêler des guerres qui opposaient souvent entre eux, par exemple, les grands héritiers en termes de princes indiens, de ce qu'on appelait l'Empire Marathe. Donc, profitant de ces divisions, ils vont petit à petit continuer cette politique de grignotage. Alors, il y a une date qui est souvent avancée par les historiens, c'est 1819, qui est une date qui correspond à la chute des dernières grandes maisons indiennes capables, dans les régions du sud de l'Inde, de résister à la puissance britannique, ce qu'on appelle les grandes maisons marathes. Et la date, pour l'essentiel, donc, de ces victoires, c'est, enfin, la dernière en date, puisqu'en fait, ça a été un grignotage progressif, c'est 1819. Mmh. Et là, désormais, en 1819, les Anglais possèdent des bases profondes en territoire indien, avec des zones d'administration directe autour de Calcutta, de Madras et de Bombay.

0: Et c'est ce qu'ils appellent d'ailleurs des présidences. Et autour de ces foyers, ils ont généralement des zones d'influence administrative directe et par le biais ensuite d'accords avec des princes locaux qui parfois, par exemple, ont accepté la domination anglaise sans conflit militaire, de manière à pouvoir préserver leur pouvoir, eh bien, ils contrôlent après des zones immenses en Inde.
1: C'est pour ça que les princes locaux deviennent des gouverneurs de la couronne anglaise, quoi, en gros. Quelque sorte.
0: Alors,
1: d'un point de vue factuel,
0: pas tout à fait
1: quoi.
0: Encore, parce que ça passe par la Compagnie des Indes Orientales. Ou plus précisément, la East India Company,
1: oui.
0: En anglais. C'est-à-dire qu'on a un système qui est un système avec des zones d'administration directe et la reconnaissance pour des tas de royaumes en Inde de la suzeraineté britannique, donc c'est un rapport de suzeraineté-vassalité, donc ce que font la plupart des princes locaux, c'est des centaines de princes, voilà, généralement il y a une reconnaissance au niveau des impôts ou il y a des choses de ce type-là qui sanctionnent la vassalité. Généralement, ils perdent en réalité la politique internationale. Ils ont des obligations de fournir des troupes, des choses comme
1: oui,
0: ça.
1: J'imagine une main basse sur les ressources naturelles.
0: Alors, pas forcément directement sur place, mais ça va se faire, par exemple, au niveau du commerce.
1: Donc, on va les laisser pouvoir continuer à extraire des choses.
0: Voilà, mais in fine, le commerce à la sortie de l'Inde s'effectue par la East India Company. C'est pour ça que cette East India Company...
1: C'est, c'est presque la définition d'un état corporatiste pour employer un néologisme d'aujourd'hui. C'est-à-dire que la couronne anglaise est là peut-être pour assurer politiquement, mais au final, c'est bien une grande société multinationale qui gère les richesses d'un territoire donné. Quoi.
0: Oui, on tout
1: sort
0: à fait.
1: Au sens d'une domination politique.
0: Ou au sens de ce qu'aurait pu être la Ligue hanséatique. Bon, mais là, les rapprochements, je pense, sont plus que olé-olé... Ça doit frôler l'hérésie historique, mais on n'est pas encore dans une colonisation telle que nous on le pense, au sens de ce que nous la verrons au XXe siècle, dans un cadre que ce soit anglais ou un cadre français.
1: Elle n'est pas culturelle, c'est-à-dire qu'on ne cherche pas à...
0: Non.
1: À angliser
0: non, pas du tout.
1: Les populations.
0: Pas du tout. Les Anglais ont commencé à installer un embryon d'institution anglaise dans les territoires qu'ils contrôlent directement. Et ce qui se comprend, mais le restant du territoire reste soumis pour les lois locales aux lois des princes des princes hindous. Donc dans ce sens-là, il n'y a pas d'unité politique ou légale.
1: Par et l'atomisation contre, reste aussi, j'imagine.
0: Tout à fait.
1: Donc il n'y a pas une conscience d'unité indienne à ce moment-là.
0: Et c'est pour ça que quand nous parlerons de l'indépendance de l'Inde, ce ne sera pas simplement un phénomène d'indépendance, mais ce sera une indépendance fondée sur tout un ensemble de principes politiques qui, comparativement, sont du même ordre que, si on prend le cadre de la France, un changement entre l'ancien et le nouveau régime. C'est pour ça que, pour l'histoire de l'Inde, effectivement, ce n'est pas une révolution à laquelle on pense de prime abord quand on pense l'histoire des révolutions. On pense plutôt Moscou, enfin Saint-Pétersbourg en 17, des choses comme ça. Mais en réalité, c'est bien une révolution, simplement qui n'obéit pas exactement au même principe, donc il n'y a pas les clivages politiques que l'on peut connaître, nous, dans certains des pays européens à cette époque-là, parce qu'on n'est pas du tout dans le même contexte, mais il y a bien une nouvelle conscience politique avec vraiment un sentiment d'unité nationale. Alors, unité nationale, d'ailleurs, dans les deux sens. C'est ce qui amènera la partition, puisque certains ne se reconnaîtront plus dans désormais l'autre, c'est-à-dire pour les musulmans, pour les Indiens musulmans ou pour les Indiens hindous.
1: Partition, c'est Inde-Pakistan.
0: Voilà, c'est ça.
1: D'accord.
0: Plus le Bangladesh, qui était au départ... le Pakistan et le Bangladesh étaient un seul et même pays.
1: D'accord.
0: Évidemment, c'était intenable, in fine, politiquement.
1: Parce qu'ils étaient séparés l'un de l'autre.
0: Oui, entre les deux, il y a l'Inde, qui était quasiment en guerre contre le Pakistan.
1: Bon an, mal an, entre 1819, date butoir que vous avez définie, et 1947, date de la Révolution.
0: Là, il va y avoir un changement important.
1: Oui.
0: Non, pas du tout. Alors déjà, il y a toute une série d'autres conquêtes qui vont intervenir. Les dernières conquêtes s'échelonnent à peu près des années 1840 jusqu'aux environs de 1850 en Inde. Donc par exemple, les dernières grandes poussées expansionnistes de l'Angleterre en Inde, on a le Sindh qui passe sous tutelle britannique en 1843, le Cachemire en 1846 qui est arraché en fait au royaume du Punjab. En fait, c'est le Cachemire était une province appartenant au royaume du Punjab, qui était un royaume sikh. Alors les sikhs, c'est une religion un petit peu particulière qui est à mi-chemin dans tous les sens du terme entre l'hindouisme et l'islam. Et à la mort donc du souverain de cet état du Punjab, une partie, donc le Cachemire, va passer sous tutelle anglaise en 46. 1849, c'est le restant du Punjab. Le restant, par exemple, de zones telles que la basse Birmanie va passer sous tutelle anglaise en 1852. C'est pour ça qu'on considère d'habitude que l'apogée, disons, pas l'apogée, mais la fin du processus d'annexion territoriale en Angleterre s'échelonne donc aux environs de jusqu'à à peu près à 1852. Ce qui va à ce moment-là.
1: Date à laquelle les Anglais dominent un territoire, qu'on voit bien qui c'est quoi, c'est l'actuelle Inde plus le Bangladesh plus le Pakistan,
0: plus aussi le Népal. Mmh. Hein, au point de vue du territoire, plus le Bhoutan, que je n'en oublie pas sur...
1: considérable, sur, quoi.
0: Et la Birmanie.
1: Et la Birmanie.
0: Et la Birmanie, oui, évidemment. Donc il y a aussi les îles Andaman, évidemment, il y a le Sri Lanka, il y a aussi les Seychelles, hein, qui sont... Les Seychelles, ce sont... non, excusez-moi, pas les Seychelles, les Maldives. Voilà, j'ai un petit... Petite erreur de carte dans la tête, les Maldives, si je ne me trompe pas, c'est bien les îles qui sont, quand on prolonge le cap de l'Inde, oui, c'est tout droit au large. Donc, donc au départ, elles appartiennent, elles sont dans le cadre indien, mais au moment de l'indépendance, elles décideront de ne pas gagner l'Union indienne, c'est-à-dire le nouvel État qui se crée en 1947.
1: D'accord.
0: Donc j'ai parlé du Népal, voilà, en sachant que les Anglais ne vont pas au Tibet. Hein, n'iront pas au Tibet, puisque le Tibet, pendant très longtemps, restera une zone interdite aux Occidentaux. Il faut savoir d'ailleurs qu'à partir de cette époque-là, la grande puissance coloniale de la région n'est plus la France. La France se retaillera un empire colonial à la fin du 19e siècle, du côté de l'Asie du Sud-Est, donc là c'est du côté de l'Indochine, hein, Cambodge, toutes ces régions-là. Mais dans cette région, la grande puissance coloniale adverse des Anglais, c'est la Russie. Et c'est ce qu'on appelle le grand jeu. Je vous renvoie, chers amis auditeurs, au besoin, à quelques ouvrages de Kipling, qui, sur ces ouvrages qui parlent de l'Empire britannique, notamment du côté des Indes, évoquent magnifiquement ce qui était en quelque sorte l'ère du temps. De cette époque-là pour, évidemment, les non pas les hindous, mais pour les occidentaux. C'est plus particulièrement pour l'histoire du grand jeu, donc cette rivalité russo-britannique...
1: Parce que la Russie pousse vers le sud, en fait, vers toutes
0: parce
1: ces
0: qu'elle
1: régions...
0: Parce qu'elle veut aller vers les mers du sud.
1: Ouzbékistan, Tadjikistan, Tchétchénie...
0: C'est un peu loin, la Tchétchénie. Là, tu te trompes de continent. La Tchétchénie, c'est du côté entre la Caspienne et la mer Noire.
1: Donc c'est encore
0: d'accord,
1: plus loin.
0: Nous, on a passé la mer Noire, la Caspienne, la mer d'Aral... Et ce qu'on appelle le grand jeu, c'était cette rivalité...
1: Ouzbékistan, Tadjikistan, tout ça, par contre.
0: Oui, hein? ça en fait partie de ce côté-là. Les Russes, en fait, étaient du côté de l'extrême-orient depuis déjà longtemps. Mais ils voulaient pousser au sud pour accéder à des débouchés vers les mers du sud, c'est-à-dire les mers chaudes, puisque sinon, leur possession se trouvait du côté de... comment dire, du côté du Kamtchatka, de Vladivostok, etc., etc.
1: Enfin, de mer gelée 6 mois dans l'année.
0: Voilà. Et donc, ils voulaient faire une descente via, ce qui correspondrait à peu près à l'actuel Afghanistan, c'est-à-dire descendre par cette région-là, voire contrôler les hauts plateaux de l'Asie centrale pour pouvoir assurer leur position dominante. Puisqu'à cette époque-là, la Chine ne compte absolument pas. Voilà. Et pour revenir,
1: par contre, entre Afghanistan, Pakistan, on voit un petit peu la limite entre la sphère d'influence russe et la sphère d'influence anglaise.
0: Voilà. Alors, c'était pas directement une sphère d'influence en tant que telle du côté des Russes, mais plutôt un affrontement au sens de puissance pour coloniser ou pour contrôler des territoires. Et je sais plus d'ailleurs pourquoi je parlais de ça. Là. Je crois que c'est mes souvenirs de Kipling qui me sont revenus à l'esprit.
1: Non, vous disiez que cette expansion anglaise va se frotter finalement aux ambitions russes.
0: Oui, on est dans un petit peu comme la France pour le partage du Maroc. Simplement, ça ne se traduit pas directement par des guerres frontales.
1: Il n'y a pas l'affrontement direct.
0: Non. Mais il y a une vraie rivalité d'influence, de diplomates. Dans ce cadre-là.
1: Donc vers 1859, c'est ça, l'Angleterre a terminé
0: La basse Birmanie passe aux mains des Britanniques en 1852. C'est

0: et dans une colonisation qui a une visée commerciale. Donc, où c'est l'East India Company qui contrôle le sous-continent indien. Tandis qu'à partir de ces années, à partir de 1860, surtout à partir de 1877, il va y avoir un changement de politique coloniale qui va réduire la compétence de l'East India Company et qui va commencer à mettre en place une véritable organisation et administration coloniale britannique en place. C'est pour ça que petit à petit, le Parlement britannique va réduire les pouvoirs de l'East India Company et va mettre en place un appareil d'administration mandaté par la couronne, désormais directement en place. Donc on peut dire qu'à partir de cette date de 1852 que j'ai gardée comme date repère, eh bien, il va y avoir un bascule de ce qui était des mobiles purement commerciaux au sens donc de la Compagnie des Indes orientales anglaises à un processus qui va désormais être une volonté de contrôle gouvernemental et politique et pas simplement économique des Indes.
1: J'allais dire, bien souvent quand on spolie les populations mais que les dirigeants gardent quelques prérogatives, ça peut passer, mais là visiblement cette fois-ci c'est aussi les prérogatives des anciennes familles régnantes qui sont touchées.
0: Oui,
1: sont
0: en sachant
1: touchées,
0: que
1: finalement.
0: Pour l'essentiel, pour les populations, ça change rien.
1: Oui. On s'en doute, l'oppresseur ne fait que, ne fait que changer de main.
0: Pour les populations, la grande majorité des peuples, gardons le pluriel, aux Indes, pour eux, ça ne change pas, si ça va changer dans certains cas, mais...
1: Ça crée des remous, que ce soit au sein de la société civile, donc des populations indiennes, et que ce soit au sein des Maharajas qui voient leur influence.
0: Oui, il y aura des tentatives de rébellion, hein, il y aura encore de glorieuses épopées, si je puis dire, qui vont opposer dans des sortes de baroudes d'honneur des grands princes indiens avec les forces britanniques. C'est pour ça qu'il y aura, par exemple, en 1857, une sorte de dernière grande insurrection dans l'Inde musulmane menée par un prince moghol qui sera finalement vaincu et remplacé en titre sur son trône en 1877 par la reine Victoria, qui deviendra désormais impératrice des Indes. Mmh. Donc évidemment, il y aura, comme je disais, des révoltes, il y aura des mutineries. On a dans beaucoup de films là d'Hollywood ces images de mutineries qui interviennent en Inde, mais la plupart du temps...
1: Il y a une grande figure de ça, je ne me souviens plus de son nom, je suis en train de la chercher dans ma tête depuis le début de l'émission, mais ça me reviendra peut-être pour l'émission la semaine prochaine.
0: Disons que si nous revenons au processus de colonisation, ce qui va être implanté désormais dans cette Inde qui est maintenant sous contrôle direct de la couronne britannique et non plus de la Compagnie des Indes orientales, il va tout d'abord y avoir une organisation administrative qui est en Inde le premier pilier de la colonisation, qui va permettre d'asseoir un impôt foncier qui va être le fondement du budget de l'État colonial. Car le financement de l'Inde coloniale anglaise va s'effectuer à partir des ressources disposées en Inde. Donc, c'est là où il va y avoir donc l'organisation de titres de propriété, de bureaux qui vont désormais contrôler. Il n'y a pas, on ne chasse pas les paysans comme ça, c'est pas comme en...
1: de leurs terres.
0: Voilà,
1: on s'arrange pour qu'ils payent un droit à l'exploiter.
0: Voilà, donc désormais c'est un régime fiscal de type que nous connaissons bien, qui est le nôtre aujourd'hui, qui privilégie l'individualisme économique, c'est-à-dire la possession individuelle des terres pour pouvoir asseoir l'impôt. Et aussi de faire rentrer un impôt qui soit un impôt non plus en nature, comme c'était la plupart du temps le cas, mais un impôt en roupies, donc directement en argent utilisable dans un système économique. Car vous imaginez bien qu'un administrateur anglais, s'il se retrouvait, je ne sais pas, avec 200 kilos de riz, 10 kilos, je ne sais pas, de trois ou autre chose là, produit par des paysans qui payent en nature, c'est certainement peu exploitable dans le cadre d'un État moderne. Mmh. À ce premier pilier de la colonisation s'adjoint une organisation judiciaire, c'est-à-dire une loi hindoue qui va être progressivement adaptée et intégrée dans le cadre de processus de codification judiciaire tels que nous les connaissons au sens occidental du terme, évidemment là la sauce anglaise, avec l'organisation de tribunaux, avec l'organisation

0: l'organisation d'un système judiciaire à la britannique, donc avec des perruques aussi. Et ensuite, un autre pilier de la colonisation, c'est l'organisation militaire. Puisqu'il va y avoir une armée d'à peu près 270 000 hommes qui va être donc la force de contrôle des Indes, dont 80% est indienne.
1: C'est là qu'on voit...
0: Donc on va avoir typiquement une colonisation qui va être effectuée par un petit corps d'administrateurs coloniaux, donc des officiers, des ingénieurs, des responsables, par exemple des responsables judiciaires ou de hauts fonctionnaires, mais avec eux, toute une administration, et ça c'est très important, qui va rester indigène. C'est-à-dire que la base de l'administration dans cette Inde coloniale va être une administration indienne, c'est-à-dire effectuée par des hindous qui vont de ce fait s'initier aux techniques de gouvernement, d'administration, à ce qu'on pourrait appeler tous les principes de la, d'une modernité politique, technique, technologique aussi, qui va de soi, l'usage du télégraphe, le développement de la poste, le développement plus tard du téléphone, de l'électricité, du chemin de fer. C'est pour ça qu'au moment de l'indépendance, on ne sera pas du tout dans une situation où il y avait antérieurement les Anglais qui dominaient le pays et qui faisaient tourner l'administration de ce pays, et ensuite le restant de la population indigène n'était que des coulis ou que des bras qui servaient à, entre guillemets, faire tourner les usines ou les exploitations.
1: Bien un système complexe où chacun avait sa place et son rôle.
0: Donc quand les Anglais vont partir, au sens le dernier vice-roi d'Angleterre, c'est-à-dire Mountbatten, eh bien la société civile indienne, elle reste en place. C'est-à-dire qu'il suffira de changer, par exemple, le chef de la police désormais par un représentant indien, mais l'essentiel des forces de police était déjà de toute façon indienne. Donc il n'y aura pas d'écroulement de la société civile indienne au moment de son indépendance.
1: De l'indépendance.
0: C'est-à-dire qu'ils n'auront pas besoin de créer les structures, enfin, sauf sur certains points, ils n'auront pas besoin de créer les structures étatiques qui, quand je dis cela, c'est pas au niveau politique, mais au sens civil, administration, tout le fonctionnement donc des services publics dans ce contexte-là.
1: Tout ça, on y reviendra, Eric Lohen, la semaine prochaine, dans la deuxième partie de cette émission qui traitera de la révolution indienne et donc de l'émergence de Gandhi dans cette histoire de révolution. À la semaine prochaine.

Salut à toutes, salut à tous. Merci d'être à l'écoute de l'émission Jazz City de cette fin de semaine. Nous allons écouter deux orchestres, Art Farmer Orchestra et le King Richard Dick Collins Big Band. Art Farmer, eh bien nous allons écouter The Aztec Suite. Art Farmer, leader et trompette, compositeur et arrangeur Chico Farrell et le conducteur Monsieur Al Cohn. Et écoutez bien qui joue dans l'orchestre. Bernie Glow, Marky Markowitz, Nick Travis, Joe Farenke aux trompettes, Frank Reak, Jimmy Cleveland, Tony Mitchell au trombone, Zoot Zin, Seldon Powell, Spencer Sinatra, Sol Schlinger au saxophone, Jimmy Buffington, Tony Maranda au French horn, Charlie Percy, batterie, Addison Farmer, contrebasse, frère décédé quelques temps après de Art Farmer, Hank Jones au piano, James McKilster au tuba et José Manguel, Tommy Lopez et Willie Rodriguez aux percussions. Enregistrement réalisé en 1959, voici The Aztec Suite, Art Farmer and his All-Star Big Band. Attention, grand moment du jazz.

Vous êtes sur Radio Zone 93,8 MHz dans l'émission Jazz City, Art Farmer and His Orchestra. Diastec Suite, composée et arrangée par Chico Farrell. Ensuite, Eight Wave, Delirio, Woody and You et Alone Together. Tous les arrangements signés Monsieur Chico O'Farrell qui vient de Cuba. Bernie Glow, Marky Markowitz, Nick Travis, Joe Ferren, trompette. Frank Reak, Jimmy Cleveland, Tony Mitchell au trombone. Zoot Zin, Seldon Powell, Spencer Sinatra, Sol Schlinger au saxophone. Jimmy Buffington, Tony Miranda au French horn. Charlie Persips, batterie. Addison Farmer, contrebasse. Hank Jones, piano. James McLeaser, tuba et au latin percussion. Josie Manguel, Tommy Loguez et Willie Rodriguez, enregistré en 1959 à New York. Voici tout autre chose maintenant. Il s'agit du King Richard and the Swing Herded, Dick Collins and his orchestra. Dick Collins, Al Portino, Charlie Wolpe, John Orwell aux trompettes, Sonny Russo, Billy Byers et Jimmy Cleveland au trombone, Al Cohn, Jack Nimitz, Bill Perkins, Dick Meldonian, Rigi Kamiuka au sax, Nat Pierce piano, Benny Harris guitare, Red Kelly contrebasse, Chuck Flores à la batterie, enregistré en 1955 à New York. Voici le Dick Collins and his orchestra, arrangé ici par Maître Al Cohn. Et vous êtes toujours sur Radio Zone 93,8 MHz dans l'émission Jazz City.

Vous êtes sur Radio Zone 93,8 MHz dans l'émission Jazz City. Nous avons pu écouter King Richard Swinghearted, c'est-à-dire le grand orchestre du trompettiste Dick Collins. Dick Collins, d'ailleurs, qu'on a vu quelques fois dans des orchestres, surtout de studio de New York. Et c'est un musicien, je pense, qui a joué, oui, avec Woody Herman, bien sûr. Et surtout dans des enregistrements donc, de jazz East Coast, c'est-à-dire du côté de New York. Et ici, c'est son seul disque qu'il avait réalisé sous son propre nom. Alors, dans cet orchestre, outre Dick Collins à la trompette, il y a Al Porcino, Charlie Wolpe et John Howell. Sonny Russo, Billy Byers, Jimmy Cleveland au trombone. Al Cohn, Jack Nimitz, Bill Perkins, Dick Meldon et Richie Kamiuka au sax. Ça sonne très West Coastien, là, tous ces musiciens. Nat Pierce au piano. Bunny Harris à la guitare, Red Kelly à la contrebasse et Monsieur Chuck Flores à la batterie, enregistré à New York donc en novembre 1955. Et nous avons pu entendre Strike Up the Band, The Winter of My Discontent, Another Comfort, Donna Mia et It's Love. Voilà les interprétations qu'on a pu entendre donc de ce

magnifique orchestre de Monsieur Dick Collins. Et auparavant, eh bien, nous avons pu entendre un enregistrement fort intrigant, mais ma foi fort magnifique, jamais réédité sur la marque United Artists en 1959, de ce grand All-Star Big Band de Art Farmer qui interprétait The Aztec Suite, et avec des arrangements très intrigants du Cubain qui faisait ses débuts ici, Monsieur Chico Hoferil. Jean-Michel Reisser de Radio Zone 93,8 MHz vous souhaite une excellente fin de semaine. Vous souhaite un très bon week-end. Je vous donne rendez-vous à lundi qui vient pour une nouvelle émission de jazz, ou alors vendredi prochain 21h. À nouveau une nouvelle émission de Jazz City. Sachez aussi que si vous désirez réécouter cette émission, comme toutes les émissions de Jazz City, elles sont rediffusées tous les samedis matins entre 9h et 10h et tous les samedis après-midi entre 15h et 16h. Voilà, c'est dit. Et quant à moi, eh ben, je vous donne rendez-vous à donc lundi 22h. À tout bientôt donc, toujours sur les ondes de Radio Zone. Bye bye.

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prochain. Je ne sais pas, j'ai besoin de demander à ma fille si j'ai le droit de poser des congés. Je regarde dans les jeux.

certains, chacune la nuit pour le service public, pour les intéressés. Après, ben, on n'a pas le choix, c'est vrai que ça fait. Quelque part, ça fait mal au cœur de travailler pour des gens qui s'en mettraient à les poches. Alors j'ai discuté avec une collègue à toi de Orange, là, qui est assistante sociale, et qui me dit que on se suicide souvent à Orange, mais de manière beaucoup moins authentique. Ça fait moins de bruit. La direction a compris que c'est peut-être pas bon pour marketer, mais pour vendre des téléphones, d'avoir des gens qui se suicident dans ses murs. 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

Alors, la semaine prochaine, ça va, peut-être. Et les jeunes qui arrivent, avec c'est presque devenu un gros bon, mais il vaut mieux pour qu'il y en a des jeunes qui vont prendre.

bien de l'eau, faut pas qu'il fasse le bac. Il y en a là quand même une certaine fosse qui est embouchée. La majorité des reclusions, c'est dans les boutiques.

0: reportage de Bernard Arnault et de
1: Stéphane Georges.
0: Paul Arachide du Sacré-Terre dans le nord de la France.
1: Georges.
0: L'histoire de la fortune de Bernard Arnault à travers les
1: Just an old sweet song.

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1: C'est une morale quand même dans Merci Patron, puisqu'il me semble qu'on suit un couple de gens qui ont été exploités par Bernard Arnault, et en fait,
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1: Ça fonctionne encore un peu.
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1: Ah bah vous devez avoir du boulot.
0: I say Georgia.
2: Non, j'ai pas le droit d'en parler.
0: Oh, Georgia.
2: Le pays, c'est pas ça.
0: No peace à
2: faire. Et je confirme la violence.
0: Just an old sweet song.
1: Comment il vit près dans les médias avec d'autres entreprises françaises d'ailleurs.
0: Keeps Georgia on my mind.
1: Et je termine avec un petit peu.

0: besoin d'avoir, de pas se sentir seul, parce que plus on est isolé, plus on se sent impuissant, et ça c'est la pire des choses.
1: Ça vous plombe pas trop comme boulot d'entendre la souffrance des autres à longueur de
0: temps? C'est pas entendre la souffrance des autres, c'est plombant. C'est de voir comment on n'est pas entendu au niveau de l'action et comment on doit

0: le bon sens pour un salarié et une distance, c'est pas bizarre à la fin de mandat. Bon alors les profs, toujours en grève, toujours en vacances, il n'y a rien plus de ça, c'est une bonne raison de ne pas aller enseigner des élèves à des étudiants. Ah non, parce que des élèves, on n'a pas encore réussi à leur passer le statut de client.
1: Je pense que là qu'ils ont envie d'aller vers ça et de marchandiser le scolaire. C'est vrai au moins depuis le début des années 2000, c'était d'ailleurs une des raisons des grèves de 2003, au-delà de la question des retraites à l'époque, dans l'éducation nationale.

0: Alors, c'est des jeunes dansons. Et ça, c'est un bâtiment qui a commencé à avoir lieu et qui est compliqué, mais qui n'est pas un truc propre au milieu enseignant. C'est bien une évolution de la société que le milieu enseignant a accompagné. C'est-à-dire l'idée que le milieu enseignant serait une bulle, par contre, que l'école serait une bulle, ça, c'est plus vrai. Elle a peut-être été par illusion pendant un moment, etc. Maintenant, attention, l'école, c'est là comme un outil de reproduction sociale. Au lieu de la vie à longtemps. Donc ça, ça n'a pas changé. Mais les enseignants, pas
1: le grand plan de nos chers dirigeants qui sont les laquais en fait des oligarchies financières, c'est que le grand plan, c'est tout marchandiser. Tout doit devenir un produit marchand, c'est-à-dire la pomme de terre, l'eau, la culture évidemment, l'éducation, la santé, tout ça se paye. Alors le grand but c'est quoi? C'est finir de péter l'école, donner des bacs de cette surprise à toute une génération, finalement la sélection après le bac. Papa et maman ont du fric ou pas pour payer une école qui là te permettra peut-être d'accéder à un réseau d'emploi.
0: C'est une partie du projet. Il y a aussi le fait que il y a besoin d'une main d'œuvre pas forcément très très qualifiée, comme les étudiants du système scolaire qui sont là pour encadrer ça. Et puis il y a surtout le fait qu'on revient à ce que je disais au début en 2003, à l'époque, le MC avait fait un certain nombre d'études, c'est-à-dire que le scolaire, c'était l'endroit où au niveau mondial, il y avait encore les marges
2: de
0: marché à prendre parce que, évidemment, pas que dans les plus développés, il y a l'idée que le code, c'est quand même ce qui va permettre de s'en sortir. Et donc, s'il y a un endroit où
2: les populations sont
0: prêtes à mettre de l'argent, c'est la puissance. Et donc, ce marché existe. Et donc, la vie, la marchandisation, elle est avant tout. C'est un endroit où on peut aller puiser de l'argent et des sommes énormes à un niveau mondial.
1: Aujourd'hui, on est plus sous Napoléon, enfin, il y a plus de 20 ans de généraux, etc. Maintenant, on a les robots. Pour encadrer une population maintenant avec des plaintes, tant de gens, les autres on peut en faire de la pierre à chômage, non?
0: Oui, pour le modèle de société qu'ils ont, alors que l'IA justement a perdu un modèle de société un peu alternatif à ça, qui montre bien que oui, aujourd'hui, eh bien, il y a besoin de cette intelligence collective pour réinventer la façon de travailler, pour réinventer le fait que justement le travail n'est peut-être pas obligé de trouver toute la place de l'équipe aujourd'hui dans nos vies quotidiennes et qu'on peut vivre autrement. Et que à tous les niveaux de l'économie, de la production industrielle, des réflexions à avoir justement. Donc on a besoin de ces jeunes qui vont vers des savoirs aujourd'hui, des seigneurs qui réfléchissent à comment. Comme le moins, comment on va produire autrement, comment on va déplacer autrement, là tu t'es inventé. Déjà, ce qui est certain, c'est que là, on a une fin du mois de mars qui va être ajoutée. Et la bonne nouvelle, c'est que la jeunesse, en se disant, elle a imposé un rythme qui n'était pas celui qu'avaient prévu les organisations syndicales. Aujourd'hui, la question du retrait de la loi de travail, elle comme oui, elle va commencer à s'imposer dans l'opinion publique. Et que la mobilisation, elle est à son début. Et oui, on va se souhaiter un printemps ajouté.
1: On va arrêter de raconter des conneries.
0: Là, tu es le plus vite. Et c'est bien juste le sommet de la guerre qui est la politique du gouvernement Hollande-Valls, qui est le libéralisme et la matraque.
1: C'est vraiment affreux que Sarkozy ait été réélu une deuxième fois en 2012, parce que si Hollande était passé, ben on aurait eu une politique de gauche.
0: Hollande, je pense qu'il a été porté dans la dernière ligne par un certain nombre d'espoirs. Moi,
1: l'espoir de plus revoir Sarkozy à ce moment télévisé.
0: Revoir Sarkozy, si n'oublie pas, il a fait sa campagne comme en 97, il la font à gauche quand il dit mon ami qui l'a
2: fait.
0: Alors le problème c'est qu'encore aujourd'hui un certain nombre se laissent embringuer là-dedans. Ce qui est assez c'est que pour les prochaines échéances électorales, on arrive à faire émerger réellement une alternative qui propose autre chose et qui est un écho suffisamment large pour mettre un grain de sable dans ce système. On va gagner. Non,
3: bah, et voilà les amis, c'est ici la fin de ce spécial Radio Manif. Avant de se quitter, je vous souhaite un printemps spécial agité. Et je vous souviens que si les salopards mentent et nous exploitent, nous semblent grands. C'est simplement parce que nous sommes infinis pour le moment. Donc, avec un combat qui continue en vous pouvez réécouter ce reportage et plein d'autres choses sur notre site. Et vous pouvez la voir sur notre site. Très bientôt sur cette même antenne. Terminé.
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Séquence Rail sur Radio Zone 93,8 MHz, comme chaque mercredi à 20h, en reprise chaque 6h15 sur 24h. 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Au micro, Jean Pélichon, à la technique, Cyril Caillès. Dans quelques instants, la suite de notre programme, notre téléphone 04 50 40 51 41 00 33 depuis la Suisse voisine. 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
4: Histoire de révolution, l'émission présentée, proposée, réalisée, non, réalisée par moi, mais présentée et proposée par Eric Lowen, émission qui vous parle des révolutions qui ont émaillé l'histoire des hommes, et on est depuis quelque temps de plein pied dans le XXe siècle. Bonjour Eric.
5: Bonjour.
4: Aujourd'hui, bien dans le XXe siècle, on va, ceci dit, quitter l'Europe pour aller du côté de l'Inde, puisque l'Inde a vécu sa révolution et son indépendance conjointement, c'était en 1947, où elle s'est détachée politiquement, tout du moins, de la domination anglaise. On en parlera en cours de cette double émission, puisque la révolution elle-même et l'émergence de Gandhi, on l'évoquera sans doute dans une deuxième heure, puisqu'Eric était inquiet en démarrant cette émission, on ne doit en faire qu'une. Il a dit non, mais si tu commences à me poser des questions, on va devoir en faire deux, donc on part direct sur deux. Comme ça, au moins, on sait qu'on a de la marge. Et on va... Pour démarrer l'émission d'aujourd'hui, Eric, si j'ai bien compris, revenir un petit peu sur ce qu'était cette Inde à l'aube de 1947, donc de ce qui a amené cette révolution, c'est-à-dire qu'est-ce qui a amené pour le début la domination anglaise sur cette région du monde. Alors il a dit en préparant l'émission, c'est la faute à Louis XVI. On va découvrir pourquoi c'est la faute à Louis XVI, le pauvre.
5: Non, c'était pas Louis XVI, c'était Louis XV.
4: C'était Louis XV, parce que le pauvre Louis XVI, il avait déjà assez de casseroles. Bon, on va en donner une à Louis XV. Non, sérieusement, Eric
5: Lowen. En fait,
4: Lowen,
5: c'est surtout à cause de Louis XV que l'Inde ne fut pas française.
4: D'accord. On remonte jusqu'où pour démarrer cette histoire de l'Inde?
5: Ah, l'histoire de l'Inde, on pourrait remonter il y a très longtemps. Voilà. On pourrait parler d'Alexandre le Grand se baladant du côté de l'Inde, mais non, évidemment, on ne va pas remonter aussi loin. Disons que l'Inde qui nous intéresse, c'est-à-dire l'Inde qui va se mettre en place à partir de 1947, donc c'est directement une des conséquences de la Deuxième Guerre mondiale. Hein, il faut bien comprendre que cette indépendance de l'Inde a été en très grande partie, entre guillemets, négociée par les représentants donc des mouvements nationalistes, c'est-à-dire ce qu'on appelle classiquement le Parti du Congrès et d'autres mouvements, et notamment par Gandhi, dans le sens où pendant le conflit contre le Japon, car n'oubliez pas, du côté de l'Inde, pendant la Deuxième Guerre mondiale, l'ennemi ne fut pas l'Allemagne, mais fut en fait le Japon. Puisque
4: il
5: avait notamment
4: étendu une sphère d'influence sur toute l'Asie du Sud et du Sud-Est. Hein.
5: Le terme sphère d'influence est un euphémisme. Hein.
4: De contrôle.
5: Ça s'appelle une occupation.
4: Une occupation, allons-y.
5: Ça s'appelle une occupation. Et en termes d'occupation, eh bien, les Japonais se sont arrêtés en Birmanie. Enfin, ils ont été plus ou moins arrêtés justement par
4: dans
5: le cadre militaire. Et donc la grande peur du côté anglais, c'était que, parce que ça participait d'ailleurs de la propagande du gouvernement japonais à l'encontre des territoires asiatiques qu'il, entre guillemets, alors je vais dire libérés, dans le sens où il remplaçait en quelque sorte les colonisateurs occidentaux, mais en fait c'était un processus de passation d'un colonisateur à un autre colonisateur. Mais ils vont, pendant un certain temps, utiliser cette propagande où ils vont présenter au peuple asiatique leur mouvement de lutte contre l'Angleterre essentiellement à ce moment-là, parce que ça commence bien avant Pearl Harbor. Pearl Harbor, c'est en 1941. Or, le conflit contre la Grande-Bretagne, on pourrait même dire d'ailleurs d'abord en Chine, commence bien avant ça, et ce furent tout d'abord les villes de Hong Kong, de Singapour, etc., etc., qui furent l'objet des attaques des Japonais avant de s'en prendre directement aux Américains. C'est pour ça d'ailleurs qu'il va y avoir même une sorte de sous-partie dans cette Deuxième Guerre mondiale du côté de l'Extrême-Orient, puisqu'il y aura le statut étrange de l'ancienne Indochine qui, possession française, donc dépendante du régime de Vichy, or comme vous savez tous, le régime, enfin dépendant d'abord de la France, mais quand la France est défaite, évidemment, il y aura une administration vichiste sur place, entretiendra des relations ambiguës avec les Japonais, car Est-ce que ce sera un pays directement occupé au sens, comme ils l'ont fait par exemple pour des possessions britanniques ou néerlandaises, ou est-ce qu'il y aura une forme de simili-collaboration, en tout cas collaboration partielle, hein. Ça c'est, comme je disais, une sorte de sous-partie dans cette histoire où deux territoires, on va dire la France là et cette histoire se rejoignent de manière assez étonnante. En tout cas, pour l'Inde, comme je disais, ce qu'ont un petit peu négocié les représentants des partis indépendantistes, c'était que pendant le conflit, ils maintenaient... Alors, quand je dis cela, ça ne s'est pas réglé seulement autour d'une tasse de thé, hein, comme il se doit en pays britannique. Ça s'est aussi fait par des mouvements dans la rue, mais grosso modo, les Anglais ont, entre guillemets, à peu près obtenu une sorte de paix intérieure, en tout cas pour les grandes dimensions, de manière à pouvoir se centrer sur le conflit, car bien des représentants du Congrès avaient compris effectivement que de changer de maître, si on peut y dire, des Anglais aux Japonais, ne serait certainement pas un processus qui serait in fine bénéfique pour l'Inde.
4: Pour autant, et je pense qu'on y reviendra, je crois que l'organisation de la présence anglaise en Inde n'est pas strictement parlé une vraie colonie au sens où on peut l'entendre de domination. C'est un petit peu plus fin que ça. Hein, si...
5: Oui, alors en réalité, ça dépend même des provinces, puisqu'il y avait différents statuts. Mais disons que pour donner quelques distinctions très succinctes, parce qu'on ne pourra pas évidemment faire toutes présenter tous les distinguos qui existent entre les différents types de colonisation, mais disons qu'en Inde, la colonisation anglaise ne sera pas une colonisation de peuplement. Différence par exemple avec l'Algérie, si on prend le cadre de la France, l'Algérie est une colonie de peuplement. Alors est-ce que c'est la seule donnée qui départage évidemment ces deux territoires annexés par des puissances européennes? Évidemment, c'est pas uniquement ça. Mais ça fera une grande différence dans la mesure où les Anglais, en dehors, disons, des représentants de l'administration, en quelque sorte, qui feront leur service aux Indes, il y aura une très faible population anglaise. Et une très grande partie du contrôle des Indes elles-mêmes sera organisée à partir de forces indiennes, évidemment sous contrôle anglais, sous contrôle britannique, mais enrôlant des forces de police et des forces militaires autochtones.
4: Voilà. J'imagine que pour remonter justement dans l'histoire de l'Inde, on va revenir justement à l'histoire de l'occupation et de la présence européenne, on l'a dit, pas qu'anglaise, puisque les Français ont leur rôle à jouer, Pondichéry, mon amour.
5: En fait, l'occupation anglaise en Inde, en tout cas l'arrivée des Anglais en Inde, est en fait la dernière vague d'Européens qui viennent aux Indes. Et c'est d'ailleurs ce qui est parfois un petit peu étonnant, c'est que justement, il fut un temps où le principal empire colonial en Inde, en tout cas dans les Indes, là il faut vraiment employer le pluriel, était un empire français, notamment au XVIIIe siècle, c'est-à-dire avant la Révolution française, puisqu'il faut savoir qu'au point de vue du colonialisme français, il y a eu plusieurs périodes et il y a une histoire qui commence bien avant la période du colonialisme 19e ou 20e siècle, et notamment sous l'Ancien Régime. C'est pour ça que les actes essentiels de la mainmise, ou des tentatives de mainmise française sur l'Inde s'effectuera au XVIIIe siècle autour d'une figure extraordinaire, un petit peu, je dirais, côté à la fois héroïque et tragique, qui s'appelle Joseph-François Dupleix, qui est né en 1697, si je me rappelle bien, et qui mourra en 1763 à Paris.
4: D'accord. Enfin, on peut y revenir ou pas ou
5: Alors, en fait, d'abord, il faut revenir à une année, qui est l'année 1498, lorsque vont arriver les premiers Européens en Inde, mais dans le cadre d'un rapport direct, puisqu'antérieurement, donc si on se replace au XVe siècle, il y a des contacts entre l'Inde et l'Europe, mais ce sont toujours des contacts indirects. C'est-à-dire, ce sont des contacts qui passent, par exemple, par le biais du Moyen-Orient, puis par le biais, par exemple, de Venise, qui transporte des marchandises, de la soie venant du monde indien. Donc, il y a des routes commerciales qui sont opérationnelles depuis l'Antiquité, hein, dans ces régions-là. On a déjà eu, par exemple, des ambassadeurs chinois à Rome, hein, dans l'Antiquité. Peut-être pas pour le commun des mortels, mais en tout cas, il y a déjà des contacts. Et donc, il y a d'importants contacts commerciaux, notamment pour la route de la soie, pour la route des épices, etc., etc. Seulement, à chaque fois, c'était un commerce qui était effectué par des puissances intermédiaires. Et donc, si on se replace du côté européen, à partir du 15e siècle, c'est-à-dire à la fin du Moyen-Âge, arrive l'idée de, finalement, est-ce qu'on ne pourrait pas faire nous-mêmes ce commerce plutôt que de le laisser aux mains des, pourquoi pas, que soient les Vénitiens en partie, ou pour, pourquoi pas, des puissances moyen-orientales arabes. Mmh. Donc c'est dans ce cadre-là où, depuis le début du 15e siècle, les Portugais se sont petit à petit lancés dans des expéditions maritimes du côté de l'Atlantique, le long des côtes de l'Afrique. Donc ils vont descendre progressivement le long des côtes africaines. Donc c'est l'épopée d'Henri le Navigateur. Ça passe le cap Bojador, ça descend, etc., etc. Ça finit au cap de Bonne-Espérance. Et puis un jour, ça finit par remonter après le cap de Bonne-Espérance. Et c'est plus particulièrement Vasco de Gama. Donc c'est le 20 mai, si je me rappelle bien, 1498, où il arrive dans une ville qui s'appelait Calicut à l'époque. Et c'est le début donc d'un commerce, en tout cas un échange, parce que c'est pas du tout une colonisation, hein. Là c'est uniquement du commerce, puisqu'il y a des puissances sur place, et c'est pas les quelques marins européens, c'est pas du tout la conquête.
4: Oui.
5: Au sens,
4: oui, parce qu'il y a des rajas qui sont,
5: oui, oui, oui.
4: Qui sont des puissances militaires.
5: Voilà, quand je disais conquête, c'est au sens des conquistadors.
4: Oui.
5: Il faut savoir que ce monde-là, que ce soit avec les grands empires moghols, par exemple, à d'autres époques, ils ont la poudre, ils ont des armes à feu, ils ont une puissance considérable. Donc là, on est dans un cadre tout à fait, je dirais, excusez-moi l'expression, tranquille.
4: Au monde des comptoirs, quand même en...
5: Alors, c'est d'abord un commerce. Le comptoir, le statut du comptoir, c'est encore autre chose.
4: Mmh.
5: Il faudra attendre un peu plus tard, parce que pour qu'il y ait comptoir, ça sous-entend qu'il y ait déjà des concessions politico-territoriales qu'on a obtenues pour fonder le comptoir.
4: Mmh.
5: Donc au départ, ce sont des processus commerciaux. Alors évidemment, il y a une querelle avec les commerçants arabes qui sont justement sur place, qui faisaient le commerce avec tout ce qui était ensuite l'Égypte, en remontant la mer Rouge ou des choses comme ça, ou le golfe Persique. Mais en tout cas, les Portugais vont arriver à mettre en place un rapport de commerce qui va très vite, effectivement, devenir autre chose que du commerce, puisqu'ils vont commencer, et ça c'est dès 1510, c'est-à-dire ça fait à peu près, vous voyez, une douzaine d'années après les premiers échanges directs, où ils vont commencer à se mêler des affaires intérieures des princes et hindous, c'est-à-dire les rajas, les maharajas, les sultans, etc., etc. Et grosso modo, en profitant des conflits entre eux, ils vont soutenir l'un, se rendant en quelque sorte indispensable pour leur victoire militaire. Et c'est par ce biais des dissensions internes dans le cadre du monde indien qu'ils vont petit à petit commencer à entrer au-delà d'un cadre commercial dans un cadre, on va dire, désormais politique. Et ce fut plus particulièrement l'initiateur de ce mouvement, un amiral portugais qui s'appelle Alfonso de Albuquerque, qui va prendre la défense d'un noble local, d'un potentat local, contre un autre, et qui, par ce biais-là, va commencer à, en quelque sorte, générer un phénomène donc de création de sortes de provinces, ou en tout cas de comptoirs et de colonies portugaises.
4: Puisqu'ayant aidé sur les ruines de l'Empire défunt, il va pouvoir récupérer une partie des terres en accord avec le...
5: Voilà, c'est essentiellement ça. Ça va commencer du côté du Gujarat, qui est une des provinces de l'Inde, c'est-à-dire qu'ils vont participer donc de guerres en Inde, et vont essentiellement commencer à acquérir des territoires du côté du Gujarat. Ça, c'est à partir des années 1530, et donc le processus va se propager progressivement. C'est pour ça qu'au cours donc de ces deux siècles, donc 16e et 17e siècle, les Portugais vont implanter de solides, mais ils ne colonisent pas la totalité de l'Inde. C'est comment dire, ça reste encore, si vous voulez, c'est pas
4: stratégie portugaise, comptoir, de toute façon,
5: voilà.
4: On est en bord de mer et c'est vraiment pour faire du commerce, on n'est pas sur de la conquête coloniale.
5: Oui, tout à fait. Donc c'est pour ça que les possessions qu'ils vont commencer à obtenir ne seront absolument pas comparables à ce que les Français ou les Anglais auront plus tard. Quant à la question question, oui. Des Français, peut-être tu allais me poser la question.
4: Des Français, puis peut-être des Hollandais aussi, qui normalement sont assez présents dans les contrées asiatiques.
5: Oui, mais alors, eux le seront un peu plus tard, et en fait, comme l'Inde est déjà aux mains des Portugais, devront aller plus loin, et eux vont se retrouver du côté des fameuses Indes néerlandaises, c'est-à-dire du côté de...
4: Donc, pas de halte en Inde. Donc les Français, oui.
5: Alors, les Français, eux, vont arriver dans ce contexte-là beaucoup plus tard, puisqu'on peut dire que c'est au XVIIIe siècle que les Français vont vraiment arriver en Inde. Alors, tout d'abord, ça passe par quelques créations en France. C'est en 1664, c'est un certain Colbert. Je pense qu'en général, ça doit rappeler quelques images subliminales remontant au cours de l'école, qui va créer la Compagnie des Indes occidentales, ainsi que la Compagnie des Indes orientales. En fait, une compagnie est dédiée à l'exploitation des colonies françaises du côté du Nouveau Monde, donc là, du côté principalement du Canada, mais aussi d'États qui sont aujourd'hui le long de la vallée du Mississippi, hein, puisque de la Louisiane, la France contrôlait pratiquement tout l'intérieur de l'actuel États-Unis, c'est-à-dire tout l'axe de la vallée du Mississippi. D'ailleurs, les Anglais craignaient qu'il y ait la jonction...
4: au niveau des Grands Lacs. Et
5: Entre les territoires français qui étaient au nord, du côté de l'actuel Canada, avec justement la vallée du Mississippi, et qui aurait à ce moment-là totalement encerclé les colonies sur la côte, c'est-à-dire les fameuses 13 colonies qui ont donné naissance aux États-Unis. Et donc le premier comptoir qui est créé en Inde est créé dans la ville de Surat, qui est toujours dans l'état du Gujarat, c'est en 1668. Mais comparativement aux Portugais, c'est un fonctionnement qui est relativement modeste. En fait, il va arriver en Inde, notre cher ami Dupleix, en 1715, sur un des vaisseaux de la Compagnie donc, des Indes orientales, et il va être donc nommé surintendant des affaires françaises à Chandernagore, qui avait été d'ailleurs en grande partie détruite comme ville dans des affrontements antérieurs. Et c'est en fait sous son administration extrêmement énergique, s'appuyant sur une politique assez musclée et en même temps sur de grands talents de diplomate, qu'il va réussir à augmenter les possessions françaises de manière considérable. Évidemment, là, il y a des affrontements avec les Anglais. C'est à partir de ce moment-là où il y a en fait un affrontement qui va devenir important avec l'Angleterre.
4: Puisque l'Angleterre, a manifesté intérêt.
5: Oui, alors l'Angleterre a déjà commencé à faire des comptoirs de ce côté-là, mais c'est encore
4: embryonnaire.
5: C'est encore embryonnaire par rapport à ce que deviendra plus tard l'Empire
4: colonial.
5: L'Empire colonial, voilà. Alors en fait, c'est toujours des histoires très compliquées parce que ça passe par exemple par la mainmise des Anglais sur l'Afrique du Sud, notamment sur le Cap, qui au départ est une colonie hollandaise sur la route des Indes.
4: Voire indépendante après, ces fameux beurres.
5: Alors ça, c'est une autre histoire que nous aborderons quand nous parlerons de la question de l'Afrique du Sud.
4: Ouais.
5: Et d'ailleurs, là, nous reparlerons de Gandhi, puisque Gandhi a joué un rôle au début du XXe siècle dans ce contexte de cette Afrique du Sud, je dirais, de type apartheid, même si ce n'était pas encore l'Afrique du Sud de la République, hein, d'Afrique du Sud. Et donc, pour revenir à notre cher ami Dupleix, je ne sais plus où on était, oui.
4: Des colonies fondées en Afrique du
5: Sud
4: par les
5: Anglais. Donc, il y a une compétition entre les Français et les Anglais, pas simplement du côté de l'Inde, hein, du côté de l'Amérique aussi. Par exemple, nous, on a mis la main sur, par exemple, la Réunion, hein, l'île Bourbon à l'époque, mais il y a la question de l'autre île qui est à côté, j'ai un trou de mémoire. La Réunion et... Non, pas les Comores.
4: L'île Maurice.
5: L'île Maurice, voilà. Donc, qui va passer aux mains des Britanniques. Ça, c'était des îles très importantes parce qu'elles étaient sur la route des Indes.
4: C'était une étape.
5: C'était des étapes, on pouvait faire de l'eau, on faisait des vivres, et puis après, on se rendra compte qu'on pourra y faire de l'économie coloniale, hein, notamment du côté de la Réunion. Voilà, donc... Ce conflit qui va opposer les Français aux Anglais est en fait un conflit qui se trouve en Inde. Et là, Dupleix, finalement, alors qu'il est très très peu soutenu par la France, hein, c'est-à-dire que Dupleix est très peu soutenu par une volonté politique, ce qui n'était pas le cas de la part des Français, enfin des Anglais. Eux, les Anglais, avaient vraiment une politique soutenue.
4: qui s'est manifesté d'ailleurs en Amérique du Nord, où on était un peu dans le même cas.
5: Voilà, voilà. Même, c'est ce qui fait schéma. Que, le, disons, alors c'est une histoire qui va de la guerre de 7 ans, qui oppose évidemment les puissances européennes, c'est-à-dire l'Angleterre et ses alliés contre la France. Donc, par exemple, c'était en 1947, c'était Madras qui avait capitulé devant les troupes françaises, donc là, menées par Dupleix, mais par des questions justement de diplomatie au niveau du restant des conflits entre la France et l'Angleterre. Normalement, cette ville devait être reconcédée aux Anglais. Bref, c'est une histoire très compliquée parce que, comme je disais, il n'y a pas que des histoires militaires entre les Français et les Anglais en Inde. Il y en a aussi sur le restant donc du conflit européen. C'est-à-dire, c'est quelque part déjà une forme de guerre mondiale, puisque à certains moments, ça se bat au Nouveau Monde, ça se bat sur les terres européennes et jusque.
4: Et quand donc, on règle un conflit, on le règle globalement. Donc, voilà. Les cessions de territoire font à l'échelle de l'empire colonial.
5: Voilà. Donc c'est pour ça que par exemple Pondichéry en 1748 est assiégé par les Anglais, voilà. Et en fait, à cette époque-là, l'empire entre guillemets indien détenu par les Français, longe, je ne sais pas si vous voyez l'île de Ceylan sur une carte. Donc c'est sur la côte occidentale de l'Inde, pas sur la côte orientale. On remonte en fait le long du golfe du Bengale, c'est là où se trouvaient les possessions françaises. C'est là où notamment on va trouver Pondichéry, Karikal, et quand on remonte tout à fait au nord, on a Chandernagore. Et donc c'était là où étaient les bases principales françaises, et autour de cette région, mais de manière désormais très profonde à l'intérieur des terres, il y avait, disons, toute une série de royaumes indiens qui étaient plus ou moins devenus vassaux, ou disons sous influence directe des Français. C'est-à-dire que ce n'était pas en fait une colonisation qui fonctionnait par annexion pure et simple du territoire, mais par un certain nombre de territoires directement contrôlés, généralement autour des ports, autour des zones côtières, autour de Yanam, autour de Pondichéry, un certain nombre de ces comptoirs célèbres. Et après, c'était des rapports de domination à l'intérieur du territoire par l'intermédiaire des princes locaux. C'est-à-dire que les Français n'exerçaient pas le gouvernement en tant que tel, ils gouvernaient de manière, on va dire, générale, notamment pour les questions de politique étrangère, contrôle du commerce, par le biais ensuite de princes locaux.
4: Est-ce qu'on sait ce qui rendait acceptable aux yeux des princes locaux une telle situation, puisque visiblement ils étaient à ce moment-là encore souverains sur leurs propres terres?
5: Ça dépend lesquels. Certains, ils avaient perdu leur territoire.
4: Par la force?
5: oui, bien sûr. Notamment pour les territoires directement contrôlés par les Français ou par les Portugais ou autres. Et après, beaucoup étaient obligés souvent de s'allier aux Français, aux Portugais ou aux Anglais d'ailleurs, parce qu'ils y trouvaient un intérêt. Disons que ça aurait été plus suicidaire de se rebeller contre, par exemple, disons, rentrer en guerre contre les Français, surtout comme le sous-continent indien, au niveau politique, était morcelé. C'est-à-dire qu'il y a eu des époques de grands empires, comme j'ai dit, il y avait eu l'Empire mongol, des choses assez extraordinaires comme empire, mais il y a à cette époque-là un phénomène d'atomisation des principautés. Donc ce sont souvent de petits royaumes, il y en a quelques-uns qui sont un peu plus gros, qui seront donc beaucoup plus difficiles à avaler, mais c'est aussi sur cette dissension interne au monde des princes hindous, qui passaient leur temps de toute façon à se faire la guerre entre eux. C'est-à-dire que qu'il y ait eu ou qu'il n'y aurait pas eu les Européens, ils se battaient de toute façon. Simplement les Français ou les Anglais ou les Portugais vont profiter de ce contexte-là, vont justement diviser pour mieux régner et vont finalement asseoir leur pouvoir de cette manière-là. C'est pour ça que les Britanniques, la plupart du temps, dans leur colonisation, reconnaîtront les princes hindous comme autorité locale, mais dans un cadre ensuite, on va dire, de vassalité de ces royaumes à l'égard de la couronne d'Angleterre.
4: Ouais.
5: Donc, finalement, ça leur faisait l'économie de force locale. C'était le Raja, finalement, s'il voulait s'opposer vraiment aux Britanniques, il avait tout à y perdre. Dans certains cas, même les Britanniques, évidemment, payeront, souvent d'ailleurs avec des impôts prélevés en Inde même, à côté des territoires que, évidemment, ils contrôleront directement avec leurs propres troupes. Donc, le principe de la colonisation que les Français, tout comme les Anglais, avec des différences entre les deux néanmoins, adopteront, sera une colonisation de ce type-là. C'est-à-dire qu'il y aura un maintien de princes locaux qui seront, par exemple, ça fera les heures fastes des bijoutiers européens. Hein, quand ces princes arrivaient à Paris, par exemple, ou en Angleterre, à Londres, pour rendre visite à la reine d'Angleterre, c'est à l'apogée de la reine Victoria, qui était reine des Indes aussi. Mmh. Hein, c'est-à-dire que ce n'était pas à la base un dominion. Puisque dans le cadre du fonctionnement des colonies britanniques, quand on parle par exemple de Dominion, c'est un gouvernement qui est un gouvernement anglais, sur place, comme en Australie par exemple, comme en Nouvelle-Zélande, comme en Afrique du Sud, alors que là, elle est directement, elle est dans un rapport direct au point de vue du fonctionnement politique. C'est pour ça qu'on parlera de la perle de la couronne.
4: Voilà. D'accord. On va faire une petite pause, Eric Owen, et puis on va peut-être asseoir justement cette domination anglaise et essayer de comprendre comment est-ce qu'elle prend corps sur le territoire indien.
5: Tout à fait.
4: Allez.

0: Voilà, l'Inde et Histoire de Révolution, une émission qui nous amènera en deux volets donc vers la révolution non violente menée par, par Gandhi en 1947, qui donc séparera partiellement les destins de l'Inde et du Royaume-Uni et de l'Angleterre. Revenir donc aujourd'hui sur, on l'a dit, on revient aujourd'hui plutôt sur la genèse de cette présence anglaise en Inde, une présence anglaise partagée dans la première émission donc avec une présence française, costaud elle aussi dans ses prémices, une présence portugaise, toujours là en gros les trois puissances européennes présentes,
1: oui, présentes en Inde. Il y a aussi les Hollandais, il y a même des comptoirs danois, hein. Je crois que c'est peu la plupart du temps.
0: C'est peut-être pas fait long feu. au milieu de ces trois ogres qui se battent un gâteau de plus en plus juteux, c'est un petit peu entre les lignes ce qu'il faut comprendre, hein, avec ce fameux de la couronne. Qu'est-ce qui va faire donc au tournant du 18e siècle, au 18e siècle, qu'à un moment ou un autre, ce soit les Anglais qui prennent le dessus finalement sur les autres puissances coloniales. Alors sur la France, on l'a compris, il y a déjà peut-être un manque de projet colonial.
1: C'est indubitable parce que aux Indes, Dupleix est vainqueur.
0: Militairement,
1: pour l'essentiel. Bien sûr, c'est toujours plus particulier parce que tel fort repasse aux mains, mais pour l'essentiel, Dupleix et militairement a réussi à asseoir le pouvoir français. Simplement, il n'est pas compris du tout par la Compagnie des Indes Orientales, qui a toujours uniquement un esprit de fonctionnement de type comptoir, c'est-à-dire qui n'a aucune vision politique, elle n'a qu'une version mercantile. Or, elle n'a pas compris qu'effectivement, pour asseoir ce commerce, il faut asseoir un pouvoir politique.
0: Donc, c'est pour autant bien une question économique quand même, hein.
1: Oui, mais ça dépasse les considérations économiques. Il y a des questions d'enjeux, de prestige, de grandeur de la nation, même si on n'y est pas encore exactement. Il y a aussi des choses de cet ordre-là. C'est toujours les passions humaines et les acteurs humains sont toujours en fait polyfactoriels. Donc c'est pas que des questions financières. Il y a la gloire, le prestige, la notoriété, l'ambition. À cette époque-là, enfin, cette époque qui va donc de la fin du XVIIe jusque donc au XIXe siècle, quelques aventuriers sont encore capables de se faire, je dirais, couronner roi. Il y a ce célèbre livre de Kipling, L'homme qui devint roi, adapté au cinéma avec Sean Connery dans des rôles principaux, par exemple, qui illustre ce rêve. Il y en a
0: l'homme
1: eu d'autres.
0: Qui voulut être roi, je crois que c'est exactement
1: le titre. Oui, plus précisément.
0: Mais c'est plausible ce genre d'aventure Kipling, c'est-à-dire qu'il y a vraiment comme ça quelques aventuriers.
1: Pas dans le sens de l'histoire de Kipling, puisque là ça fait remonter des histoires avec Alexandre le Grand, la franc-maçonnerie, mais en tout cas la possibilité par exemple pour des Européens de devenir Raja. On a le cas du Raja Brook, le Raja Blanc. Alors là on est un peu plus du côté de l'Asie du Sud-Est voilà, mais oui, il y a des histoires. Il y a des histoires comme ça. Dupleix lui-même a le titre de Nabab en Inde, puisqu'il se fit céder par un prince indien un des trônes de la région du Deccan, qui lui permettait de contrôler tout un territoire, un territoire très important, avec le titre donc d'un prince local. Donc il y a ce côté un petit peu aventure extraordinaire. Ou un personnage qui est un roturier. Je ne connais pas ces armes de noblesse là, si je puis dire, du côté du Dupleix, mais c'est pas un représentant de l'aristocratie, de la grande aristocratie. Donc c'est un petit personnage qui potentiellement arrive à se tailler une sorte de royaume dans ces terres lointaines et mystérieuses, auréolées d'encens, d'épices, de mystères. Voilà, hein, y a tout cette magie aussi de l'attrait de l'Orient. Et ça, ce sont des choses qui resteront pendant très longtemps en termes à la fois de possibilités, concrètement, et en même temps en tant que rêve dans les imaginaires collectifs. Oui. Donc, pour revenir à ce qui va arriver, c'est qu'en réalité, donc, il est incompris de la part de la Compagnie des Indes orientales, à tel point qu'un certain nombre d'affaires se trament dans son dos le faisant paraître comme plutôt suspect aux yeux de sa propre direction. Et surtout, ça va être en 1754 une élimination politique de Dupleix en raison du conflit, plutôt disons du conflit qui existe entre la France et l'Angleterre. Et donc lui, il paye en quelque sorte pour ce qui se passe du côté européen. Puisque ça va se dérouler de la manière suivante, en 1754, les directeurs de la compagnie, sur la foi d'un rapport tronqué qui leur a été envoyé, vont forcer le gouvernement à envoyer en Inde un commissaire spécial avec l'ordre de remplacer Dupleix et de le renvoyer en France, à la plus grande joie des Anglais et à la plus grande surprise des Indiens de Pondichéry, plutôt à leur plus grande déception, puisque beaucoup aussi de princes indiens soutenaient la France dans ce contexte-là. C'est pour ça que Dupleix est neutralisé pratiquement du jour au lendemain. Donc là, c'est juste avant le début de la guerre de 7 ans, qui est une guerre qui va de 56 à 63 et qui se verra au final la victoire des Anglais. Et c'est suite à ce retrait de Dupleix qui est obligé de rembarquer en France, comme je disais, malu militari. Il va être spolié, il va avoir tenté de faire des procès contre la compagnie pour essayer de retrouver certaines sommes d'argent qui lui était entre guillemets dû dans ce cadre-là. Il va passer finalement la fin de sa vie dans des querelles de justice et il va finir pratiquement dans la misère, oublié et ruiné de tous. Et c'est ce qui en Inde donnera les mains libres aux Anglais pour pouvoir appliquer d'ailleurs pratiquement la même politique. En tout cas à cette époque-là, à la fin du 18e, ils vont changer de politique. Mais à cette époque-là, en appliquant la même politique que Dupleix, et le succès, ils le connaîtront de manière très importante. Et cette même mise des Anglais sur l'Inde est sanctionnée par ce qu'on appelle le traité de Paris, qui est en 1763, hein, qui est au terme de la guerre de 7 ans, qui nous laisse 5 comptoirs, des sortes, d'une sorte de modeste figuration commerciale, mais qui nous élimine politiquement. C'est là où on garde Pondichéry, c'est là où on garde Chandernagore, Karikal, Mahé et Yanaon aussi comme comptoir. Et comme je le disais, désormais, la voie est ouverte, même s'il reste encore ces comptoirs français, même s'il y a encore quelques comptoirs portugais, puisqu'il y a le cas par exemple de Goa qui sera rétrocédé. Il y en a un deuxième, mais je ne l'ai plus en tête.
2: Qui est en déclin de toute façon à ce moment-là. Hein.
1: Oui, au XVIIIe siècle, oui. Mais disons qu'à ce XVIIIe siècle, oui.

0: De duplex. Voilà. Et donc, une fois qu'il est rappelé en France, eh bien, comme je disais, pour eux, ils ont les coups des franches.
1: Pour faire quoi? Alors, on l'a dit, il n'y a pas une Inde et une multiplicité. La domination anglaise ne va pas s'inscrire d'une seule façon, mais de façon diverse en fonction des territoires, en fonction.
0: Oui, parce qu'à cette époque-là, donc, si on revient sur le conflit, on peut dire la date, c'est 1770, hein, pour donner une date repère facile. Donc là, désormais, cette colonisation anglaise aux Indes, elle est dirigée par l'East India Company, hein, je veux dire la compagnie rivale de la compagnie des Indes orientales du côté français. Et par ce jeu donc de grignotage territorial, par des victoires progressives sur des rajas et divers rois indiens, et bien ils vont asseoir leur pouvoir sur le sous-continent. Donc ils sont présents, si on prend la période de 70, ils sont présents à Calcutta, à Bombay. Alors ça, à Bombay, c'est très intéressant parce qu'au départ, c'est une colonie portugaise, c'est un territoire portugais, mais qui est passé aux mains des Anglais par le mariage, disons par la dot, je ne sais plus quelle était la princesse exacte, mais par le... Disons, c'était dans la dot de cette princesse portugaise avec un prince anglais. Voilà, c'est comme ça que c'est passé du côté des Anglais. Donc ils ont Madras, ils ont remporté des victoires contre, par exemple, un sultan qui était allié de la France en 1784, parce qu'il reste encore quand même des forces... politique française. Aux environs des années 80, il défend ce qu'on appelle les Marathes, qui sont des princes hindous opposés à cette colonisation. Et le bascule va se faire à partir des années 1786, lorsque un certain Lord Cornwallis, qui est le successeur de Robert Clive à la tête donc de l'East India Company, va induire, disons, une politique qui va transformer ce qui est une domination commerciale en compagnie de colonisation. C'est-à-dire que jusqu'à présent, c'était une colonisation qui avait essentiellement pour but le commerce, donc c'était pour contrôler le commerce. Tandis que là, désormais, il va y avoir un début d'installation d'institutions britanniques avec une organisation politique, administrative, qui commence à se mettre en place, c'est-à-dire avec un corps d'administrateurs, des tribunaux, donc l'embryon d'une police. On entreprend notamment de réformer et de régulariser, d'homogénéiser le système fiscal en transformant, par exemple, les possesseurs de terres en Inde en possesseurs de terres à l'occidental, parce que ça permettait de faciliter le fonctionnement de l'impôt. Or, en Inde, il y avait des cas de figure, par exemple, où il y avait des terres qui étaient des possessions collectives, donc elles n'étaient pas, par exemple, propriété nominale, donc il n'y avait pas un propriétaire qui pourrait, par exemple, payer des impôts dans ce sens-là de manière claire et évidente, donc ça obligeait à des dispositifs, et puis il y avait des concessions, des régimes totalement différents en fonction des endroits, des terres qui avaient été concédées à telle personne ou à telle collectivité dans des guerres qui, de ce fait, étaient hors du droit commun d'un royaume indien, etc., etc. Oui, surtout que la plupart des princes locaux régnaient par le pouvoir des armes, c'est-à-dire qu'ils avaient des forces autonomes dans ce sens-là. C'est pour ça que dans les Anglais, petit à petit, vont commencer à faire cette organisation dans leur territoire, en évitant de trop se mêler des guerres qui opposaient souvent entre eux, par exemple, les grands héritiers en termes de princes indiens, de ce qu'on appelait l'Empire Marathe. Donc, profitant de ces divisions, ils vont petit à petit continuer cette politique de grignotage. Alors, il y a une date qui est souvent avancée par les historiens, c'est 1819, qui est une date qui correspond à la chute des dernières grandes maisons indiennes capables, dans les régions du sud de l'Inde, de résister à la puissance britannique, ce qu'on appelle les grandes maisons marathes. Et la date, pour l'essentiel, donc, de ces victoires, c'est, enfin, la dernière en date, puisqu'en fait, ça a été un grignotage progressif, c'est 1819. Mmh. Et là, désormais, en 1819, les Anglais possèdent des bases profondes en territoire indien, avec des zones d'administration directes autour de Calcutta, de Madras et de Bombay. Mmh. Et c'est ce qu'ils

0: J'appelle d'ailleurs des présidences. Et autour de ces foyers, ils ont généralement des zones d'influence administrative directe et par le biais ensuite d'accords avec des princes locaux qui parfois, par exemple, ont accepté la domination anglaise sans conflit militaire, de manière à pouvoir préserver leur pouvoir, eh bien, ils contrôlent après des zones immenses en Inde.
1: C'est pour ça que les princes locaux deviennent des gouverneurs de la couronne anglaise, quoi, en gros. Quelque sorte.
0: Alors,
1: d'un point de
0: pas
1: vue factuel,
0: tout à fait
1: quoi.
0: Encore, parce que ça passe par la Compagnie des Indes orientales. Ou plus précisément, la East India Company,
1: oui.
0: En anglais. C'est-à-dire qu'on a un système qui est un système avec des zones d'administration directe et la reconnaissance pour des tas de royaumes en Inde de la suzeraineté britannique, donc c'est un rapport de suzeraineté-vassalité, donc ce que font la plupart des princes locaux, c'est des centaines de princes, voilà, généralement il y a une reconnaissance au niveau des impôts, où il y a des choses de ce type-là qui sanctionnent la vassalité. Généralement, ils perdent en réalité la politique internationale. Ils ont des obligations de fournir des troupes, des choses comme
1: oui,
0: ça.
1: J'imagine une main basse sur les ressources naturelles.
0: Alors, pas forcément directement sur place, mais ça va se faire, par exemple, au niveau du commerce.
1: C'est-à-dire qu'on va les laisser pouvoir continuer à extraire des choses.
0: Voilà, mais in fine, le commerce à la sortie de l'Inde s'effectue par la East India Company. C'est pour ça que cette East India Company...
1: C'est, c'est presque la définition d'un état corporatiste pour un peu un néologisme d'aujourd'hui. C'est-à-dire que la couronne anglaise est là peut-être pour assurer politiquement, mais au final, c'est bien une grande société multinationale qui gère les richesses d'un territoire donné, quoi.
0: Oui, tout à fait.
1: On sort d'une domination politique.
0: Ou au sens de ce qu'aurait pu être la Ligue hanséatique. Bon, mais là, les rapprochements, je pense, sont plus que olé-olé... Ça doit frôler l'hérésie historique, mais on n'est pas encore dans une colonisation telle que nous on le pense, au sens de ce que nous la verrons au XXe siècle, dans un cadre que ce soit anglais ou un cadre français.
1: Elle n'est pas culturelle, c'est-à-dire qu'on ne cherche pas à...
0: Non.
1: À angliser,
0: Non, pas du tout. Les Anglais ont commencé à installer un embryon d'institution anglaise dans les territoires qu'ils contrôlent directement. Et ce qui se comprend, mais le restant du territoire reste soumis pour les lois locales aux lois des princes des princes hindous, donc dans ce sens-là il n'y a pas d'unité politique ou légale.
1: Par l'atomisation contre, reste aussi, j'imagine, donc il n'y a pas une conscience d'unité indienne à ce moment-là.
0: Et c'est pour ça que quand nous parlerons de l'indépendance de l'Inde, ce ne sera pas simplement un phénomène d'indépendance, mais ce sera une indépendance fondée sur tout un ensemble de principes politiques qui, comparativement, sont du même ordre que, si on prend le cadre de la France, un changement entre l'ancien et le nouveau régime. C'est pour ça que, pour l'histoire de l'Inde, effectivement, ce n'est pas une révolution à laquelle on pense de prime abord quand on pense l'histoire des révolutions. On pense plutôt Moscou, enfin Saint-Pétersbourg en 17, des choses comme ça. Mais en réalité, c'est bien une révolution, simplement qui n'obéit pas exactement aux mêmes principes, donc il n'y a pas les clivages politiques on peut connaître, nous, dans certains des pays européens à cette époque-là, parce qu'on n'est pas du tout dans le même contexte, mais il y a bien une nouvelle conscience politique avec vraiment un sentiment d'unité nationale. Alors, unité nationale, d'ailleurs, dans les deux sens. C'est ce qui amènera la partition, puisque certains ne se reconnaîtront plus dans désormais l'autre, c'est-à-dire pour les musulmans, pour les Indiens musulmans ou pour les Indiens hindous.
1: Partition, c'est Inde-Pakistan.
0: Voilà, c'est ça.
1: D'accord.
0: Plus le Bangladesh, qui était au départ... le Pakistan et le Bangladesh étaient un seul et même pays.
1: D'accord.
0: Évidemment, c'était intenable, in fine, politiquement.
1: Parce qu'ils étaient séparés l'un de l'autre.
0: Ben oui, entre les deux, il y a l'Inde, qui était quasiment en guerre contre le Pakistan.
1: Bon an, mal an, entre 1819, date butoir que vous avez définie, et 1947, date de la Révolution.
0: Là, il va y avoir un changement important.
1: Ou...
0: Non, pas du tout. Alors déjà, il y a toute une série d'autres conquêtes qui vont intervenir. Les dernières conquêtes s'échelonnent à peu près des années 1840 jusqu'aux environs de 1850 en Inde. Donc par exemple, les dernières grandes poussées expansionnistes de l'Angleterre en Inde, on a le Sindh qui passe sous tutelle britannique en 1843, le Cachemire en 1846 qui est arraché en fait au royaume du Punjab. Le Cachemire était une province appartenant au royaume du Punjab, qui était un royaume sikh. Alors les sikhs, c'est une religion un petit peu particulière qui est à mi-chemin dans tous les sens du terme entre l'hindouisme

0: et l'islam, et à la mort donc du souverain de cet état du Punjab, une partie, donc le Cachemire, va passer sous tutelle anglaise en 46. 1849, c'est le restant du Punjab. Le restant, par exemple, de zones telles que la basse Birmanie va passer sous tutelle anglaise en 1852. C'est pour ça qu'on considère d'habitude que l'apogée, disons, pas l'apogée, mais la fin du processus d'annexion territoriale en Angleterre s'échelonne donc aux environs de jusqu'à peu près à 1852. Ce qui va à ce moment-là.
1: Date à laquelle les Anglais dominent un territoire pour qu'on voit bien qui c'est quoi, c'est l'actuelle Inde, plus le Bangladesh, plus le Pakistan.
0: Plus aussi le Népal, hein, au point de vue du territoire, plus le Bhoutan, que je n'en oublie pas sur.
1: Considérable, sur, quoi.
0: Et la Birmanie.
1: Et la Birmanie,
0: évidemment. Donc il y a aussi les îles Andaman, évidemment, il y a le Sri Lanka, il y a aussi les Seychelles, hein, qui sont... Les Seychelles, ce sont... Non, excusez-moi, pas les Seychelles, les Maldives. Voilà, j'ai une petite erreur de carte dans la tête. Les Maldives, si je ne me trompe pas, c'est bien les îles qui sont... quand on prolonge le Cap de l'Inde, oui, c'est tout droit au large. Donc, donc au départ, elles appartiennent, elles sont dans le cadre indien, mais au moment de l'indépendance, elles décideront de ne pas gagner l'Union indienne, c'est-à-dire le nouvel État qui se crée en 1947.
1: D'accord.
0: Donc j'ai parlé du Népal, voilà, en sachant que les Anglais ne vont pas au Tibet. Hein, n'iront pas au Tibet, puisque le Tibet, pendant très longtemps, restera une zone interdite aux Occidentaux. Il faut savoir d'ailleurs qu'à partir de cette époque-là, la grande puissance coloniale de la région n'est plus la France. La France se retaillera un empire colonial à la fin du 19e siècle, mais du côté de l'Asie du Sud-Est, donc là c'est du côté de l'Indochine, hein, Cambodge, toutes ces régions-là. Mais dans cette région, la grande puissance coloniale adverse des Anglais, c'est la Russie. Et c'est ce qu'on appelle le grand jeu. Je vous renvoie, chers amis auditeurs, au besoin, à quelques ouvrages de Kipling, qui, sur ces ouvrages qui parlent de l'Empire britannique, notamment du côté des Indes, évoquent magnifiquement ce qui était en quelque sorte l'ère du temps. De cette époque-là pour, évidemment, les non pas les hindous, mais pour les occidentaux. C'est plus particulièrement pour l'histoire du grand jeu, donc cette rivalité russo-britannique...
1: Parce que la Russie pousse vers le sud, en fait, vers toutes
0: parce
1: ces
0: qu'elle
1: régions...
0: Parce qu'elle veut aller vers les mers du sud.
1: Ouzbékistan, Tadjikistan, Tchétchénie...
0: C'est un peu loin, la Tchétchénie. Là, tu te trompes de continent. La Tchétchénie, c'est du côté entre la Caspienne et la mer Noire.
1: Donc c'est encore
0: d'accord,
1: plus loin.
0: Nous, on a passé la mer Noire, la Caspienne, la mer d'Aral... Et donc, en fait, ce qu'on appelle le grand jeu, c'était cette rivalité...
1: Ouzbékistan, Tadjikistan, tout ça, par contre.
0: Oui, hein? ça en fait partie de ce côté-là. Les Russes, en fait, étaient du côté de l'extrême-orient depuis déjà longtemps. Mais ils voulaient pousser au sud pour accéder à des débouchés vers les mers du sud, c'est-à-dire les mers chaudes, puisque sinon, leur possession se trouvait du côté de... comment dire, du côté du Kamtchatka, de Vladivostok, etc., etc.
1: Enfin, de mer gelée 6 mois dans l'année.
0: Voilà. Et donc, ils voulaient faire une descente via, ce qui correspondrait à peu près à l'actuel Afghanistan, c'est-à-dire descendre par cette région-là, voire contrôler les hauts plateaux de l'Asie centrale pour pouvoir assurer leur position dominante. Puisque à cette époque-là, la Chine ne compte absolument pas. Voilà. Et pour revenir.
1: Par contre, entre Afghanistan, Pakistan, on voit un petit peu la limite entre la sphère d'influence russe et la sphère d'influence anglaise.
0: Voilà. Alors, ce n'était pas directement une sphère d'influence en tant que telle du côté des Russes, mais plutôt un affrontement au sens de puissance pour coloniser ou pour contrôler des territoires. Et je ne sais plus d'ailleurs pourquoi j'en parlais de ça. Je crois que c'est mes souvenirs de Kipling qui me sont revenus à l'esprit.
1: Non, vous disiez que cette expansion anglaise va se frotter finalement aux ambitions russes.
0: Oui, on est dans un petit peu comme la France pour le partage du Maroc. Simplement, ça ne se traduit pas directement par des guerres frontales.
1: Il n'y a pas l'affrontement direct.
0: Non. Mais il y a une vraie rivalité d'influence, de diplomates dans ce cadre-là.
1: Donc vers 1859, c'est ça, l'Angleterre a terminé
0: La basse Birmanie passe aux mains des Britanniques en 1852. C'est pour ça qu'on considère que c'est d'habitude la dernière phase d'annexion territoriale. Et ensuite, l'Inde va passer, il restera quelques petits confettis qui finiront par encore être intégrés, mais l'essentiel est déjà fait. Ce qui va intervenir, c'est que cette fin, en quelque sorte, du contrôle global de l'Inde va permettre le bascule vers une autre forme de colonisation. C'est-à-dire que du côté d'avant 1852, on est dans une colonisation qui a une visée commerciale. Donc, où c'est l'East India Company qui tire, qui contrôle le sous-continent indien. Tandis qu'à partir de ces années, à partir 1860, surtout à partir de 1877, il va y avoir un changement de politique coloniale qui va réduire la compétence de l'East India Company et qui va commencer à mettre en place une véritable organisation et administration coloniale britannique en place. C'est pour ça que petit à petit, le Parlement britannique va réduire les pouvoirs de l'East India Company et va mettre en place un appareil d'administration mandaté par la couronne, désormais directement en place. Donc on peut dire qu'à partir de cette date de 1852 que j'ai gardée comme date repère, eh bien, il va y avoir un bascule de ce qui était des mobiles purement commerciaux au sens donc de la Compagnie des Indes orientales anglaises à un processus qui va désormais être une volonté de contrôle gouvernemental et politique et pas simplement économique des Indes.
1: J'allais dire, bien souvent quand on spolie les populations mais que les dirigeants gardent quelques prérogatives, ça peut passer, mais là visiblement cette fois-ci c'est aussi les prérogatives des anciennes familles régnantes qui sont touchées.
0: Oui,
1: sont
0: en sachant
1: touchées,
0: que
1: finalement,
0: pour l'essentiel, pour les populations, ça change rien.
1: Oui. On s'en doute, l'oppresseur ne fait que, l'oppression ne fait que changer de main.
0: Pour les populations, la grande majorité du peuple, enfin des peuples, gardons le pluriel, aux Indes, pour eux, ça ne change pas, si ça va changer dans certains cas, mais...
1: Ça crée des remous, que ce soit au sein de la société civile, donc des populations indiennes, et que ce soit au sein des Maharajas qui voient leur influence.
0: Oui, il y aura des tentatives de rébellion, hein, il y aura encore de glorieuses épopées, si je puis dire, qui vont opposer dans des sortes de baroudes d'honneur des grands princes indiens avec les forces britanniques. C'est pour ça qu'il y aura, par exemple, en 1857, une sorte de dernière grande insurrection dans l'Inde musulmane menée par un prince moghol qui sera finalement vaincu et remplacé en titre sur son trône en 1877 par la reine Victoria, qui deviendra désormais impératrice des Indes. Mmh. Donc évidemment, il y aura, comme je disais, des révoltes, il y aura des mutineries. On a dans beaucoup de films là d'Hollywood ces images de mutineries qui interviennent en Inde, mais la plupart du temps...
1: Il y a une grande figure de ça, mais je ne me souviens plus de son nom, je suis en train de la chercher dans ma tête depuis le début de l'émission, mais ça me reviendra peut-être pour l'émission la semaine prochaine.
0: Disons que si nous revenons au processus de colonisation, ce qui va être implanté désormais dans cette Inde qui est maintenant sous contrôle direct de la couronne britannique et non plus de la Compagnie des Indes orientales, il va tout d'abord y avoir une organisation administrative qui est en Inde le premier pilier de la colonisation, qui va permettre d'asseoir un impôt foncier qui va être le fondement du budget de l'État colonial. Car le financement de l'Inde coloniale anglaise va s'effectuer à partir des ressources disposées en Inde. Donc, c'est là où il va y avoir donc l'organisation de titres de propriété, de bureaux, qui vont désormais contrôler. Il n'y a pas, on ne chasse pas les paysans comme ça, c'est pas comme...
1: De leur terre, on s'arrange pour qu'ils payent un droit à l'exploiter.
0: Voilà, donc désormais c'est un régime fiscal de type que nous connaissons bien, qui est le nôtre aujourd'hui, qui privilégie l'individualisme économique, c'est-à-dire la possession individuelle des terres pour pouvoir asseoir l'impôt. et aussi de faire rentrer un impôt qui soit un impôt non plus en nature, comme c'était la plupart du temps le cas, mais un impôt en roupies, donc directement en argent utilisable dans un système économique. Car vous imaginez bien qu'un administrateur anglais, s'il se retrouvait, je ne sais pas, avec 200 kilos de riz, 10 kilos, je ne sais pas, de trois ou autre chose là, produit par des paysans qui payent en nature, c'est certainement peu exploitable dans le cadre d'un État moderne. Mmh. À ce premier pilier de la colonisation s'adjoint une organisation judiciaire, c'est-à-dire une loi hindoue qui va être progressivement adaptée et intégrée dans le cadre de processus de codification judiciaire tels que nous les connaissons au sens occidental du terme, évidemment là la sauce anglaise, avec l'organisation de tribunaux, avec l'organisation d'un système judiciaire à la britannique, donc avec des perruques aussi. Et ensuite, un autre pilier de la colonisation, c'est l'organisation militaire. Puisqu'il va y avoir une armée d'à peu près 270 000 hommes qui va être donc la force de contrôle des Indes, dont 80% est indienne.
1: C'est là qu'on voit...
0: Donc on va avoir typiquement une colonisation qui va être effectuée par un petit corps d'administrateurs coloniaux, donc des officiers, des ingénieurs, des responsables, par exemple des responsables judiciaires ou de hauts fonctionnaires, mais avec eux, toute une administration, et ça c'est très important, qui va rester indigène. C'est-à-dire que la base de l'administration dans cette Inde coloniale va être une administration indienne, c'est-à-dire effectuée par des hindous qui vont de ce fait s'initier aux techniques de gouvernement, d'administration, à ce qu'on pourrait appeler tous les principes de la... d'une modernité politique, technique, technologique aussi, qui va de soi, l'usage du télégraphe, le développement de la poste, le développement plus tard du téléphone, de l'électricité, du chemin de fer. C'est pour ça qu'au moment de l'indépendance, on ne sera pas du tout dans une situation où il y avait antérieurement les Anglais qui dominaient le pays et qui faisaient tourner l'administration de ce pays, et ensuite le restant de la population indigène n'était que des coulis ou que des bras qui servaient à, entre guillemets, faire tourner les usines ou les exploitations.
1: Bien un système complexe où chacun avait sa place et son rôle.
0: Donc quand les Anglais vont partir, au sens le dernier vice-roi d'Angleterre, c'est-à-dire Mountbatten, eh bien la société civile indienne, elle reste en place. C'est-à-dire qu'il suffira de changer, par exemple, le chef de la police désormais par un représentant indien, mais l'essentiel des forces de police était déjà de toute façon indienne. Donc il n'y aura pas d'écroulement de la société civile indienne au moment de son indépendance.
1: De l'indépendance.
0: C'est-à-dire qu'ils n'auront pas besoin de créer les structures, enfin, sauf sur certains points, ils n'auront pas besoin de créer les structures étatiques qui, quand je dis cela, c'est pas au niveau politique, mais au sens civil, administration, tout le fonctionnement donc des services publics dans ce contexte-là.
1: Tout ça, on y reviendra, Eric Loewen, la semaine prochaine, dans la deuxième partie de cette émission qui traitera de la révolution indienne et donc de l'émergence de Gandhi dans cette histoire de révolution.

Salut à toutes, salut à tous. Merci d'être à l'écoute de l'émission Jazz City de cette fin de semaine. Nous allons écouter deux orchestres, Art Farmer Orchestra et le King Richard Dick Collins Big Band. Art Farmer, eh bien nous allons écouter The Aztec Suite. Art Farmer, leader et trompette, compositeur et arrangeur Chico Farrell et le conducteur Monsieur Al Cohn. Et écoutez bien qui joue dans l'orchestre. Bernie Glow, Marky Markowitz, Nick Travis, Joe Farenke aux trompettes, Frank Reak, Jimmy Cleveland, Tony Mitchell au trombone, Zoot Zim, Seldon Powell, Spencer Sinatra, Saul Schlinger au saxophone, Jimmy Buffington, Tony Maranda au French horn, Charlie Percy, batterie, Addison Farmer, contrebasse, frère décédé quelques temps après de Art Farmer, Hank Jones au piano, James McIlster au tuba et José Mangel, Tommy Lopez et Willie Rodriguez aux percussions. Enregistrement réalisé en 1959, voici The Aztec Suite, Art Farmer and his All-Star Big Band. Attention, grand moment du jazz.

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1: Né en 1928 en Louisiane, Curtis Green fut rebaptisé John Thompson Dunn par Chidi Miller, le producteur emblématique du swamp blues pour lequel il enregistra d'assez nombreuses faces de grande qualité. En 1965, il décida de se tourner vers la religion et ne reviendra au blues qu'en 1977, le temps de graver un très bel album. Lost Without Love date de 1957. B-Movie Car Blues sera donné un extrait issu de l'actuel album coup de cœur de blues, le Lessons de Seth James.

Donc, Boek nous a envoyé un CD titré Celebrating 30 Years of Blues, une compilation qui retrace trois décennies d'une carrière marquée par enregistrement de 12 albums. C'est Don't Leave Me All Alone qui en avait été extrait. Ça date de 2016. On reste en France avec le premier album de Lucky Luke, pas un album de BD, non, un album de blues. Titré Thérapie, puis étant le pied de la vache, c'est un double CD, l'un joué à la guitare électrique, l'autre à la guitare acoustique. Au menu, 26 titres dépassant généralement les 5 minutes et au texte en français, texte souvent savoureux. Un exemple, La femme du guitariste.

Pourboy par le duo César Conti Cobras sur l'album du même nom, ça date d'il y a quelques mois. Pour finir sur le blues, après César Conti Cobras, voici les faux frères Brown avec le groupe Brothers Brown. Ils sont de retour avec un CD titré Nowhere Left to Go. On s'écoute Brand New Day. Portez-vous bien.

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1: Tiny Baby en 1969, extrait d'un des tout premiers micro-sillons publiés par le label Alligator Records, et qui, comme bien d'autres disques que fera paraître la maison de disques de Bruce Iglauer, deviendra un album de référence de l'histoire du blues. Un album intitulé Big Walter Horton, Whiskey Rebel, un album où l'harmonica est bien entendu en vedette. On reste dans le Chicago Blues traditionnel avec le nouveau disque coup de cœur de blues, Crawling Kingsnake. C'est la quatrième collaboration entre le chanteur-guitariste John Primer et l'harmoniciste Bob Corritor. Premier extrait, Bowdown on Your Knees.

vient d'écouter I Finally Hit the Bottom par Equestrian and the Night Cats, dont le nouveau CD de It's Keep Coming sera le prochain coup de cœur de l'émission. On poursuit avec Sue Foley. La mode semble être aux albums acoustiques et la Canadienne propose One Guitar Woman. C'est un hommage à ces femmes qui furent pionnières en matière de guitare. Romance in Minor ne provient pas du répertoire d'une blueswoman, mais celui d'une guitariste classique française, Ida Presti.

Voyage à Shame of Me, extrait de l'album Chrissy Matthews and Friends. Apparu en 2013, Debra Elder s'avère être une des chanteuses contemporaines les plus intéressantes, avec notamment trois premiers albums excellents avant que la routine ne s'installe. Mais Debra Elder rebondit aujourd'hui avec son sixième album, Live and Having Fun, duquel voici Guilty as Sin. Portez-vous bien.

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Le chemin de Jérusalem est une chronique historique de la première croisade, celle dite des seigneurs, car aucun roi ne s'y associa. En 1095, au concile de Clermont, un moine de Cluny, le pape Urbain II, appelle à libérer Jérusalem et à aider l'empire byzantin menacé par les Turcs. L'enthousiasme est général. Les chevaliers organisent une expédition avec quatre armées à majorité française. À leur tête, deux frères originaires du Rhin et de la Meuse, le seigneur Godefroy de Bouillon, qui n'hésita pas à vendre son château pour financer son voyage, et Baudouin de Boulogne, qui deviendra le premier roi de Jérusalem à la Noël 1100. Sans oublier Bohémond de Tarente, d'Italie méridionale, Raymond IV de Toulouse, venu du Midi, et Tancrède de Hauteville, son neveu, que l'on nommera l'incarnation de l'idéal du chevalier chrétien. Parti pour un périple éprouvant de 3 ans, les croisés d'Occident, parfois victimes de la faim, en vinrent à pratiquer l'anthropophagie, ce qui terrorisa leurs ennemis musulmans. 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

Voilà, nous sommes en Noël 1100 à Bethléem, le lieu de naissance de Jésus-Christ. D'Imbert, patriarche de Jérusalem, couronne Baudouin Ier, roi de Jérusalem, dans l'église de la Nativité à Bethléem. Le nouveau roi s'installe ensuite à Jérusalem dans la tour de David, qui est la forteresse de Jérusalem. Quoique faible et petit, le royaume de Jérusalem tient du fait de la division des princes arabes. Ainsi, plus de 4 ans après que les princes d'Europe occidentale eurent quitté leur foyer pour partir en croisade, le royaume de Jérusalem était fondé. De tous les grands princes, c'était Baudouin l'Impécunieux, le plus jeune fils du comte de Boulogne, Eustache II au grenon, c'est-à-dire aux moustaches, qui avait fini par triompher. Un par un, ses rivaux avaient été éliminés. Plusieurs d'entre eux avaient regagné l'Occident, ainsi Robert Courteheuse, duc de Normandie, Robert II, comte de Flandre, Hugues de Vermandois et Étienne de Blois, ces deux derniers ayant déserté. Son propre frère, Eustache III de Boulogne, qui aurait pu prétendre à l'héritage de Godefroy, avait préféré ses possessions des bords de la Manche. Parmi ses principaux rivaux en Orient, Bohémond croupissait impuissant au fond de sa prison turque et Raymond, toujours sans terre, était à Constantinople, protégé de l'empereur. Baudouin avait attendu son heure et saisi toutes les occasions. De tous, il s'était montré le plus capable, le plus patient et le plus clairvoyant. Il venait de toucher sa récompense et l'avenir allait montrer qu'il l'avait amplement mérité. Son couronnement était glorieux et marquait dignement la fin de l'histoire de la première croisade, une fin ouverte sur l'espoir. Donc, de 1100 à 1118, c'est le règne de Baudouin Ier, roi de Jérusalem. Mérite, le premier roi de Jérusalem ne put donner de solides assises au nouvel État. Peu de Francs se fixèrent en Orient. Ils ne suffirent ni à la conquête de l'arrière-pays, ni à l'implantation d'une colonisation assez dense. En outre, plusieurs principautés maintinrent leur indépendance. Cette faiblesse rendit nécessaire un constant recours au service des villes marchandes italiennes, payées de la concession de privilèges exorbitants. Seule l'inaction des musulmans et des grecs permit aux croisés la conquête de la zone côtière. Alors on assiste à une orientalisation des seigneurs francs. Baudouin Ier trône en burnous, grand manteau de laine à capuchon et sans manches, tissé d'or, la barbe longue comme un basileus, et fait porter devant lui un bouclier doré, et reçoit assis les jambes croisées sous lui sur un tapis, les ambassadeurs qui l'adorent. Alors son chapelain, qui est Fouché de Chartres, rend compte du phénomène d'orientalisation. Fouché de Chartres, en latin, c'est Fulcherius Carnotensis. C'est le chapelain donc de Baudouin de Boulogne et qui a rédigé de 1100 à 1127 un récit de la première croisade et du royaume de Jérusalem qui s'appelle Historia Hierosolymitana pour inciter les chevaliers occidentaux à se croiser. Sous le terme Poulain, P-O-U-L-A-I-N-S, il désigne les Francs établis ou nés en Orient. C'est la naissance du métissage d'une partie de la société du Levant, des Levantins. Fulcherius Carnotensis, Fouché de Chartres. Nous qui étions occidentaux, nous sommes devenus orientaux. Nous avons oublié les lieux de notre origine. Plusieurs d'entre nous les ignorent ou même n'en ont jamais entendu parler. Un tel possède ici des maisons en propre, comme par droit d'héritage. Tel autre a épousé une femme, non parmi ses compatriotes, mais syrienne, arménienne, parfois même une sarrasine baptisée. On se sert des diverses langues du pays. Et les langues jadis parlées à l'exclusion les unes des autres sont devenues communes à tous. La confiance rapproche les races les plus éloignées. La parole de l'Écriture se vérifie. Le lion et le bœuf mangeront au même râtelier. Le colon est maintenant devenu presque un indigène. Qui était étranger s'assimile à l'habitant. Ceux qui étaient là-bas pauvres, Dieu ici les a rendus riches. Pourquoi retournerait-il en Occident ? Fin de la citation de Fouché de Chartres. Nombreux sont même les croisés qui s'intéressent à la religion de Mahomet. Alors, Baudouin Ier de Jérusalem donc va régner 17 ans, de 1100 à 1118, et il était pleinement résolu à gouverner et à organiser le royaume qui lui était confié. Le lendemain de son sacre, il quitta Bethléem. Ayant fait son entrée à Jérusalem, il s'installa définitivement, ad sumum en latin, dans la tour de David. Là, trônant en majesté, il reçut les hommages et rendit la justice. Seul Tancrède de Hauteville s'abstint de paraître. Or, un chevalier nommé Carpenel l'accusait de l'avoir frustré du fief de Caïphas.
Il ne fallut pas moins de 3 mises en demeure pour que le prince de Galilée, Tancrède, consentît à se présenter. Il lui répugnait de devenir un vassal de ce roi qu'il détestait de longue date. Cependant, les habitants d'Antioche réclamaient instamment sa présence pour veiller sur eux en l'absence de Bohémond. Tancrède fut bien obligé de solliciter l'autorisation de Baudouin. Ce dernier consentit à son départ pour Antioche, à condition qu'il se démît momentanément de la princesse, c'est-à-dire de la principauté d'Antioche. Si Bohémond n'était pas de retour avant 3 ans et 3 mois, la princesse resterait acquise au roi. Cet accord inespéré évitait un conflit dont les conséquences eussent été néfastes. Il privait cependant Baudouin Ier de Jérusalem d'un chef énergique et d'une partie de ses chevaliers. Baudouin était en quelque sorte né roi. Son allure, ses attitudes, son comportement, son langage même correspondaient strictement à l'idée que l'on se faisait alors d'un personnage royal. Il savait d'instinct ce qu'il devait faire et n'avait point l'humilité de Godefroy de Bouillon, son frère. Très grand, svelte, quoique fortement musclé et charpenté, il était aussi brun de barbe et de chevelure que son frère aîné avait été blond. Mais il avait la peau blanche des hommes du Nord. Le nez aquilin, le regard impérieux, il imposait d'emblée le respect. Hardi cavalier, il aimait les beaux chevaux et les galops rapides. Sa jument gazelle faisait l'admiration des connaisseurs. Toujours grave, il s'exprimait avec élégance et mesure. Il avait été voué dans sa jeunesse à l'état ecclésiastique. Après de bonnes études, on l'avait pourvu de substantiels canonicats à Reims, Liège et Cambrai. Mais le sang parlait en lui. Résiliant ses charges, il avait joyeusement endossé la cotte de fer des chevaliers. Ses maîtres ecclésiastiques lui avaient sans doute enseigné cette économie de gestes qui le distinguait de ses pairs et cette habileté diplomatique. Toutefois, s'il se souvenait de son premier état, il avait aussi la générosité et la courtoisie des princes, outre l'ambition. C'était un réaliste qui ne s'embarrassait pas de scrupules. Il s'était approprié le comté d'Édesse et pour agrandir son territoire, il avait épousé Ada, ou Arda, fille d'un prince arménien. Au contraire de Godefroy de Bouillon, il était fort adonné aux femmes, mais dissimulait avec soin ses liaisons. La reine Ada, ou Arda, n'était pas elle-même un modèle de vertu. Il ne s'en souciait guère, d'autant qu'elle ne lui avait pas donné d'enfant. Il était accoutumé de choir souvent en péché de chair, dit Guillaume de Tyr, mais il en était si honteux qu'il le faisait discrètement. Il aimait le décorum et les vêtements somptueux, moins par goût que par nécessité. Il lui fallait apparaître sous le jour d'un puissant monarque pour faire oublier l'exiguïté de son royaume et la faiblesse de son armée. Pour lui, la couronne d'or ressemblait fort à une couronne d'épines. En effet, son royaume, s'il englobait théoriquement la Palestine et une partie de la Syrie, n'était en réalité qu'une frange cotidale aux limites incertaines. Son autorité s'étendait en principe au comté d'Édesse et à la principauté d'Antioche. Mais l'émirat de Tripoli les séparait de la partie sud du royaume. En outre, la plupart des ports demeuraient aux mains d'émirs arabes. Cet embryon d'État sans protection naturelle était encerclé sur toutes ses frontières par des puissances hostiles, dotées d'armées redoutables, ne fût-ce que par leur nombre. Heureusement pour Baudouin et sa poignée de francs, les États musulmans étaient en proie à l'anarchie que l'on sait. Le sultan Barkiyaruq régnait à Bagdad, au nom du calife Abbaside, commandeur des croyants, mais son autorité ne s'exerçait plus guère que sur la Perse. Le royaume de Mossoul, gouverné par Kourbouka, lui restait cependant soumis. Les rois de Damas et d'Alep avaient rejeté la tutelle de Bagdad, mais se haïssant, ils n'agissaient jamais de conserve. Leur union eût été fatale au royaume de Jérusalem. En Asie mineure, le sultanat de Roum était indépendant. Les Byzantins l'avaient en grande partie reconquis grâce aux croisés, mais le sultan Arslan tenait encore la Cappadoce et attendait l'heure de la revanche. L'Arabie pétrée restait aux mains des Arabes. Nombre de fugitifs s'y étaient repliés, attendant eux aussi leur heure. Au sud, les Fatimides d'Égypte guettaient l'occasion de reprendre Jérusalem. Comme on le constate, la situation de Baudouin était inconfortable, c'est le moins que l'on puisse dire. Le danger était partout, à l'intérieur comme à l'extérieur. Il est évident que si l'islam avait présenté un front uni, le royaume de Jérusalem n'eût pas duré une semaine. Mais les sunnites et le calife de Bagdad haïssaient les chiites et le calife fatimide du Caire. Les princes s'entre-déchiraient et le sultanat n'était qu'un sceptre dérisoire.
C'est ce qui avait permis aux croisés de remporter successivement tant de victoires et de s'emparer finalement de Jérusalem. Le prestige militaire qu'ils s'étaient acquis faisait illusion et leur permettait de se maintenir. Cependant, en Palestine même, leur situation restait si précaire qu'en dépit de la promenade armée qui avait précédé le couronnement de Baudouin, les Bédouins continuaient leur pillage. Il dut procéder à une seconde opération de nettoyage, plus précisément organiser des contre-réseaux. C'est ici l'occasion de donner quelque chose à la petite histoire en racontant l'épisode de la femme du cheikh. En pleine nuit, Baudouin Ier surprit un gros campement d'Arabes à proximité du Jourdain. Les sentinelles dormaient sous les étoiles. On imagine le tumulte, la débandade effrénée, lorsque le roi et ses cavaliers se ruèrent au milieu des tentes, l'épée levée ou la lance braquée. Les Arabes sautèrent à cheval et s'enfuirent, abandonnant femmes et enfants. Parmi les captifs, Baudouin remarqua une jeune femme qui attendait un enfant. C'était l'épouse d'un cheikh de haute renommée. Il la prit par la main, lui couvrit les épaules de son manteau royal et la conduisit dans la plus riche des tentes. Il lui laissa des compagnes pour le servir, pour la servir, de l'eau, des provisions et des chamelles pour procurer du lait à l'enfant qui allait naître. Les francs étant partis, le cheikh se mit à la recherche de sa femme. Il la trouva dans cet appareil. Touché par ce geste de générosité, il voit à Baudouin une admiration sans pareille. Et nous retrouverons ce cheikh qui aidera Baudouin à s'enfuir lors d'un épisode assez difficultueux pour lui. Alors Baudouin de Boulogne est donc devenu Baudouin Ier de Jérusalem.

J'avais parlé de Baudouin de Boulogne et de Baudouin Ier de Jérusalem, qui sont une seule et même personne, par l'historien des croisades Michel Ballard, B-A-L-A-R-D. Alors, fils du comte Eustache II de Boulogne, dit Eustache II au grenon, c'est-à-dire aux moustaches, qui figure sur la tapisserie de Bayeux, et d'Ida d'Ardenne, fille du duc de Lotharingie Godefroy le Barbu, qu'on dit en latin Barbatus, Baudouin de Boulogne, né entre 1061 et 1070, est le frère puîné d'Eustache III de Boulogne et de Godefroy de Bouillon, qui sont deux croisés. Destiné à la cléricature, il fait de sérieuses études dans les arts libéraux et devient chanoine de Reims, à Reims, à Cambrai et à Liège. Obligé de renoncer à la carrière ecclésiastique, sans doute en raison du cumul des prébendes, il n'a pour faire fortune que deux moyens, l'épée et le mariage, matrimonium en latin, ou on peut dire aussi conjugium. Il les utilise avec bonheur. Il commence sa carrière en Normandie, où il épouse Godehilde, fille de Raoul III de Tony, dont il espère l'héritage. En 1096, au moment où il part pour la croisade, son frère Godefroy de Bouillon l'appelle en Lorraine et lui promet le comté de Verdun. Il suit son aîné à la croisade, emmenant avec lui sa femme Godehilde de Tony, qui meurt en octobre 1097 aux environs de Marache. Lors de la traversée de la Hongrie, du royaume de Colomon, il est remis en otage temporaire à ce roi Colomon pour garantir l'accord sur le passage des troupes. Se détachant du gros de l'armée avec Tancrède, il traverse la Cilicie, conquiert avec quelques cavaliers le pays à l'ouest de l'Euphrate, en hiver 1097, puis répond à la demande d'aide du souverain d'Édesse, Thoros, T-H-O-R-O-S, à condition que celui-ci, qui n'a pas d'héritier, le prenne comme fils adoptif, qu'on dit adoptivus en latin. En mars 1098, une révolte qu'il suscite, ou laisse faire, le débarrasse de Thoros et fait de Baudouin le créateur du premier état franc d'Orient, le comté d'Édesse. On dit comté en latin comitatus. Il s'y distingue par sa dureté et sa violence. Il extorque de fortes sommes aux riches Arméniens et épouse la fille du seigneur de Marache, Arda de Marache, M-A-R-A-S-H, princesse arménienne. Lorsque meurt son frère, Godefroy de Bouillon, il est appelé à prendre sa succession malgré l'opposition du patriarche d'Humbert de Pise et de l'italo-normand Tancrède. Couronné à Bethléem, il devient le premier roi du royaume latin. Guerrier infatigable, doté d'une énergie peu commune, il lutte sur tous les fronts pour agrandir son royaume. Il réussit à occuper toute la partie littorale du nord d'Ascalon au sud de Tyr. Il fait la conquête d'Arsouf et de Césarée en 1101. Il obtient la reddition d'Acre en 1104, la prise de Beyrouth et de Sidon en 1110. À l'est, il pousse l'occupation franque au-delà du Jourdain. Il fait construire le château de Montréal, Shaobak, S-H-A-W-B-A-K en arabe, en 1115, et arrive à Aqaba. Au sud, il contient les armées égyptiennes venues renforcer la garnison d'Ascalon et défait en 1105 une coalition des Égyptiens et des Damascens. À partir de 1110, le sort du royaume est lié à celui des principautés franques du nord. En 1113, une armée coalisée de Mossoul, d'Alep et de Damas pénètre profondément en Galilée, suscite une révolte des paysans syriens contre les Francs et arrive jusqu'aux abords de Jérusalem, sauvée de justesse. C'est alors que l'argent sicilien, apporté par la nouvelle épouse du roi, Adalasia, veuve du comte Roger Ier, sauve le royaume, dont les finances étaient obérées par le paiement des mercenaires. Adalasia, c'est aussi Adélaïde de Montferrat. Baudouin Ier meurt le 7 avril 1118, au retour d'une campagne qu'il a menée aux confins de l'Égypte. Vrai constructeur du royaume de Jérusalem, calculateur violent et sans scrupules, Baudouin Ier de Jérusalem ne s'est guère préoccupé de sa succession. Trois mariages successifs, le premier avec Godver ou Godehilde de Tony, le second avec Arda de Marache et le troisième avec Adélaïde de Montferrat, dont le dernier, réprouvé par l'Église pour cause de bigamie, ne lui donne aucun héritier, ce que certains chroniqueurs expliquent par les tendances homosexuelles du roi. À sa mort, ses vassaux se partagent en deux clans, l'un favorable à Eustache III de Boulogne, frère du défunt, l'autre au comte d'Édesse, Baudouin du Bourg, ou Baudouin du Bourg, son cousin.
Ce dernier, présent à Jérusalem au moment des obsèques de Baudouin Ier, est sacré le 14 avril 1118, mais n'est couronné qu'en décembre 1119 à Bethléem. Maintenant, je propose un article sur Baudouin Ier de Jérusalem, selon Wikipédia, dans l'état de juillet 2011. Baudouin de Boulogne, vers 1065, est mort le 2 avril 1118, est le troisième fils d'Eustache II, comte de Boulogne, et d'Ide de Lorraine. Il participe à la première croisade de 1096, suite à laquelle il devient comte d'Édesse. De 1098 à 1100, puis premier roi de Jérusalem sous le nom de Baudouin Ier, de 1100 à 1118. Avant la croisade, Baudouin de Boulogne a deux frères aînés, Eustache III, comte de Boulogne, destiné à recueillir l'héritage paternel, et Godefroy de Bouillon, duc de Basse-Lorraine, destiné à recueillir l'héritage maternel, son oncle Godefroy III, le Bossu, n'ayant pas d'enfant, l'a nommé comme son héritier. De fait, Baudouin est destiné à suivre une carrière ecclésiastique, voire épiscopale, afin de soutenir les politiques de ses deux frères. Mais pour des raisons mal connues, il abandonne cette voie pour celle des armes. Quand Godefroy met le siège devant Stenay, S-T-E-N-A-Y, pour conquérir les domaines de son oncle, lui et son frère Eustache organisent les renforts afin de l'aider. Ayant quitté définitivement les ordres, il épouse Godehilde, G-O-D-E-H-I-L-D-E, ou Godevert de Tony, morte en 1097, fille du seigneur anglo-normand Raoul III de Tony, T-O-S-N-Y. Il semble que Godefroy de Bouillon l'a alors considéré comme son héritier, comme le laisse supposer la présence de Baudouin et l'absence d'Eustache à de nombreux actes de Godefroy. Mais au moment de partir en croisade, Baudouin, compte tenu des difficultés que son frère a eues pour rentrer en possession des biens de son oncle, préfère prendre part à la première croisade et tenter sa chance en Orient. Alors, comte d'Édesse, il accompagne ses deux frères dans la croisade jusqu'à l'arrivée de celle-ci devant Antioche en octobre 1097. C'est à ce moment que Tauros, seigneur d'Édesse, demande de l'aide aux croisés pour faire face aux attaques turques. Baudouin de Boulogne répond à l'appel de Tauros, T-H-O-R-O-S, et s'impose peu à peu à Édesse, menaçant de repartir auprès des croisés et obligeant Tauros à l'adopter comme successeur. Tauros trouve peu après, le 9 mars 1098, la mort au cours d'une émeute, peut-être avec la complicité de Baudouin, qui devient alors comte d'Édesse. Godehilde de Tony étant morte en 1097, il épouse Arda, A-R-D-A, une arménienne, ce qui le fait mieux accepter par la population arménienne, d'autant qu'il repousse efficacement les Turcs, agrandissant ses domaines jusqu'aux rives de l'Euphrate. Il songe à s'étendre vers le Diyarbakir lorsqu'il apprend la mort de son frère Godefroy. Il part alors recueillir la succession de Jérusalem, confiant le comté d'Édesse à son cousin Baudouin du Bourg, ou Baudouin de Bourg, qui deviendra Baudouin II de Jérusalem. Alors, roi de Jérusalem. Le jeune royaume de Jérusalem ne possède alors qu'un seul port, Jaffa, que les croisés appellent Jopé, J-O-P-E, les autres ports de Palestine étant tenus par les Fatimides d'Égypte. C'est un grave problème pour une colonie qui ne peut communiquer avec le reste de la chrétienté que par la mer. La première tâche de Baudouin est donc de s'assurer le contrôle du littoral, et il prend successivement les ports d'Arsouf, Césarée en 1101, Saint-Jean d'Acre en 1104, Beyrouth et Sidon en 1110. Il s'empare également d'Aïla, A-Y-L-A, en 1116 sur la mer Rouge. En même temps, il doit faire face à plusieurs contre-attaques fatimides et abbassides. En 1113, Baudouin répudie son épouse Arda en la jetant dans un couvent pour épouser Adélaïde de Savone ou Adélaïde de Montferrat, M-O-N-T-F-E-2-R-A-T, veuve du comte Roger Ier de Sicile. Ce mariage lui apporte une dot considérable pour remplir le trésor de Jérusalem et est l'appui précieux de la flotte sicilienne. Néanmoins, le divorce d'avec sa deuxième femme n'est jamais proclamé par l'Église, ce qui le rend coupable de bigamie. Il consent à se séparer d'Adélaïde de Montferrat sous la pression du Saint-Siège, mais uniquement après avoir dépensé sa dot. Il meurt peu après, en 1118, peu après, en

projetaient de s'installer en Orient savaient parfaitement ce qu'il leur fallait, et le bref règne du duc Godefroy de Bouillon, avoué du Saint-Sépulcre, vit les balbutiements très embryonnaires d'un royaume chrétien. Mais Godefroy, en dépit de toutes ses estimables qualités, était un homme faible et fantasque. Sous l'empire de la jalousie, il se querellait avec ses pairs. Excessivement pieux, il donna trop de pouvoir à l'Église. Sa mort et son remplacement par son jeune frère Baudouin sauvèrent le royaume naissant, car Baudouin Ier avait la sagesse, la prévoyance et la ténacité d'un homme d'État. Mais la tâche qui lui incombait était redoutable, et il n'avait que peu d'assistants sur qui il put vraiment compter. Les grands chefs de guerre de la première croisade s'étaient repliés vers le nord ou avaient regagné leur pénate. Parmi les principaux acteurs du mouvement, seul restait en Palestine le plus inefficace, Pierre l'Ermite, sur la vie de qui nous n'avons aucune information et qui s'en retourna vers l'Europe en 1101, selon Hagenmeyer, Pierre l'Ermite. Pierre mourut à un âge avancé en 1115. Les princes étaient partis avec leurs troupes. Baudouin lui-même, fils cadet sans terre, n'avait emmené avec lui en Orient aucun vassal, mais avait emprunté des hommes à ses frères. Son existence dépendait, en fait, d'une poignée de guerriers dévoués qui avaient fait vœu de rester en Terre Sainte avant de quitter l'Europe, et d'aventuriers, la plupart d'entre eux étant, comme lui, des cadets qui espéraient s'y tailler des fiefs et s'y enrichir. Au moment où Baudouin Ier saignait la couronne de Jérusalem, les Francs exerçaient une domination précaire sur la majeure partie de la Palestine. L'épine dorsale montagneuse de la province était à peu près sûre, depuis Bethléem au nord jusqu'à la plaine de Jizréel, J-I-Z-R-E-E-L. Beaucoup de villages y avaient toujours été chrétiens, et la plupart des musulmans du district avaient abandonné leurs terres à l'apparition des premières avant-gardes franques, désertant même leur ville de prédilection, Naplouse, qu'ils appelaient le Petit Damas. Le district était assez facile à défendre. À l'est, il était protégé par la vallée du Jourdain. Entre Jéricho et Beth-Shéan, il n'y avait aucun gué sur le fleuve et une seule piste conduisait de la vallée vers les montagnes. L'accès était presque aussi difficile depuis l'ouest. Plus au nord s'étendait la principauté de Galilée, que Tancrède avait conquise à la chrétienté. Elle incluait la plaine d'Esdraelon, E-S-D-R-A-E-L-O-N, et les collines depuis Nazareth jusqu'au lac Houlé, H-O-U-L-E-H, au nord de la Galilée, il donne naissance au Jourdain. Ses frontières étaient plus vulnérables. On y arrivait facilement depuis la côte méditerranéenne, par Acre, et depuis l'est par l'Épice qui aboutissait au nord et au sud au lac de Tibériade. Là aussi, cependant, une bonne partie de la population musulmane avait émigré et les chrétiens restaient presque seuls, à l'exception de petites communautés juives dans les villes, spécialement à Safed, S-A-F-E-D, longtemps terre d'élection de la traduction talmudique. Mais la plupart des juifs, après le massacre de leurs coreligionnaires à Jérusalem, Tibériade et Haïfa, avaient préféré accompagner les musulmans en exil. La chaîne centrale et la Galilée représentaient ainsi le cœur du royaume, avec des diverticules, ce qui veut dire des lieux écartés, pénétrant plus ou moins loin dans les districts plus arabo-turcs des alentours. La principauté de Galilée s'était récemment dotée d'un débouché sur la mer avec Haïfa. Au sud, le Néguev était contrôlé par la garnison franque de Hébron, que les croisés appelaient Saint-Abraham. Mais le château de Saint-Abraham, comme l'appelaient les croisés, était à peine plus qu'une île au milieu d'un océan musulman. Les chrétiens ne contrôlaient absolument pas les pistes venant de l'Arabie, qui contournaient l'extrémité sud de la mer Noire, de la mer Morte, pardon, suivant l'ancienne route des épices des Byzantins, et par lesquelles les Bédouins pouvaient s'infiltrer dans le Néguev et entrer en relation avec les garnisons fatimides de Gaza et d'Ascalon sur la côte.

Jérusalem avait accès à la mer par un étroit corridor passant par Ramla et Lida, L-Y-2-D-A, pour arriver à Jaffa, mais la route était peu sûre, sauf pour les convois militaires. Les musulmans réfugiés sur les hauts plateaux et les bédouins, venus du désert, écumaient la contrée et guettaient les voyageurs désarmés. Sae Wulf, pèlerin norvégien arrivé à Jérusalem en 1102, après que Baudouin Ier eut renforcé les défenses du royaume, fut horrifié par les dangers du voyage. Il en laissa un récit. Entre Jaffa et Haïfa se trouvaient les villes musulmanes d'Arsouf et Césarée, dont les émirs s'étaient proclamés vassaux de Godefroy de Bouillon, mais qui n'en restaient pas moins en contact avec le calife Fatimide. Au nord de Haïfa, H-A-I-F-A, toute la côte était aux mains des musulmans sur plus de 300 km jusqu'au faubourg de Latakié, où la comtesse Elvire d'Aragon ou Elvire de Castille, fille d'Alphonse VI de Castille le batailleur qui prit Tolède en 1085, vivait avec la maison de son mari sous la protection des autorités byzantines. La Palestine était un pays pauvre. Sa prospérité de l'époque romaine n'avait pas survécu aux invasions des Perses sassanides, depuis l'arrivée des Turcs, des guerres constantes avaient interrompu le rétablissement économique amorcé sous les califes omeyyades, puis abbassides. Le pays était plus boisé qu'actuellement, malgré les dévastations des Perses et la lente destruction par les paysans et par les chèvres. Il restait de grandes forêts en Galilée, dans la chaîne du Carmel et autour de Samarie, et une vaste pinède sur la côte, au sud de Césarée. Ces étendues d'arbres apportaient un peu de fraîcheur à un pays naturellement aride. Des champs de blé couvraient la plaine d'Esdraélon, plaine de Jezréel. La vallée tropicale du Jourdain produisait des bananes et d'autres fruits exotiques. Sans les récentes guerres, la plaine côtière, avec ses champs et ses jardins, où l'on cultivait les légumes et les oranges amères, aurait été prospère et beaucoup de villages de montagne étaient entourés d'oliveraies et de vergers. Pour l'essentiel, cependant, le pays était aride, aridus en latin. Devenir aride en latin, c'est arescere, être aride, arere, et les sols cultivables pauvres et peu nombreux, spécialement autour de Jérusalem. Aucune des villes ne possédait d'ateliers importants. Même lorsque le royaume fut à son apogée, ses souverains ne furent jamais aussi riches que les comtes de Tripoli ou les princes d'Antioche. La principale source de revenus venait des droits de passage. En effet, les terres fertiles de Transjordanie, le pays de Moab et de Jolan, avaient pour débouché naturel les ports de la côte palestinienne. La circulation des marchandises entre l'Égypte et la Syrie passait par la Palestine et les caravanes chargées d'épices en provenance d'Arabie méridionale, depuis bien longtemps, traversaient le Négev pour rejoindre la côte méditerranéenne. Le Négev, c'est un désert au sud de Jérusalem. Pour pouvoir contrôler tous ces revenus, il était néanmoins nécessaire de bloquer tous les autres débouchés. Il fallait donc que toute la frontière, depuis le golfe d'Aqaba, A-K-A-B-A, jusqu'au mont Hermon, dans l'anti-Liban, et même du Liban à l'Euphrate, passât sous le contrôle des Francs. La Palestine était de surcroît une contrée insalubre. Jérusalem, grâce à l'air des montagnes et aux travaux d'assainissement des Romains, était sanitairement satisfaisante, sauf lorsque soufflait le Kachim, K-A-H-A-M-S-I-N, le Kamsin, le vent brûlant venu du sud, irritant et chargé de poussière, de sable. Même les plaines plus chaudes, dont la fertilité attirait les envahisseurs, étaient la proie des maladies, avec leurs eaux stagnantes, leurs moustiques et leurs mouches. La malaria, la typhoïde et la dysenterie y régnaient en maîtresse. Les épidémies de choléra et de peste s'y répandaient rapidement à travers les villages bondés et insalubres. Les lépreux étaient légion. Et on verra même qu'il y a un roi de Jérusalem qui s'appelle le Mézel, qui veut dire le lépreux, Baudouin IV, qui souffrait de cette maladie, la lèpre. Les chevaliers et soldats d'Occident, avec leurs habits inadaptés, leurs appétits solides et leur ignorance de toute hygiène personnelle, succombaient facilement à ces maladies. Le taux de mortalité était encore plus élevé chez les enfants qu'ils avaient mis au monde, là, spécialement les garçons. Cette dure loi de la nature, qui fait les petites filles plus résistantes que leurs frères, allait poser des problèmes constants au royaume franc.
Plus tard, lorsque les colons eurent appris à suivre les coutumes locales, leurs chances de survie s'amélioreront considérablement, mais le taux de mortalité restera toujours très élevé chez les enfants. Il devint rapidement évident que si la population franque de Palestine devait être maintenue à un niveau suffisant pour assurer sa domination sur le pays, il fallait un flux migratoire important et continu depuis l'Europe. La première tâche du roi Baudouin Ier fut cependant d'assurer la défense de son royaume. Cela impliquait des actions offensives, il fallait prendre Arsouf et Césarée, annexer leur territoire. Si l'on voulait que l'accès à la mer de Jérusalem depuis la mer fût sûr en permanence, il fallait en faire de même pour Ascalon, perdu en 1099 à cause de la jalousie de Godefroy de Bouillon envers Raymond de Toulouse et repousser la frontière avec l'Égypte fatimide le plus au sud possible. Mais on va voir, Ascalon ne sera prise qu'en 1153 par les croisés. Des postes avancés devaient être établis en Transjordanie et au sud de la mer Morte. Le roi de Jérusalem devait essayer de relier son territoire aux États chrétiens du Nord, donc la principauté d'Antioche et le comté d'Édesse, et bientôt le comté de Tripoli, afin d'ouvrir la route aux pèlerins et aux immigrants. Il lui fallait encore avancer aussi haut que possible le long de la côte et favoriser autant que faire se pouvait la formation d'autres États chrétiens en Syrie. Il devait enfin assurer pour son royaume un débouché, paraît-il, meilleur que Jaffa ou Haïfa. Jaffa était en effet une rade ouverte, trop peu profonde pour que les grands bateaux vinssent au rivage. Les débarquements se faisaient dans de petites barges et devenaient très dangereux lorsque le vent se levait. Par grand vent, les navires eux-mêmes étaient en danger. Le lendemain du jour où Saewulf, S-A-E-W-U-L-F, y débarqua en 1102, il assista au naufrage de plus de 20 navires de la flottille avec laquelle il avait voyagé, qui entraîna la noyade de plus d'un millier de pèlerins, selon le pèlerinage de Saewulf. La rade de Haïfa était plus profonde et protégée des vents du sud et de l'ouest par la barrière du mont Carmel où habita le prophète Élie, mais elle était dangereusement exposée aux vents du nord. Le seul port de la côte palestinienne qui fut vraiment sûr par tous les temps était Acre. Pour des raisons aussi bien stratégiques que commerciales, il était impératif de conquérir cette place. À l'intérieur, Baudouin Ier avait surtout besoin d'hommes et d'argent. Il ne pouvait espérer consolider son royaume s'il n'était pas assez riche et puissant pour contrôler ses vassaux. Il ne pouvait obtenir des renforts en hommes qu'en accueillant l'immigration et en incitant les chrétiens indigènes à coopérer avec lui. L'argent rentrerait dans les caisses si l'on encourageait le commerce avec les pays voisins et si l'on tirait parti des pieux désirs que manifestaient les fidèles en Europe pour doter et financer les établissements de Terre Sainte. Comme ces donations étaient faites en faveur de l'Église, Baudouin devait aussi contrôler celle-ci afin que l'argent pût être utilisé au bénéfice de tout le royaume. Le meilleur atout des Francs était la désunion du monde musulman, due à la jalousie réciproque de ses multiples chefs et à leur refus de coopérer. C'est ainsi que la première croisade avait pu atteindre son objectif. Les musulmans chiites, sous l'étendard des califes fatimides d'Égypte, détestaient les Turcs sunnites et le calife de Bagdad presque autant que les chrétiens. Parmi les Turcs, une rivalité perpétuelle opposait les Seldjoukides et les Danishmendites, les Orthokides et la maison de Toutouche, Ridwan d'Alep et Doukak de Damas, et même les deux fils de Toutouche entre eux. Quelques atabègues isolés comme Kourboka de Mossoul ajoutaient à cette confusion. Et donc les ambitions personnelles, tandis que de petites dynasties arabes comme les Banu Amar de Tripoli et les Mounkidides de Shaïzar profitaient de tous ces désordres pour gagner une précaire indépendance. Alors, vers 1100, c'est aussi la date en Inde de l'empire des Cholas, C-H-O-L-A-S, dynastie originaire de l'actuel Tamil Nadu, est à son apogée. 1100, c'est la naissance de Pierre Lombard. Et en Chine, avant l'an 1100, une horloge hydraulique à échappement avait été fabriquée à Pékin, capitale des Leao, L-E-A-O. Alors nous allons passer maintenant à l'année 1101. Philippe Ier, roi de France, annexe la seigneurie de Dun-le-Roi, D-U-N-L-E-R-O-I.
1101, c'est le début de la construction de la cathédrale d'Angoulême. 1101, c'est la naissance également de Guillaume Cliton, C-L-I-T-O-N, fils de Robert Courteheuse, duc de Normandie. 1101, Robert d'Abrécelles fonde l'abbaye de Fontevraud. Alors Adam, de l'hébreu Adama, terre, est le nom du premier homme créé par Dieu dans les religions juives, chrétiennes et musulmanes. Adam et Ève, nos premiers parents, eurent trois fils, Caïn, Abel et Seth, S-E-T-H, et plusieurs filles. Au XIIe siècle, l'histoire d'Adam et Ève fit l'objet d'un poème dramatique en langue romane, Le jeu d'Adam, sans doute le premier texte religieux à avoir été joué hors d'une église. Alors, pour 1101 également, le baptême, la grande crainte des parents est que leur enfant, s'il meurt avant d'être baptisé, ne puisse entrer au ciel et n'erre dans les limbes. Dès le XIIe siècle, le baptême des nouveau-nés se généralise donc, les parents prenant alors une place importante. Au XIIe siècle, l'essor des villes favorise le développement de l'institution scolaire, dont désormais l'Église n'a plus le monopole. Dans les petites écoles, le maître enseigne à ses élèves les rudiments du latin et du chant.

0: Alors pour le costume féminin, au XIIe siècle, le haut de la robe, appelé cotte, C-O-T-E, est ajusté près du corps. Les pièces de tissu qui forment l'arrière et le devant du vêtement sont coupées d'après la forme voulue, puis lacées sur les côtés ou le devant. La jupe, qui traîne jusqu'au sol, se termine par des bandes décoratives rigides qui assurent l'ampleur du vêtement. La taille basse est soulignée d'une ceinture. Par-dessus la cotte, les femmes de la noblesse portent souvent un vêtement somptueux, sans manches ni ceinture, appelé surcot, S-U-R-C-O-T. Au XIIIe siècle, ce vêtement excessivement long doit être relevé pour marcher. La cotte, toujours portée sans ceinture, allonge et reprend de l'ampleur. Le mantel, coupé en demi-cercle, est attaché en avant avec une fibule ou retenu par un cordon ou une chaîne reliant deux disques décoratifs. La fibule est une broche avec laquelle on attache le vêtement. Le costume civil à l'époque romane. Les nombreuses expressions artistiques romanes, telles que la sculpture monumentale, taillée dans des architectures religieuses en plein essor, Sainte-Madeleine de Vézelay, Saint-Cernin de Toulouse, les cathédrales de Chartres, de Clermont et d'Autun, les rares fresques préservées, Saint-Savant-sur-Gartempe, Berzé-la-Ville, Saint-Nicolas de Tavan, les vitraux, Chartres, Le Mans, Saint-Denis, Poitiers, les enluminures de manuscrits, les évangélières, l'Apocalypse de Saint-Sever, et enfin les premiers sceaux aujourd'hui conservés aux archives nationales, fournissent de nombreux exemples de représentations humaines et vestimentaires très instructives pour le domaine étudié ici. Elles nous renseignent sur le costume de l'époque romane, resté en grande partie comparable à celui des Carolingiens, du moins de la fin du Xe au milieu du XIIe siècle. Seuls les noms désignant les pièces de vêtements changent, suivant la naissance et l'évolution de la langue romane. De nouveaux termes apparaissent, sans pour autant correspondre à une modification de forme ou à une création. Allongement du costume. À partir du milieu du XIIe siècle, vers 1140, un changement de fait s'opère dans le costume français. Le port de vêtements longs, jusqu'ici limité à la cour royale et aux personnes aisées, se généralise chez le peuple, les ouvriers et les militaires qui lui préféraient auparavant un costume court, plus commode. Cette uniformisation du costume long se rattache à plusieurs phénomènes. L'expansion de la religion chrétienne s'accompagne de la diffusion du costume liturgique, dès l'origine long et ample, ainsi que de celle du costume monastique, puisé dans celui du peuple, en partie reste long. D'autre part, la société française, désormais basée sur un régime féodal, est dirigée par de grands seigneurs puissants, entourés de gens de guerre, les chevaliers, milites en latin. Mais cette nouvelle classe dominante, désignée par le terme de noblesse, la recherche de l'élégance et de la fantaisie vient renouveler le costume. On remarque des excès dans l'allongement des vêtements. Très longues traînes, surtout chez les femmes. Mode des vêtements longs, des cheveux longs et d'une barbe pendante chez les hommes. Ainsi qu'un luxe immodéré, imprégné des goûts orientaux, chez les deux sexes. Alors les tuniques, chins et bliots. Chins, ça s'écrit C-H-A-I-N-S-E et bliot, B-L-I-A-U-D. Depuis le Xe siècle, les deux pièces principales de l'habillement des hommes et des femmes sont le chinze et le bliot. Comme chemise de dessous, on revêt à même le corps le chinze, longue tunique en lin, à manches terminées par de hauts poignets serrés. Le bliot, dont le nom s'est peu à peu substitué à celui de gonelle, correspond au même type de tunique de dessus. À manches longues, amples ou étroites et au buste plus ou moins ajusté, ce vêtement sain à la taille est porté par tous. La longueur de la jupe varie tout en restant généralement plus courte que celle du chins qui dépasse. Courte et évasée chez les ouvriers et les paysans, elle est longue chez les femmes et mi-longue chez les hommes. De laine ou de soie, cette tunique reçoit en décoration des morceaux d'étoffe cousue, des broderies et des galons. Le bliot féminin, de même forme jusqu'au XIIe siècle, s'ajuste encore davantage au corps à la fin de ce siècle, au point de mouler le torse. Il se compose alors de deux parties, le jupon, G-I-P-O-N, et la jupe. Le jupon, en guise de corsage, est confectionné dans un tissu souple et gaufré. Il se lace dans le dos ou sur les côtés. La longue jupe tombe sur les pieds en de petits plis. La ceinture, du fait de cette forme collante, devient visible. Très longue, elle enserre d'abord la taille, puis s'enroule une seconde fois autour des extrémités pour venir se nouer devant sur le bas-ventre, les deux extrémités pendant. Cette ceinture se constitue d'une cordelière de soie, de laine ou de maille, ou bien d'une lanière de cuir tressé. Les statues-colonnes des portails de la cathédrale de Chartres représentent ce type de bliot féminin. Élargissement des manches. L'allongement général des vêtements touche également la forme des manches. À partir du milieu du XIe siècle, les manches des tuniques de dessus, moulantes dans le haut du bras, s'évasant de plus en plus sur les avant-bras des femmes élégantes, laissant apparaître celles du chinze. Allongées et élargies, comme des entonnoirs, les extrémités sont nouées afin de ne pas traîner à terre. L'hiver, des vêtements intermédiaires se placent entre le chinze et le bliot. Le doublé, avec ou sans manches, est constitué de deux épaisseurs de toile de lin et descend jusqu'aux cuisses. Le pelisson, sans manches, est une pelleterie cousue entre deux morceaux de tissu. Les vêtements de dessus. Les manteaux n'ont pas subi de modifications depuis la période précédente. La chape, fendue et attachée devant sur la poitrine, et la chasuble, fermée et enfilée, le plus souvent munie d'un capuchon, sont très répandues au XIIe siècle. La chasuble est parfois dotée de fentes ou même de manches pour permettre le passage des bras. Les autres vêtements de dessus sont taillés soit dans une coupe circulaire, ouverts devant et attachés par un gros fermail sur la poitrine, modèle courant chez les femmes, soit dans une forme rectangulaire et fermée sur l'épaule droite, habit plus usuel chez les hommes. Le terme de manteau tend à remplacer les appellations antiques de chlamyde ou de pallium. Alors chlamyde, ça s'écrit C-H-L-A-M-Y-D-E et pallium, P-A-2-L-I-U-M. Les braies et les chausses. Les hommes portent toujours des braies. Braies, sorte de caleçon de longueur et d'ampleur diverses, utilisées depuis les Gaulois. Celles revêtues par les représentants des classes privilégiées sont longues et collantes aux jambes, tandis que celles des gens du peuple, également longues, restent amples. Dans certaines occasions, elles sont relevées et roulées sur les genoux ou fixées à des jartelles suspendues aux braillelles. Braillelles, ceinture maintenant les braies. Alors braillelles, ça s'écrit B-R-A-I-E-L. Les choses qui accompagnent ces braies sont de lin, de drap ou de soie, unies aux rayés de bandes horizontales teintées. Jusqu'au XIVe siècle, elles restent dédoublées et montent de plus en plus haut sur la jambe, parfois jusqu'à l'entrejambe, où elles se maintiennent par des bandes molletières ou des jarretières. Il paraît probable qu'à cette époque, les femmes couvrent également leurs jambes de chausses. Donc voilà pour ce petit épisode sur les vêtements. Maintenant, nous reprenons notre chronologie à 1101 et nous arrivons en mars 1101 à parler de Guillaume le Troubadour qui se croise. Guillaume IX, duc d'Aquitaine, l'un des plus célèbres troubadours de son temps, il semble qu'il commence à écrire à partir de son retour de croisade en 1102, était...
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Alex Miller vient d'ouvrir le BCC Radio Show avec le premier titre de son tout nouvel album More Country Than You, sorti le 10 avril. C'était Too Much Fun, une belle reprise pleine d'énergie de Daryl Singletary. Pour la petite histoire, Alex a choisi ce titre en hommage à son grand-père, dont c'était la chanson favorite. On enchaîne avec le style anti-tank du Texan David Lewis. Artiste indépendant, David est originaire de Belleville, une petite ville située quelque part entre San Antonio et Houston. Sa passion, remettre la country authentique au goût du jour. The World Full of Roses.

écouter Aidan Kaufman avec Call It Country, un titre écrit pour tous ceux qui pensent que la country a perdu son âme. Originaire de Knoxville, en Tennessee, Aidan a un parcours atypique. Ancien joueur de baseball universitaire, il a décidé de troquer ses gants pour une guitare alors qu'il était encore étudiant à la Cumberland University. Il a fait ses armes sur la scène locale avant de sortir son premier single en 2018, s'imposant rapidement grâce à sa voix puissante et son style sans compromis. Aujourd'hui, il s'impose à la radio et on le retrouve régulièrement au sommet des charts country. Le voici une fois de plus avec la chanson titre de son nouvel EP qui vient de paraître, Goner, Aidan Kaufman.

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3: Mirand 2026, c'est la country américaine dans toute sa puissance. New Mirand Country and Rock Festival 2026, préparez-vous.
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3: Le deuxième New Mirand Country and Rock Festival 2026 aura lieu du 10 au 14 juillet à Mirand dans le Gers. Parmi les têtes d'affiche, Ricochet, les figures de proue de la New Country américaine des années 90. Le groupe s'est imposé sur la scène US avec des succès numéro 1 dans les charts country, un album certifié disque d'or, récompensé et nommé à plusieurs reprises aux ACM et CMA Awards. Après son intronisation à l'Oklahoma Music Hall of Fame, Ricochet, légende de la country américaine, fera vibrer Mirand en juillet 2026. On écoute Blink of an Eye, Ricochet dans les news de Nashville.

Bienvenue sur la scène du deuxième New Mirand Country Rock Festival 2026. George Ducas est une figure essentielle de la country des années 90. Chanteur et auteur-compositeur respecté, il incarne une country music à l'écriture soignée, mêlant tradition et entêtante, dans un esprit vintage et authentique. George Ducas s'inscrit dans une country traditionnelle des années 90, héritée d'Alan Jackson et Clint Black, portée par une sensibilité mélodique élégante, parfois proche de la pop country émotionnelle à la Roy Orbison. On écoute Crying Time, George Ducas dans les News de Nashville.

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0: Autre star américaine, George Lucas, songwriter multiplatine et nommé aux Grammy Awards, il a signé des hits pour les plus grands noms de la country.
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8: Les Bootleggers feront trembler la grande scène du festival de Mirande cet été. Pour fêter ce nouveau disque avec eux dans le Gers, votre précommande est aujourd'hui vitale. 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On se quitte avec le titre For You Vietnam Vets. Les Bootleggers dans les News de Nashville.

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1: L'illustre Trey Hensley vient de sortir son nouvel album, le très attendu Can't Outrun the Blues, sorti le 6 mars 2026 chez Pinecastle Records. Guitariste exceptionnel et double lauréat du trophée IBMA de guitariste de l'année, Trey nous montre ici tout son talent. Il est ultra rapide, précis et plein de feeling, autrement dit un véritable virtuose du flat picking. On l'écoute avec une belle reprise de Up Under Cripple Creek, un classique du groupe The Band qui date de 1969, revisité en compagnie des légendes de Nitty Gritty Dirt Band. L'album réunit également d'autres grands noms comme Molly Tuttle, Steve Wariner et Vince Gill. Le nouveau Trey Hensley.

On va rester dans le pur son Roots avec De Garmento and the Iron Mules, le groupe de l'Idaho qui vient de sortir son nouvel album River of No Return, un disque brut et authentique que vous avez pu découvrir dans les news de Nashville, présenté par Allison. En 1977, Doug avait 16 ans et il a assisté à un concert mémorable, celui de Waylon Jennings. Un choc pour lui qui ne l'a jamais quitté. Aujourd'hui, il transmet cette flamme à son fils, De Garmento Jr., que l'on retrouve à la guitare. Ici, pas de synthé, pas de pop, juste de la pédale style et l'esprit outlaw pur jeu. River of No Return part d'une rivière que l'on ne peut pas remonter. Une belle métaphore sur les regrets et les chemins sans retour. Ambiance, voyage garanti. Doug Armento and the Iron Mules.

Charlie Crockett vient de sortir son tout nouvel album Age of the Ram, un disque de 20 titres coproduit avec Shooter Jennings, le fils de l'illustre Waylon Jennings, qui vient clore cette ambitieuse trilogie commencée en 2025. Voici Crazy Woman Ridge, un morceau personnel et très cinématographique, inspiré d'un lieu réel au Texas. Du son Outlaw Country pur jus, Charlie Crockett.

l'instant, c'était Wes Bellis avec le titre Look That Way. Vous avez certainement reconnu cette voix rocailleuse, c'est bien sûr l'ancien leader et chanteur charismatique des Steelwoods. Il trace désormais sa route en solo avec ce projet très personnel, imprégné d'influence gospel, qui annonce son album On My Way Home, à paraître le 24 juillet prochain. On enchaîne avec l'un des artistes les plus productifs de la scène indépendante, Colby Acuff. Toujours fidèle à son style outlaw authentique, il nous livre le premier extrait de son 7e album studio, Handmade Horsepower, attendu pour le 2 juin prochain. Colby Acuff, Long Way From The Bottom.

l'instant, c'était le retour en force du duo Thompson Square avec le titre Lay It On Me, une chanson festive, typiquement sudiste, une marécageuse. On va terminer en beauté avec la reine des rednecks qui reprend son trône. Gretchen Wilson ressort les guitares pour un clin d'œil à son tube légendaire Redneck Woman. 22 ans plus tard, elle n'a rien perdu de son énergie. Rappelons que le redneck, c'est ce bouseux américain, fier de ses racines, qui préfère son vieux pick-up au luxe et qui vous dit ce qu'il pense droit dans les yeux. Gretchen Wilson, Redneck Shit. Allez, je vous dis à très bientôt pour une nouvelle émission Big Cactus Country Radio Show. Bye bye. Bye bye.

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Radio Zone 93,8 MHz vous propose de la musique polonaise avec de la musique inspirée des années 70 avec le groupe Helicopters tout d'abord. Un album, c'est une exclusivité Radio Zone, vous ne le trouverez nulle part ailleurs. Cet album s'intitule Porter Bands, le groupe c'est Helicopters. Helicopters est composé à la batterie de Leslak Chalimniuk, à la basse de Kamzirim Smirnak et à la guitare électrique d'Alek Mrozek et enfin à la guitare acoustique et au chant de John Porter. Vous pourrez entendre successivement Ain't Got My Music, Northern Winds, Helicopters, Garage et Refill. Helicopters, c'est également les titres suivants Life, I'm Just a Singer, Crazy, Crazy, Crazy et New York, Ice City. Toutes les chansons sont composées par John Porter, le leader du groupe qui tient également l'office avec une guitare acoustique et les lyriques.

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1: Né en 1928 en Louisiane, Curtis Green fut rebaptisé John Thompson Dunn par Chiddy Miller, le producteur emblématique du son blues pour lequel il enregistra d'assez nombreuses faces de grande qualité. En 1965, il décida de se tourner vers la religion et ne reviendra au blues qu'en 1977, le temps de graver un très bel album. Lost Without Love date de 1957. B-Movie Car Blues sera le dernier extrait issu de l'actuel album coup de cœur de blues, le Lessons de Seth James.

Lourdes nous a envoyé un CD titré « Celebrating 30 Years of Blues », une compilation qui retrace trois décennies d'une carrière marquée par enregistrement de 12 albums. C'est « Don't Leave Me All Alone » qui en avait été extrait. Ça date de 2016. On reste en France avec le premier album de Lucky Luke, pas un album de BD, non, un album de blues. Titré Thérapie, puis étant le Pied de la Vache, c'est un double CD, l'un joué à la guitare électrique, l'autre à la guitare acoustique. Au menu, 26 titres dépassant généralement les 5 minutes et au texte en français, texte souvent savoureux. Un exemple, La femme du guitariste.

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pour Boy par le duo César Conti Cobras sur l'album du même nom, ça date d'il y a quelques mois. Pour finir sur le blues, après César Conti Cobras, voici les faux frères Brown avec le groupe Brothers Brown. Ils sont de retour avec un CD titré Nowhere Left to Go. On s'écoute Brand New Day. Portez-vous bien.

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1: Tiny Baby en 1969, extrait d'un des tout premiers micro-sillons publiés par le label Alligator Records, et qui, comme bien d'autres disques que fera paraître la maison de disques de Bruce Iglauer, deviendra un album de référence de l'histoire du blues. Un album intitulé Big Walter Horton with Caramel, un album où l'harmonica est bien entendu en vedette. On reste dans le Chicago Blues traditionnel avec le nouveau disque coup de cœur de blues Crawling Kingsnake. C'est la quatrième collaboration entre le chanteur-guitariste John Primer et l'harmoniciste Bob Corritor. Premier extrait, Bowdown on Your Knees.

On vient d'écouter les Finally Hit the Bottom par Equestrine and the Nightcats, dont le nouveau CD de It's Keep Coming sera le prochain coup de cœur de l'émission. On poursuit avec Sue Foley. La mode semble être aux albums acoustiques et la Canadienne propose One Guitar Woman. C'est un hommage à ces femmes qui furent pionnières en matière de guitare. Romance in Minor ne provient pas du répertoire d'une blues woman, mais celui d'une guitariste classique française, Ida Presti.

Oui, il y a eu un Chef of Me, extrait de l'album Chrissy Matthews and Friends. Apparu en 2013, Debra Elder s'avère être une des chanteuses contemporaines les plus intéressantes, avec notamment trois premiers albums excellents avant que la routine ne s'installe. Mais Debra Elder rebondit aujourd'hui avec son sixième album, Live and Even Fun, duquel voici Guilty as Sin. Portez-vous bien.

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Seule l'inaction des musulmans et des grecs permit aux croisés la conquête de la zone côtière. Alors on assiste à une orientalisation des seigneurs francs. Baudouin Ier trône en burnou, grand manteau de laine à capuchon et sans manches, tissé d'or, la barbe longue comme un basileus, et fait porter devant lui un bouclier doré, et reçoit assis les jambes croisées sous lui sur un tapis, les ambassadeurs qui l'adorent. Alors son chapelain, qui est Fouché de Chartres, rend compte du phénomène d'orientalisation. Fouché de Chartres, en latin, c'est Fulcherius Carnotensis. C'est le chapelain donc de Baudouin de Boulogne et qui a rédigé de 1100 à 1127 un récit de la première croisade et du royaume de Jérusalem qui s'appelle Historia Hierosolymitana pour inciter les chevaliers occidentaux à se croiser. Sous le terme poulain, P-O-U-L-A-I-N-S, il désigne les Francs établis ou nés en Orient. C'est la naissance du métissage d'une partie de la société du Levant, des Levantins. Fulcherius Carnotensis, Fouché de Chartres. Nous qui étions occidentaux, nous sommes devenus orientaux. Nous avons oublié les lieux de notre origine. Plusieurs d'entre nous les ignorent ou même n'en ont jamais entendu parler. Un tel possède ici des maisons en propre, comme par droit d'héritage. Tel autre a épousé une femme, non parmi ses compatriotes, mais syrienne, arménienne, parfois même une sarrasine baptisée. On se sert des diverses langues du pays, et les langues jadis parlées à l'exclusion les unes des autres sont devenues communes à tous. La confiance rapproche les races les plus éloignées. La parole de l'écriture se vérifie. Le lion et le bœuf mangeront au même râtelier. Le colon est maintenant devenu presque un indigène, qui était étranger s'assimile à l'habitant. Ceux qui étaient là-bas pauvres, Dieu ici les a rendus riches. Pourquoi retournerait-il en Occident ? Fin de la citation de Fouché de Chartres. Nombreux sont même les croisés qui s'intéressent à la religion de Mahomet. Alors, Baudouin Ier de Jérusalem donc va régner 17 ans, de 1100 à 1118, et il était pleinement résolu à gouverner et à organiser le royaume qui lui était confié. Le lendemain de son sacre, il quitta Bethléem. Ayant fait son entrée à Jérusalem, il s'installa définitivement, à Tsumum en latin, dans la tour de David. Là, trônant en majesté, il reçut les hommages et rendit la justice. Seul Tancrède de Hauteville s'abstint de paraître. Or, un chevalier nommé Carpenel l'accusait de l'avoir frustré du fief de Caïpha. Il ne fallut pas moins de 3 mises en demeure pour que le prince de Galilée, Tancrède, consentît à se présenter. Il lui répugnait de devenir un vassal de ce roi qu'il détestait de longue date. Cependant, les habitants d'Antioche réclamaient instamment sa présence pour veiller sur eux en l'absence de Bohémond. Tancrède fut bien obligé de solliciter l'autorisation de Baudouin. Ce dernier consentit à son départ pour Antioche, à condition qu'il se démît momentanément de la princée, c'est-à-dire de la principauté d'Antioche. Si Bohémond n'était pas de retour avant 3 ans et 3 mois, la princée resterait acquise au roi. Cet accord inespéré évitait un conflit dont les conséquences eussent été néfastes. Il privait cependant Baudouin Ier de Jérusalem d'un chef énergique et d'une partie de ses chevaliers. Baudouin était en quelque sorte né roi. Son allure, ses attitudes, son comportement, son langage même correspondaient strictement à l'idée que l'on se faisait alors d'un personnage royal. Il savait d'instinct ce qu'il devait faire et n'avait point l'humilité de Godefroy de Bouillon, son frère. Très grand, svelte, quoique fortement musclé et charpenté, il était aussi brun de barbe et de chevelure que son frère aîné avait été blond. Mais il avait la peau blanche des hommes du Nord. Le nez aquilin, le regard impérieux, il imposait d'emblée le respect. Hardi cavalier, il aimait les beaux chevaux et les galops rapides, sa jument gazelle faisait l'admiration des connaisseurs. Toujours grave, il s'exprimait avec élégance et mesure. Il avait été voué dans sa jeunesse à l'état ecclésiastique. Après de bonnes études, on l'avait pourvu de substantiels canonicats à Reims, Liège et Cambrai. Mais le sang parlait en lui. Résiliant ses charges, il avait joyeusement endossé la cotte de fer des chevaliers. Ses maîtres ecclésiastiques lui avaient sans doute enseigné cette économie de gestes qui le distinguait de ses pairs et cette habileté diplomatique. Toutefois, s'il se souvenait de son premier état, il avait aussi la générosité et la courtoisie des princes, outre l'ambition. C'était un réaliste qui ne s'embarrassait pas de scrupules. Il s'était approprié le comté d'Édesse et pour agrandir son territoire, il avait épousé Ada, ou Arda, fille d'un prince arménien.
Au contraire de Godefroy de Bouillon, il était fort à donner aux femmes, mais dissimulait avec soin ses liaisons. La reine Ada ou Arda n'était pas elle-même un modèle de vertu. Il ne s'en souciait guère, d'autant qu'elle ne lui avait pas donné d'enfant. Il était accoutumé de choir souvent empêché de chair, dit Guillaume de Tyr, mais il en était si honteux qu'il le faisait discrètement. Il aimait le décorum et les vêtements somptueux, moins par goût que par nécessité. Il lui fallait apparaître sous le jour d'un puissant monarque pour faire oublier l'exiguïté de son royaume et la faiblesse de son armée. Pour lui, la couronne d'or ressemblait fort à une couronne d'épines. En effet, son royaume, s'il englobait théoriquement la Palestine et une partie de la Syrie, n'était en réalité qu'une frange cotidale aux limites incertaines. Son autorité s'étendait en principe au comté d'Édesse et à la principauté d'Antioche. Mais l'émirat de Tripoli les séparait de la partie sud du royaume. En outre, la plupart des ports demeuraient aux mains d'émirs arabes. Cet embryon d'État sans protection naturelle était encerclé sur toutes ses frontières par des puissances hostiles, dotées d'armées redoutables, ne fût-ce que par leur nombre. Heureusement pour Baudouin et sa poignée de francs, les États musulmans étaient en proie à l'anarchie que l'on sait. Le sultan Barki Yarouk régnait à Bagdad au nom du calife Abbaside, commandeur des croyants, mais son autorité ne s'exerçait plus guère que sur la Perse. Le royaume de Mossoul, gouverné par Kourbouka, lui restait cependant soumis. Les rois de Damas et d'Alep avaient rejeté la tutelle de Bagdad, mais se haïssant, ils n'agissaient jamais de conserve. Leur union eût été fatale au royaume de Jérusalem. En Asie mineure, le sultanat de Roum était indépendant. Les Byzantins l'avaient en grande partie reconquis grâce aux croisés, mais le sultan Arslan tenait encore la Cappadoce et attendait l'heure de la revanche. L'Arabie pétrée restait aux mains des Arabes. Nombre de fugitifs s'y étaient repliés, attendant eux aussi leur heure. Au sud, les Fatimides d'Égypte guettaient l'occasion de reprendre Jérusalem. Comme on le constate, la situation de Baudouin était inconfortable, c'est le moins que l'on puisse dire. Le danger était partout, à l'intérieur comme à l'extérieur. Il est évident que si l'islam avait présenté un front uni, le royaume de Jérusalem n'eût pas duré une semaine. Mais les sunnites et le calife de Bagdad haïssaient les chiites et le calife fatimide du Caire. Les princes s'entre-déchiraient et le sultanat n'était qu'un sceptre dérisoire. C'est ce qui avait permis aux croisés de remporter successivement tant de victoires et de s'emparer finalement de Jérusalem. Le prestige militaire qu'ils s'étaient acquis faisait illusion et leur permettait de se maintenir. Cependant, en Palestine même, leur situation restait si précaire qu'en dépit de la promenade armée qui avait précédé le couronnement de Baudouin, les Bédouins continuaient leur pillage. Il dut procéder à une seconde opération de nettoyage, plus précisément organiser des contre-réseaux. C'est ici l'occasion de donner quelque chose à la petite histoire en racontant l'épisode de la femme du cheikh. En pleine nuit, Baudouin Ier surprit un gros campement d'Arabes à proximité du Jourdain. Les sentinelles dormaient sous les étoiles. On imagine le tumulte, la débandade effrénée, lorsque le roi et ses cavaliers se ruèrent au milieu des tentes, l'épée levée ou la lance braquée. Les Arabes sautèrent à cheval et s'enfuirent, abandonnant femmes et enfants. Parmi les captifs, Baudouin remarqua une jeune femme qui attendait un enfant. C'était l'épouse d'un cheikh de haute renommée. Il la prit par la main, lui couvrit les épaules de son manteau royal et la conduisit dans la plus riche des tentes. Il lui laissa des compagnes pour la servir, de l'eau, des provisions et des chamelles pour procurer du lait à l'enfant qui allait naître. Les francs étant partis, le cheikh se mit à la recherche de sa femme. Il la trouva dans cet appareil. Touché par ce geste de générosité, il voit à Baudouin une admiration sans pareille. Et nous retrouverons ce cheikh qui aidera Baudouin à s'enfuir lors d'un épisode assez difficultueux pour lui. Alors Baudouin de Boulogne est donc devenu Baudouin Ier de Jérusalem.

Ballard, B-A-L-A-R-D. Alors, fils du comte Eustache II de Boulogne, dit Eustache II au grenon, c'est-à-dire aux moustaches, qui figure sur la tapisserie de Bayeux, et d'Ida d'Ardenne, fille du duc de Lotharingie Godefroy le Barbu, qu'on dit en latin Barbatus, Baudouin de Boulogne, né entre 1061 et 1070, et le frère puîné d'Eustache III de Boulogne et de Godefroy de Bouillon, qui sont deux croisés. Destiné à la cléricature, il fait de sérieuses études dans les arts libéraux et devient chanoine de Reims, à Cambrai et à Liège. Obligé de renoncer à la carrière ecclésiastique, sans doute en raison du cumul des prébendes, il n'a pour faire fortune que deux moyens, l'épée et le mariage, matrimonium en latin, ou on peut dire aussi coniugium. Il les utilise avec bonheur. Il commence sa carrière en Normandie, où il épouse Godehilde, fille de Raoul III de Tony, dont il espère l'héritage. En 1096, au moment où il part pour la croisade, son frère Godefroy de Bouillon l'appelle en Lorraine et lui promet le comté de Verdun. Il suit son aîné à la croisade, emmenant avec lui sa femme Godehilde de Tony, qui meurt en octobre 1097 aux environs de Marache. Lors de la traversée de la Hongrie, du royaume de Colomon, il est remis en otage temporaire à ce roi Colomon pour garantir l'accord sur le passage des troupes. Se détachant du gros de l'armée avec Tancred, il traverse la Cilicie, conquiert avec quelques cavaliers le pays à l'ouest de l'Euphrate en hiver 1097, puis répond à la demande d'aide du souverain d'Édesse, Thoros, T-H-O-R-O-S, à condition que celui-ci, qui n'a pas d'héritier, le prenne comme fils adoptif, qu'on dit adoptivus en latin. En mars 1098, une révolte qu'il suscite ou laisse faire le débarrasse de Thoros et fait de Baudouin le créateur du premier état franc d'Orient, le comté d'Édesse. On dit comté en latin comitatus. Il s'y distingue par sa dureté et sa violence. Il extorque de fortes sommes aux riches Arméniens et épouse la fille du seigneur de Marache, Arda de Marache, M-A-R-A-S-H, princesse arménienne. Lorsque meurt son frère, Godefroy de Bouillon, il est appelé à prendre sa succession malgré l'opposition du patriarche d'Humbert de Pise et de l'italo-normand Tancred. Couronné à Bethléem, il devient le premier roi du royaume latin. Guerrier infatigable, doté d'une énergie peu commune, il lutte sur tous les fronts pour agrandir son royaume. Il réussit à occuper toute la partie littorale du nord d'Ascalon au sud de Tyr. Il fait la conquête d'Arsouf et de Césarée en 1101. Il obtient la reddition d'Acre en 1104, la prise de Beyrouth et de Sidon en 1110. À l'est, il pousse l'occupation franque au-delà du Jourdain. Il fait construire le château de Montréal, Shaobak, S-H-A-W-B-A-K en arabe, en 1115 et arrive à Aqaba. Au sud, il contient les armées égyptiennes venues renforcer la garnison d'Ascalon et défait en 1105 une coalition des Égyptiens et des Damascens. À partir de 1110, le sort du royaume est lié à celui des principautés franques du nord. En 1113, une armée coalisée de Mossoul, d'Alep et de Damas pénètre profondément en Galilée, suscite une révolte des paysans syriens contre les Francs et arrive jusqu'aux abords de Jérusalem, sauvée de justesse. C'est alors que l'argent sicilien, apporté par la nouvelle épouse du roi, Adalasia, veuve du comte Roger Ier, sauve le royaume, dont les finances étaient obérées par le paiement des mercenaires. Adalasia, c'est aussi Adélaïde de Montferrat. Baudouin Ier, 118, au retour d'une campagne qu'il a menée aux confins de l'Égypte. Vrai constructeur du royaume de Jérusalem, calculateur violent et sans scrupules, Baudouin Ier de Jérusalem ne s'est guère préoccupé de sa succession. Trois mariages successifs, le premier avec Godevert ou Godehilde de Tony, le second avec Arda de Marache et le troisième avec Adélaïde de Montferrat, dont le dernier réprouvé par l'Église pour cause de bigamie, ne lui donne aucun héritier, ce que certains chroniqueurs expliquent par les tendances homosexuelles du roi. À sa mort, ses vassaux se partagent en deux clans, l'un favorable à Eustache III de Boulogne, frère du défunt, l'autre au comte d'Édesse, Baudouin du Bourg ou Baudouin du Bourg, son cousin. Ce dernier, présent à Jérusalem au moment des obsèques de Baudouin Ier, est sacré le 14 avril 1118, mais n'est couronné qu'en décembre 1119 à Bethléem. Maintenant, je propose un article sur Baudouin Ier de Jérusalem, selon

Wikipédia dans l'état de juillet 2011. Baudouin de Boulogne, vers 1065, est mort le 2 avril 1118, est le troisième fils d'Eustache II, comte de Boulogne, et d'Ide de Lorraine. Il participe à la première croisade de 1096, suite à laquelle il devient comte d'Édesse. De 1098 à 1100, puis premier roi de Jérusalem sous le nom de Baudouin Ier, de 1100 à 1118. Avant la croisade, Baudouin de Boulogne a deux frères aînés, Eustache III, comte de Boulogne, destiné à recueillir l'héritage paternel, et Godefroy de Bouillon, duc de Basse-Lorraine, destiné à recueillir l'héritage maternel, son oncle Godefroy III, le Bossu, n'ayant pas d'enfant, l'a nommé comme son héritier. De fait, Baudouin est destiné à suivre une carrière ecclésiastique, voire épiscopale, afin de soutenir les politiques de ses deux frères. Mais pour des raisons mal connues, il abandonne cette voie pour celle des armes. Quand Godefroy met le siège devant Stenay, S-T-E-N-A-Y, pour conquérir les domaines de son oncle, lui et son frère Eustache organisent les renforts afin de l'aider. Ayant quitté définitivement les ordres, il épouse Godehilde, G-O-D-E-H-I-L-D-E, ou Godver de Tony, morte en 1097, fille du seigneur anglo-normand Raoul III de Tony, T-O-S-N-Y. Il semble que Godefroy de Bouillon l'a alors considéré comme son héritier, comme le laisse supposer la présence de Baudouin et l'absence d'Eustache à de nombreux actes de Godefroy. Mais au moment de partir en croisade, Baudouin, compte tenu des difficultés que son frère a eues pour rentrer en possession des biens de son oncle, préfère prendre part à la première croisade et tenter sa chance en Orient. Alors comte d'Édesse, il accompagne ses deux frères dans la croisade jusqu'à l'arrivée de celle-ci devant Antioche en octobre 1097. C'est à ce moment que Tauros, seigneur d'Édesse, demande de l'aide aux croisés pour faire face aux attaques turques. Baudouin de Boulogne répond à l'appel de Tauros, T-H-O-R-O-S, et s'impose peu à peu à Édesse, menaçant de repartir auprès des croisés et obligeant Tauros à l'adopter comme successeur. Tauros trouve peu après, le 9 mars 1098, la mort au cours d'une émeute, peut-être avec la complicité de Baudouin, qui devient alors comte d'Édesse. Godehilde de Tony étant morte en 1097, il épouse Arda, A-R-D-A, une arménienne, ce qui le fait mieux accepter par la population arménienne, d'autant qu'il repousse efficacement les Turcs, agrandissant ses domaines jusqu'aux rives de l'Euphrate. Il songe à s'étendre vers le Diyarbakir lorsqu'il apprend la mort de son frère Godefroy. Il part alors recueillir la succession de Jérusalem, confiant le comté d'Édesse à son cousin Baudouin du Bourg, ou Baudouin de Bourg, qui deviendra Baudouin II de Jérusalem. Alors, roi de Jérusalem. Le jeune royaume de Jérusalem ne possède alors qu'un seul port, Jaffa, que les croisés appellent Joppé, J-O-P-E, les autres ports de Palestine étant tenus par les Fatimides d'Égypte. C'est un grave problème pour une colonie qui ne peut communiquer avec le reste de la chrétienté que par la mer. La première tâche de Baudouin est donc de s'assurer le contrôle du littoral et il prend successivement les ports d'Arsouf, Césarée en 1101, Saint-Jean d'Acre en 1104, Beyrouth et Sidon en 1110. Il s'empare également d'Aïla, A-Y-L-A, en 1116 sur la mer Rouge. En même temps, il doit faire face à plusieurs contre-attaques fatimides et abbassides. En 1113, Baudouin répudie son épouse Arda en la jetant dans un couvent pour épouser Adélaïde de Savone ou Adélaïde de Montferrat, M-O-N-T-F-E-2-R-A-T, veuve du comte Roger Ier de Sicile. Ce mariage lui apporte une dot considérable pour remplir le trésor de Jérusalem et l'appui précieux de la flotte sicilienne. Néanmoins, le divorce d'avec sa deuxième femme n'est jamais proclamé par l'Église, ce qui le rend coupable de bigamie. Il consent à se séparer d'Adélaïde de Montferrat sous la pression du Saint-Siège, mais uniquement après avoir dépensé sa dot. Il meurt peu après, en 1118, en évitant par cette dernière séparation de mourir excommunié. Alors maintenant, je vous propose un article issu du livre de Stephen Runciman, un lord anglais qui a écrit une histoire des croisades en 1951 et qui intitule son chapitre « L'Orient latin et ses voisins ». Lorsque les armées franques étaient rentrées dans Jérusalem en juillet 1099, la première croisade avait atteint son but. Mais si l'on voulait garder la ville sainte aux mains des chrétiens et faciliter son accès pour les pèlerins, il fallait y établir un gouvernement stable, doté de forces de défense suffisantes et de lignes de communication sûres avec l'Europe.
Les croisés qui projetaient de s'installer en Orient savaient parfaitement ce qu'il leur fallait, et le bref règne du duc Godefroy de Bouillon, avoué du Saint-Sépulcre, vit les balbutiements très embryonnaires d'un royaume chrétien. Mais Godefroy, en dépit de toutes ses estimables qualités, était un homme faible et fantasque. Sous l'empire de la jalousie, il se querellait avec ses pairs. Excessivement pieux, il donna trop de pouvoir à l'Église. Sa mort et son remplacement par son jeune frère Baudouin sauvèrent le royaume naissant, car Baudouin Ier avait la sagesse, la prévoyance et la ténacité d'un homme d'État. Mais la tâche qui lui incombait était redoutable, et il n'avait que peu d'assistants sur qui il put vraiment compter. Les grands chefs de guerre de la première croisade s'étaient repliés vers le nord ou avaient regagné leur pénate. Parmi les principaux acteurs du mouvement, seul restait en Palestine le plus inefficace, Pierre l'Ermite, sur la vie de qui nous n'avons aucune information et qui s'en retourna vers l'Europe en 1101, selon Hagenmeyer, Pierre l'Ermite. Pierre mourut à un âge avancé en 1115. Les princes étaient partis avec leurs troupes. Baudouin lui-même, fils cadet sans terre, n'avait emmené avec lui en Orient aucun vassal, mais avait emprunté des hommes à ses frères. Son existence dépendait, en fait, d'une poignée de guerriers dévoués qui avaient fait vœu de rester en Terre Sainte avant de quitter l'Europe, et d'aventuriers, la plupart d'entre eux étant, comme lui, des cadets qui espéraient s'y tailler des fiefs et s'y enrichir. Au moment où Baudouin Ier ceignait la couronne de Jérusalem, les Francs exerçaient une domination précaire sur la majeure partie de la Palestine. L'épine dorsale montagneuse de la province était à peu près sûre, depuis Bethléem au nord jusqu'à la plaine de Jizréel, J-I-Z-R-E-E-L. Beaucoup de villages y avaient toujours été chrétiens, et la plupart des musulmans du district avaient abandonné leurs terres à l'apparition des premières avant-gardes franques, désertant même leur ville de prédilection, Naplouse, qu'ils appelaient le Petit Damas. Le district était assez facile à défendre. À l'est, il était protégé par la vallée du Jourdain. Entre Jéricho et Beth-Shéan, il n'y avait aucun gué sur le fleuve et une seule piste conduisait de la vallée vers les montagnes. L'accès était presque aussi difficile depuis l'ouest. Plus au nord s'étendait la principauté de Galilée, que Tancrède avait conquise à la chrétienté. Elle incluait la plaine d'Esdraelon, E-S-D-R-A-E-L-O-N, et les collines depuis Nazareth jusqu'au lac Houlé, H-O-U-L-E-H, au nord de la Galilée, il donne naissance au Jourdain. Ses frontières étaient plus vulnérables. On y arrivait facilement depuis la côte méditerranéenne, par Acre, et depuis l'est par les pistes qui aboutissaient au nord et au sud au lac de Tibériade. Là aussi, cependant, une bonne partie de la population musulmane avait émigré et les chrétiens restaient presque seuls, à l'exception de petites communautés juives dans les villes, spécialement à Safed, S-A-F-E-D, longtemps terre d'élection de la traduction talmudique. Mais la plupart des juifs, après le massacre de leurs coreligionnaires à Jérusalem, Tibériade et Haïfa, avaient préféré accompagner les musulmans en exil. La chaîne centrale et la Galilée représentaient ainsi le cœur du royaume, avec des diverticules, ce qui veut dire des lieux écartés, pénétrant plus ou moins loin dans les districts plus arabo-turcs des alentours. La principauté de Galilée s'était récemment dotée d'un débouché sur la mer avec Haïfa. Au sud, le Negev était contrôlé par la garnison franque de Hébron, que les croisés appelaient Saint-Abraham. Mais le château de Saint-Abraham, comme l'appelaient les croisés, était à peine plus qu'une île au milieu d'un océan musulman. Les chrétiens ne contrôlaient absolument pas les pistes venant de l'Arabie, qui contournaient l'extrémité sud de la mer Noire, de la mer Morte, pardon, suivant l'ancienne route des épices des Byzantins, et par lesquelles les Bédouins pouvaient s'infiltrer dans le Néguev et entrer en relation avec les garnisons fatimides de Gaza et d'Ascalon sur la côte.

Jérusalem avait accès à la mer par un étroit corridor passant par Ramla et Lida, L-Y-2-D-A, pour arriver à Jaffa, mais la route était peu sûre, sauf pour les convois militaires. Les musulmans réfugiés sur les hauts plateaux et les bédouins, venus du désert, écumaient la contrée et guettaient les voyageurs désarmés. Sae Wulf, pèlerin norvégien arrivé à Jérusalem en 1102, après que Baudouin Ier eut renforcé les défenses du royaume, fut horrifié par les dangers du voyage. Il en laissa un récit. Entre Jaffa et Haïfa se trouvaient les villes musulmanes d'Arsouf et Césarée, dont les émirs s'étaient proclamés vassaux de Godefroy de Bouillon, mais qui n'en restaient pas moins en contact avec le calife fatimide. Au nord de Haïfa, H-A-I-F-A, toute la côte était aux mains des musulmans sur plus de 300 km jusqu'au faubourg de Latakié où la comtesse Elvire d'Aragon ou Elvire de Castille, fille d'Alphonse VI de Castille le batailleur qui prit Tolède en 1085, vivait avec la maison de son mari sous la protection des autorités byzantines. La Palestine était un pays pauvre. Sa prospérité de l'époque romaine n'avait pas survécu aux invasions des Perses sassanides, depuis l'arrivée des Turcs, des guerres constantes avaient interrompu le rétablissement économique amorcé sous les califes omeyyades, puis abbassides. Le pays était plus boisé qu'actuellement, malgré les dévastations des Perses et la lente destruction par les paysans et par les chèvres, il restait de grandes forêts en Galilée, dans la chaîne du Carmel et autour de Samarie, et une vaste pinède sur la côte, au sud de Césarée. Ces étendues d'arbres apportaient un peu de fraîcheur à un pays naturellement aride. Des champs de blé couvraient la plaine d'Esdraelon, plaine de Jezréel. La vallée tropicale du Jourdain produisait des bananes et d'autres fruits exotiques. Sans les récentes guerres, la plaine côtière, avec ses champs et ses jardins, où l'on cultivait les légumes et les oranges amères, aurait été prospère et beaucoup de villages de montagne étaient entourés d'oliveraies et de vergers. Pour l'essentiel, cependant, le pays était aride, aridus en latin, devenir aride en latin c'est arescere, être aride, arere, et les seuls cultivables pauvres et peu nombreux, spécialement autour de Jérusalem. Aucune des villes ne possédait d'ateliers importants, même lorsque le royaume fut à son apogée, ses souverains ne furent jamais aussi riches que les comtes de Tripoli ou les princes d'Antioche. La principale source de revenus venait des droits de passage. En effet, les terres fertiles de Transjordanie, le pays de Moab et de Jolan, avaient pour débouché naturel les ports de la côte palestinienne. La circulation des marchandises entre l'Égypte et la Syrie passait par la Palestine et les caravanes chargées d'épices en provenance d'Arabie méridionale, depuis bien longtemps, traversaient le Négev pour rejoindre la côte méditerranéenne. Le Négev, c'est un désert au sud de Jérusalem. Pour pouvoir contrôler tous ces revenus, il était néanmoins nécessaire de bloquer tous les autres débouchés. Il fallait donc que toute la frontière, depuis le golfe d'Aqaba, A-K-A-B-A, jusqu'au mont Hermon, dans l'anti-Liban, et même du Liban à l'Euphrate, passât sous le contrôle des Francs. La Palestine était de surcroît une contrée insalubre. Jérusalem, grâce à l'air des montagnes et aux travaux d'assainissement des Romains, était sanitairement satisfaisante, sauf lorsque soufflait le Kachim, K-A-H-A-M-S-I-N, le Kamsin, le vent brûlant venu du sud, irritant et chargé de poussière, de sable. Même les plaines plus chaudes, dont la fertilité attirait les envahisseurs, étaient la proie des maladies, avec leurs eaux stagnantes, leurs moustiques et leurs mouches. La malaria, la typhoïde et la dysenterie y régnaient en maîtresse. Les épidémies de choléra et de peste s'y répandaient rapidement à travers les villages bondés et insalubres. Les lépreux étaient légion. Et on verra même qu'il y a un roi de Jérusalem qui s'appelle le Mézel, qui veut dire le lépreux, Baudouin IV, qui souffrait de cette maladie, la lèpre. Les chevaliers et soldats d'Occident, avec leurs habits inadaptés, leurs appétits solides et leur ignorance de toute hygiène personnelle, succombaient facilement à ces maladies. Le taux de mortalité était encore plus élevé chez les enfants qu'ils avaient mis au monde, là, spécialement les garçons. Cette dure loi de la nature, qui fait les petites filles plus résistantes que leurs frères, allait poser des problèmes constants au royaume franc.
Plus tard, lorsque les colons eurent appris à suivre les coutumes locales, leurs chances de survie s'amélioreront considérablement, mais le taux de mortalité restera toujours très élevé chez les enfants. Il devint rapidement évident que si la population franque de Palestine devait être maintenue à un niveau suffisant pour assurer sa domination sur le pays, il fallait un flux migratoire important et continu depuis l'Europe. La première tâche du roi Baudouin Ier fut cependant d'assurer la défense de son royaume. Cela impliquait des actions offensives, il fallait prendre Arsouf et Césarée, annexer leur territoire. Si l'on voulait que l'accès à la mer de Jérusalem depuis la mer fût sûr en permanence, il fallait en faire de même pour Ascalon, perdu en 1099 à cause de la jalousie de Godefroy de Bouillon envers Raymond de Toulouse et repousser la frontière avec l'Égypte fatimide le plus au sud possible. Mais on va voir, Ascalon ne sera prise qu'en 1153 par les croisés. Des postes avancés devaient être établis en Transjordanie et au sud de la mer Morte. Le roi de Jérusalem devait essayer de relier son territoire aux États chrétiens du Nord, donc la principauté d'Antioche et le comté d'Édesse, et bientôt le comté de Tripoli, afin d'ouvrir la route aux pèlerins et aux immigrants. Il lui fallait encore avancer aussi haut que possible le long de la côte et favoriser autant que faire se pouvait la formation d'autres États chrétiens en Syrie. Il devait enfin assurer pour son royaume un débouché, paraît-il, meilleur que Jaffa ou Haïfa. Jaffa était en effet une rade ouverte, trop peu profonde pour que les grands bateaux vinssent au rivage. Les débarquements se faisaient dans de petites barges et devenaient très dangereux lorsque le vent se levait. Par grand vent, les navires eux-mêmes étaient en danger. Le lendemain du jour où Saewulf, S-A-E-W-U-L-F, y débarqua en 1102, il assista au naufrage de plus de 20 navires de la flottille avec laquelle il avait voyagé, qui entraîna la noyade de plus d'un millier de pèlerins, selon le pèlerinage de Saewulf. La rade de Haïfa était plus profonde et protégée des vents du sud et de l'ouest par la barrière du mont Carmel où habita le prophète Élie, mais elle était dangereusement exposée aux vents du nord. Le seul port de la côte palestinienne qui fut vraiment sûr par tous les temps était Acre. Pour des raisons aussi bien stratégiques que commerciales, il était impératif de conquérir cette place. À l'intérieur, Baudouin Ier avait surtout besoin d'hommes et d'argent. Il ne pouvait espérer consolider son royaume s'il n'était pas assez riche et puissant pour contrôler ses vassaux. Il ne pouvait obtenir des renforts en hommes qu'en accueillant l'immigration et en incitant les chrétiens indigènes à coopérer avec lui. L'argent rentrerait dans les caisses si l'on encourageait le commerce avec les pays voisins et si l'on tirait parmi parti des pieux désirs que manifestaient les fidèles en Europe pour doter et financer les établissements de Terre Sainte. Comme ces donations étaient faites en faveur de l'Église, Baudouin devait aussi contrôler celle-ci afin que l'argent pût être utilisé au bénéfice de tout le royaume. Le meilleur atout des Francs était la désunion du monde musulman, due à la jalousie réciproque de ses multiples chefs et à leur refus de coopérer. C'est ainsi que la première croisade avait pu atteindre son objectif. Les musulmans chiites, sous l'étendard des califes fatimides d'Égypte, détestaient les Turcs sunnites et le calife de Bagdad presque autant que les chrétiens. Parmi les Turcs, une rivalité perpétuelle opposait les Seldjoukides et les Danishmendites, les Ortokides et la maison de Toutouche, Ridouane d'Alep et Doukak de Damas, et même les deux fils de Toutouche entre eux. Quelques atabègues isolés comme Kourboka de Mossoul ajoutaient à cette confusion. Et donc les ambitions personnelles, tandis que de petites dynasties arabes comme les Banu Amar de Tripoli et les Mounkidides de Shaïzar profitaient de tous ces désordres pour gagner une précaire indépendance. Alors, vers 1100, c'est aussi la date en Inde de l'empire des Cholas, C-H-O-L-A-S, dynastie originaire de l'actuel Tamil Nadu, est à son apogée. 1100, c'est la naissance de Pierre Lombard. Et en Chine, avant l'an 1100, une horloge hydraulique à échappement avait été fabriquée à Pékin, capitale des Leao, L-E-A-O. Alors nous allons passer maintenant à l'année 1101. Philippe Ier, roi de France, annexe la seigneurie de Dun-le-Roi, D-U-N, tiré L-E, tiré R-O-I.
1101, c'est le début de la construction de la cathédrale d'Angoulême. 1101, c'est la naissance également de Guillaume Cliton, C-L-I-T-O-N, fils de Robert Courteheuse, duc de Normandie. 1101, Robert d'Abrissel fonde l'abbaye de Fontevraud. Alors Adam, de l'hébreu Adama, terre, est le nom du premier homme créé par Dieu dans les religions juives, chrétiennes et musulmanes. Adam et Ève, nos premiers parents, eurent trois fils, Caïn, Abel et Seth, S-E-T-H, et plusieurs filles. Au XIIe siècle, l'histoire d'Adam et Ève fit l'objet d'un poème dramatique en langue romane, Le jeu d'Adam, sans doute le premier texte religieux à avoir été joué hors d'une église. Alors, pour 1101 également, le baptême, la grande crainte des parents est que leur enfant, s'il meurt avant d'être baptisé, ne puisse entrer au ciel et n'erre dans les limbes. Dès le XIIe siècle, le baptême des nouveau-nés se généralise donc, les parents prenant alors une place importante. Au XIIe siècle, l'essor des villes favorise le développement de l'institution scolaire, dont désormais l'Église n'a plus le monopole. Dans les petites écoles, le maître enseigne à ses élèves les rudiments du latin et du chant.